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Let me be great. Mais vous l'êtes great, Angélique Kidjo. Et la great Angélique Kidjo sera parmi nous le 30 mai prochain. On va la recevoir dans la triomphe de la Nouvelle Maison Radio-Canada à Montréal pour marquer l'apparition de son nouvel album, album qui s'appelle Hope. On va donc écouter cet album-là en sa présence. Elle va commenter les pièces de son album. On va déguster des saveurs béninoises dans la triomphe de la Maison Radio-Canada à Montréal. Si vous voulez participer à cet événement-là, c'est le 30 mai. Hein. Donc vous allez à radiocanada.ca/expérience et c'est là que vous allez pouvoir enregistrer votre place gratuite pour assister à ce moment-là. Donc, session d'écoute commentée d'Angélique Kidjo, c'est gratuit, c'est là pour vous. radiocanada.ca/expérience. Et merci beaucoup mes collègues, Camélia Boussaïd au contenu, Malik Touré à la recherche musicale qui m'a aidé depuis quelques semaines maintenant, c'est Marie-Pierre Bouchard qui signe la réalisation. Ici Philippe Fémieux, je souhaite de passer une excellente semaine, je vous retrouve vendredi prochain dès 19h. Ah ouais. Du Pink Floyd à la façon de Elisapi pour bien ponctuer notre dimanche soir. Je pense que c'est une magnifique idée. On n'a qu'à la savourer. Ciao tout le monde. Portez-vous bien.

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4: Nous sommes de retour, c'est en direct du Met. Je m'appelle Daniel Vincent. Cette semaine, l'opéra qui vous provient en direct du Metropolitan Opera de New York, La fille du régiment de Gaetano Donizetti. Cet après-midi, c'est la mezzo-soprano Susan Graham qui sera la marquise de Birkenfield. La voici dans un air des noces de Figaro de Mozart, Non so più cosa sonne.

0: La mezzo-soprano Suzanne Graham et l'orchestre du siècle des Lumières et l'air Non so più cosa son, extrait des Noces de Figaro de Wolfgang Amadeus Mozart. Et pour nous, cet après-midi, elle incarne la marquise de Birkenfield. Avec elle sur la scène du Met, il y aura la soprano Erin Morley qui sera la fougueuse Marie aux côtés du ténor Lawrence Brownlee qui lui incarne son amoureux, Tonio.
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0: Gaetano Donizetti, un compositeur prolifique qui nous a donné plusieurs beaux moments du répertoire, comme l'Élysir d'Amor, Lucia de la Mermour ou encore notre opéra du jour, La fille du régiment, un opéra comique en deux actes sur un livret de Jules-Henri Vernois de Saint-Georges et Jean-François Bayard. L'opéra a été créé au mois de février 1840 à l'Opéra comique de Paris. Donizetti nous fait la démonstration avec La fille du régiment de la grandeur de son talent mélodique. Tout au long de l'opéra, on a droit à un véritable feu d'artifice vocal qui culmine avec l'air de Tonio. Ah, mes amis, quel jour de fête qu'on va entendre dès le premier acte où l'interprète doit enfiler 9 contre-do successifs. C'est la note la plus haute humainement possible à ce qu'on dit. Ce qui a valu l'air à l'air le surnom de « Mont Everest du bel canto ». J'ai bien hâte de voir et surtout d'entendre en fait ce que va faire le ténor Lawrence Brownlee cet après-midi avec cet air. La soprano Erin Morley sera notre Marie cet après-midi. Elle a chanté le rôle pour la première fois de sa carrière en 2008 et l'a chanté depuis environ 150 fois. Et pourtant, c'est la première fois qu'elle chante ce rôle sur la scène du Met. Voici le résumé du premier acte. On se retrouve dans les Alpes tyroliennes. Les villageois sont réunis. Ils prient pour être protégés. C'est qu'un régiment de l'armée française approche. La marquise de Birkenfield s'est retrouvée bloquée au moment où elle rentrait chez elle. Mais quand les soldats arrivent, finalement, tout le monde se rend compte qu'ils sont pas si méchants que ça. Les hommes sont menés par le sergent Sulpice. Ils ont une fille adoptive avec eux. Elle se nomme Marie. Ils l'ont trouvée alors qu'elle était bébé et elle a grandi. Et aujourd'hui, elle est leur cantinière. Sauf que Marie est tombée amoureuse d'un villageois, Tonio. Quand les soldats le surprennent à traîner autour, Marie doit intervenir. Elle leur explique que Tonio lui a sauvé la vie quand elle était sur le point de tomber d'une falaise. Les soldats acceptent son explication. Mais un problème persiste. Marie ne peut épouser quelqu'un qui ne soit pas du régiment. Aussi, la marquise et le sergent discutent du passé de Marie. Ils concluent qu'elle est la nièce perdue de vue depuis longtemps de la marquise. Celle-ci est donc désormais déterminée à amener Marie pour lui donner une éducation convenable. Et au même moment, lui, Tonio est heureux. Il vient trouver le moyen pour l'épouser. Il s'est engagé dans le régiment. Mais c'est triste parce qu'au final, Marie doit dire adieu à Tonio ainsi qu'à tous ses pères adoptifs. Voici les interprètes. Je vous les donne en ordre d'apparition vocale. Il y aura le ténor, le baryton basse, plutôt Paul Corona, qui incarne Hortensius. C'est le valet de chambre de la marquise, alors que la mezzo-soprano Susan Graham incarne la marquise de Birkenfield. Rémy Martin sera un des habitants du village. Le baryton basse Peter Kallmann sera le sergent Sulpice. C'est la soprano Erin Morley qui sera Marie cet après-midi, alors que le ténor Lawrence Brownlee, lui, sera Tonio. Et le baryton Yuan Yi sera le caporal. Giacomo Sagripanti dirige le chœur et l'orchestre du Metropolitan Opera. Dans la production que nous présente le Met, l'action se situe pendant la Première Guerre mondiale et la mise en scène est plutôt fantaisiste, avec en toile de fond des cartes géantes de l'Europe inclinées pour représenter les plus hauts sommets des Alpes. Les soldats portent des uniformes bleu-gris, le pantalon militaire de Marie est de la même couleur et il est maintenu par des bretelles sur son débardeur blanc qui est plutôt défriché. Elle a des cheveux roux qui forment une tresse qui dépasse à l'arrière. Voici le premier acte de l'opéra La fille du régiment du compositeur Gaetano Donizetti, tel que capté par les micros du Met lors de la représentation du 31 octobre 2025.
2: Here is act one of Donizetti's La fille du régiment, the daughter of the regiment.

Alors, madame la marquise, remettez-vous et faites-en les torts.

Oh, was passiert?

0: aidez-moi, aidez-moi. Oh, Tantius, restez là. Sentez, sentez. J'ai froid, j'ai chaud. Je suis morte. C'est votre faute, Tantius.
1: C'est que j'avais peur, madame. Je ne pouvais pas savoir que l'armée française allait se mettre en marche juste le jour où vous aviez décidé de vous enfuir à l'Autriche.
0: Vous auriez dû. Moi, la dernière de Birkenfeld, j'ai eu grand tort de partir, d'écouter vos conseils imbéciles. Vous trembliez donc.
1: C'est que j'avais peur, madame.
0: Pas possible. Moi, mon petit, qui ai déjà connu la guerre et qui en ai bavé. Oui, parfaitement. Moi, bavé. Un affreux malheur. Je ne vous dis pas. Bon, je suis claqué. Je vais me reposer. Il doit bien y avoir une chaumière abandonnée quelque part. Oh, j'espère qu'il n'y aura pas de cadavre atrocement mutilé. Vous, le pleutre, surveillez ma voiture, mon or et mes bijoux qui sont exposés, comme moi, au pillage. Oh. Allez, et voilà la chaumière. Oh, voilà.
1: Allez, madame.
0: Oh là là là là, je suis si claquée. Taisez-vous, je vous laisse.
1: Madame. C'est bien ma chance. Me voici au milieu des horreurs de la guerre. Je tremble horriblement. Il faut que je me secoue. Je suis un homme. Je suis un homme. Je suis un homme. Voyons, si je me trouvais face à face avec un de ces Français, je lui dirais... Oh, alors, messieurs, comment allez-vous?
2: Garde à vous.
1: Alors, messieurs, comment allez-vous?
2: Avance. Qu'est-ce que tu fais ici?
1: Au secours. Moi? Rien, je me promène.
2: Tu trembles, tu as froid.
1: Oui, j'ai froid, j'ai très froid. Je vous en supplie. Je voyage avec ma maîtresse, une noble dame qui voudrait partir, monsieur l'officier.
2: Oh, sergent, elle est jolie.
1: C'est une dame, monsieur l'officier.
2: Sergent! Elle peut passer.
1: Merci, monsieur le vicier.
2: Sergent!
1: Au revoir, j'y vais. Une.
2: Allons.
1: Deux. Trois. La la la la la la la la la la la la la la. Au revoir, monsieur le vicier.
2: Sergent!
1: Mais pourquoi m'appelle-t-il sergent?
2: Eh bien, ils sont un peu bizarres, ces Iraniens.

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0: c'est pas tout ça. On chante, on chante. Et j'ai du l'âge, moi.
1: Dis-moi, Marie. Marie. Marie.
0: Hein?
1: Je voudrais te parler de quelque chose.
0: De quoi?
1: Eh bien... Les soldats m'ont dit que depuis quelque temps, tu te promènes beaucoup toute seule en croyant énormément de fleurs et qu'au dernier campement, ils ont vu quelqu'un te quitter brusquement. Ce n'est pas vrai.
0: Si, c'est vrai.
1: Non.
0: Si, je te dis. Pourquoi? J'ai pas le droit. J'ai pas le droit de parler aux gens ou de faire des bouquets.
1: Si, bien sûr.
0: J'aime ça, moi, les bouquets.
1: Oui, tant mieux.
0: Je ne vois pas où est le problème.
1: Aucun problème.
0: Alors, super.
1: C'est juste que... Figure-toi que nous ne t'avons pas ramassé sur un champ de bataille quand tu étais bébé pour ça. Nous ne t'avons pas élevé, nous, tout le régiment, ensemble pour ça. Nous ne t'avons pas adopté pour ça.
0: Pour ça?
1: Hein? J'ai bien la peine d'avoir 1500 papas. Je te revois, tu étais si mignonne dans la fumée de bruits de canon quand tu nous tendais tes petites mains.
0: Ah, laisse un peu tomber, tu veux.
1: Élevé sur nos économies.
0: Ah oui, parce que moi, je ne fais rien ici, peut-être.
1: Oh, tout ça pour que tu donnes des rendez-vous en tyrolien partisan.
0: Ah,
1: ne nie pas, j'ai tout vu, je sais.
0: Il était très gentil, lui.
1: N'importe quoi! Notre fille passe à l'ennemi! Bravo, bravo! Dans 3 secondes, tu vas me traîner dessus à la mitrailleuse!
0: Non! Sois content! C'est fini! Nous ne nous verrons plus!
1: Tant mieux! En plus, tu ne dois épouser que l'un de nous! Tu l'as promis!
0: Ouais, je sais! Bon! Ça va comme ça! Tchuss! Je te laisse!

0: c'est l'instant de l'appel. En avant, et ne plaisantons pas avec le règlement. Trois garçons, hors d'ici.
1: Il est mon prisonnier, et je réponds de lui.
0: Moi, je n'en réponds pas. Allons-y, nous, la vie.

0: Viens-tu avec nous, Marie?
1: Non.
0: T'es boude?
1: Oui.
0: Oh, quel mauvais caractère.
1: Toi-même.
0: Hein?

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3: Quelle vie de merde! J'en peux plus! C'est pas juste! J'en ai marre! Ras-le-bol! Putain! Samedi, des patates. Mais lui, il est trop mignon. Il était si gentil avec moi. Entre nous, ce n'est pas très malin de venir se mettre comme ça dans la gueule du loup. Quoi? C'est vous? Moi qui croyais que tu étais...
4: Oh, Marie!
3: J'ai eu si peur! Pourquoi venir aussi près de notre camp? On ne devait plus se revoir!
4: Je n'ai pas tenu! Je me suis sauvé! J'ai cru! Et me voilà!
3: Oh, Tonio!
4: Marie! Je viens juste vous dire que... Que je vous aime!

0: Ah non, encore le tyrolien. Hey! Oh! Ne vous dérangez surtout pas, on a le temps.
1: Mais on fait rien de mal, enfin. On s'embrasse.
0: Repérons, demi-tour à droite.
2: Monsieur le soldat, je l'aime.
0: Qui est-ce qui te l'a permis?
2: Mais c'est elle.
0: Elle? Ça ne se peut pas. Marie ne peut permettre de l'aimer qu'un des nôtres. Et figure-toi qu'elle a promis de n'épouser qu'un des nôtres.
2: C'est vrai, Marie?
1: C'est vrai, hélas.
0: Et toi?
1: Oui, j'ai promis. Mais finalement, je ne me marierai pas. Je suis décidée. Je resterai libre, c'est tout. Je deviendrai une horrible vieille fille. Parfaitement. Comme ça, personne n'aura rien à me reprocher, ni le droit de me rendre malheureuse.
2: Calmez-vous, Marie. Vous vous mariez avec moi.
0: Mais ce suffit à la fin.
2: Vous ne me faites pas peur. Vous n'êtes pas son père à vous tout seul. Et si les autres êtes vous, vous verrez. Adieu.
0: Je te préviens, Marie, si je vois encore cet Tyrolien par ici, je l'arrête et je le fusille immédiatement.
1: Quelle horreur! Pourquoi pas des tortures? Pourquoi pas la gégène pendant qu'on y est? C'est affreux ce que tu dis là! Tu n'as pas de cœur! Tu es un méchant soldat!
3: Un méchant soldat?
1: Oui! Un tyran! Et si le régiment pense comme toi, eh bien, je vous quitterai tous, sans regret. Merde! Je suis libre, moi, parfaitement. Je m'en irai, je changerai de régiment, ce n'est pas ce qui manque dans l'armée. Et j'y trouverai des papas bien plus aimables que toi. Slam!
0: Knock, knock, knock, knock! Marie! Oh, donnez de l'éducation à vos enfants, hein?
4: Voilà l'officier français. N'ayez pas peur. Il est très laid, mais très gentil.
5: Vous êtes sûr? Rien que l'uniforme.
6: Messieurs les messieurs, c'est madame la marquise qui voudrait vous parler.
0: Oh, c'est madame? Ils ont de drôles de têtes.
5: Oui, monsieur le capitaine.
0: Oh, ça y est, je monte encore en grade.
6: Voici ce que c'est. Madame la marquise...
0: Silence dans les rangs! Madame... madame... se faisait l'honneur de me dire...
5: Monsieur le capitaine... Oui. Renonçant à mon voyage, je voulais retourner dans mon château, mais nos montagnes sont remplies de soldats. Et j'ai très, très peur.
0: Ah, vous avez raison.
5: J'ai donc pensé que vous ne refuseriez pas de me faire protéger jusqu'à mon château de Birkenfield.
0: De quoi?
6: De Birkenfield.
5: Mon château, vous voyez, un château. Le même nom que moi?
0: Vous?
5: Oui.
0: Pardon, ce nom-là, il y a des choses qui coupent la respiration.
6: Birkenfield.
0: Et alors Robert?
6: Quoi Robert?
5: Qui Robert?
0: Robert en français, vous l'avez connu?
5: Oh Robert, beaucoup. Pas moi, ma sœur. C'était ma sœur. Elle est morte. Mais de son mariage avec Robert, un enfant.
0: Une fille?
5: Oui. Son père mourut et me confia cet enfant. Il y a de cela 15 ans, mais le vieux serviteur qui l'accompagnait, surpris sur un champ de bataille, y perdit la vie. Et la seule héritière de ma fortune et de mon nom...
6: Qui serait baronne aujourd'hui?
5: Perdu, abandonné, écrasé dans la foule, piétiné par les chevaux, morte, mon pauvre enfant. Oh,
0: sauvez, madame de Burger King. sauvé grâce à nous.
5: Oh, mon Dieu.
4: Vous êtes sûr?
0: Sauvé par des gens formidables qui ne peuvent demander si elle était française, un ami qui l'ont élevée, nourrie. Soignez la petite.
5: Vous la connaissez donc?
0: Si je la connais, elle est là, à deux pas.
5: Oh, monsieur, rendez-moi mon enfant, ma nièce. Conduisez-moi près d'elle, car vous avez la preuve, n'est-ce pas?
0: La preuve?
5: Oui. Oh.
0: Une lettre! Une lettre que je n'ai jamais pu lire. Tenez.
5: Merci.
0: Rien.
5: Mais monsieur, cet enfant est-elle digne de son nom?
0: Évidemment!
5: Elle a été élevée.
0: Ah, parfaitement, vous en faites pas.
1: La vache, qu'elle soit vache et du blanc.
4: Comme elles sont vulgaires, ces filles.
1: Allons, papa, faisons la paix.
5: Quelle horreur, c'est elle.
4: Ça, une baronne?
1: Allez, tu m'en veux encore?
5: J'ai tout lu, monsieur. Cette lettre est bien de Robert.
1: Qu'est-ce qu'elle dit, cette dame?
0: Elle dit, mon enfant, que tu es sa nièce et que voilà ta tante.
1: Ma tante?
5: Oui.
1: Vous êtes ma tante? Des parents? J'ai encore des parents? Ah, c'est chouette!
5: Ah, mon Dieu!
1: Ah, ma tante! Oh. Ma petite tante! Embrassez-moi! Oh. Ah non, non, non, non, non! Ne bougez pas, attendez! Je vais vous présenter mon père. Le régiment tout entier. En voilà un échantillon. Il est pas mal, hein?
5: Certainement, certainement. Il faut l'emmener tout de suite.
4: Le plus vite possible.
5: Ma nièce, vous allez me suivre immédiatement dans le château de vos ancêtres.
1: Au château?
5: Ben oui.
1: Et mes camarades? Mes papas, mes amis et ma cantine.
5: Il ne s'agit plus de cela. Adieu les papas, fermez la cantine. Vous allez me suivre à l'instant.
1: Vous suivre?
5: Oui.
1: Les abandonner? Mes bienfaiteurs?
5: Je le désire et je le veux.
1: Oh, mais ça va, hein? De quel droit?
5: De celui que votre malheureux père m'a donné sur vous en mourant.
1: Mon père?
5: Lisez

0: être je ne serai plus. Je remets en vos mains ma fille qui n'a que vous au monde. Puisse-t-elle un jour être digne de sa famille, les Berkan Fiel d'Op? Et vous faire oublier les torts de son père qui l'a béni. Robert. Ah. Madame.
1: Oh. Allons, du courage.
0: Eh bien oui, je partirai. Mais vous viendrez tous avec moi, tous.
1: Ah non.
2: Oui, plus tard, nous verrons. Venez, ma nièce.
0: Mais je veux les revoir, leur faire mes adieux.
2: Venez, mon enfant, venez là, un instant. Oh! Il doit bien y avoir une chaumière abandonnée quelque part, quelque part.
1: Voici Marie, en attendant le retour des camarades, et tandis que le vieux ira chercher la voiture des madames.
2: Dépêchez-vous, Hortensius.
1: Oh oui, dépêche-toi. Une, deux, une, deux, une, deux.

qui nous arrive là, c'est le jeune paysan de ce matin.

0: Marie has to leave Tonio.
1: Marie doit quitter Tonio et ses chers papas du régiment. Elle doit aller vivre au château de la marquise. Avec le baryton basse Paul Corona qui incarne Hortensius, la mezzo-soprano Susan Graham qui est la marquise de Birkenfield, Rémi Martin qui est un des habitants du village, le baryton basse Peter Kalman qui est le sergent Sulpice, c'est la soprano Erin Morley qui est Marie cet après-midi et c'est le ténor Lawrence Brownlee qui incarne Tonio. Le baryton Ioanni est un caporal. Giacomo Sagripanti est à la tête du chœur et de l'orchestre du Metropolitan Opera. C'était le premier acte de l'opéra La fille du régiment du compositeur Gaetano Donizetti, tel que capté par les micros du Met lors de la représentation du 31 octobre 2025.

la pianiste Yanina Fialkovska et une mazurka pour piano, une musique composée par Chopin sensiblement à la même époque que notre opéra du jour. En fait, c'est pendant les années 1838 et 1839 que Chopin complète ses mazurkas de l'opus 41 et c'est aussi sensiblement à la même époque que Hector Berlioz termine Rêverie et Caprice pour violon opus 8 qu'on va écouter ensemble maintenant. Ici, Berlioz réutilise le matériel musical de la romance de Teresa, « Ah, que l'amour, une fois dans le cœur », un air composé au départ pour son opéra Benvenuto Cellini. Un air qui a pu être conservé grâce à cette œuvre, une des rares compositions de Berlioz pour instruments solistes et orchestres. En quelque sorte, le violon reprend la partie chantée de l'air original et reste presque toujours au premier plan. Plusieurs grands violonistes ont joué cette composition, comme celui que je vous propose cet après-midi, le Canadien James Ennis. Il est accompagné de l'Orchestre symphonique de Québec et Yoav Talmi est à la direction.

0: James Ennis, l'Orchestre symphonique de Québec, et Yoav Talmi à la direction. Il nous offrait à l'instant « Rêverie et caprice pour violon, opus 8 » d'Hector Berlioz. On est de retour à notre programme principal, l'opéra du compositeur Gaetano Donizetti, « La fille du régiment ». Deuxième acte, conclusion. On est maintenant dans le château de la marquise, elle qui a élaboré de grands projets pour Marie. Elle souhaite la marier au neveu de la duchesse de Krakenthorpe. Sauf que Marie a bien du mal à s'adapter à sa nouvelle vie. Elle n'a pas vraiment envie de devenir une jeune fille bien élevée. Alors la marquise tente d'obtenir la collaboration du sergent Sulpice qui est au château pour se remettre d'une blessure. Mais pendant la leçon de musique de Marie, le sergent incite Marie à glisser quelques notes de la chanson du régiment. Une fois seule, Marie réfléchit à quel point le luxe et le statut social n'ont aucun sens pour elle. Et au même moment, elle entend des tambours au loin. C'est le régiment. Il vient enfin à son secours. Marie est folle de joie de les retrouver. Mais la marquise, elle, est choquée quand elle la trouve dans les bras de Tonio, un simple soldat. Alors Tonio défend leur amour, mais la marquise reste inflexible. Plus tard, la marquise s'entretient avec le sergent Sulpice. Elle lui confie un secret choquant. Marie n'est pas vraiment sa nièce, elle est plutôt sa fille illégitime. La jeune fille doit absolument contracter un mariage respectable pour cacher cette honte. Alors le sergent Sulpice décide qu'il doit tout révéler à Marie. Les invités arrivent pour le mariage, que Marie accepte, puisqu'elle sait maintenant que la marquise est en réalité sa mère. Au moment où le contrat de mariage est sur le point d'être signé, le régiment fait irruption à nouveau. Ils sont déterminés à sauver leur fille. Quand Marie leur raconte comment le régiment l'a élevée et à quel point il compte pour elle, les invités sont émus. Alors la marquise décide qu'elle ne peut pas sacrifier le bonheur de la jeune fille et que Marie pourra finalement épouser Tonio. La duchesse de Krakenthorpe qui est en trombe pendant que tous les autres se joignent à un salut à la France. Voici les interprètes de ce deuxième acte. Je vous les donne en ordre d'apparition vocale. Il y aura l'actrice Sandra Ho dans le rôle chantant de la duchesse de Krakenthorpe, la mezzo-soprano Suzanne Graham dans le rôle de la marquise de Birkenfield, le baryton-basse Paul Corona incarne Hortensius, Stéphane Vernier est le notaire, le baryton-basse Peter Kallmann est le sergent Sulpice, la soprano Erin Morley prend le rôle de Marie, et c'est le ténor Lawrence Brownlee qui est Tonio. Le baryton Yohan Yee est un caporal. Le chef Giacomo Sagripenti est à la tête du chœur et de l'orchestre du Metropolitan Opera. Tout l'acte se déroule dans le château de la marquise, décoré de boiseries sombres et d'un piano à queue. Et pendant l'ouverture, on va entendre les gens dans la salle rire. C'est parce que les servantes de la marquise transforment leurs tâches répétitives en dépoussiérage et de nettoyage en une sorte de ballet. Et bientôt, l'actrice Sandra Ho, notre duchesse de Krakenthorpe, va faire une entrée impérieuse où elle sera vêtue d'une longue robe violette parée de bijoux et coiffée d'un chignon sophistiqué. Voici le deuxième acte, la conclusion de l'opéra « La fille du régiment » du compositeur Gaetano Donizetti, tel que capté par les micros du Met lors de la représentation du 31 octobre 2025.
1: Here's the final act of Donizetti's « La fille du régiment ».

0: aimé.
1: Duchesse, je ne vous entendais presque plus.
0: Ah oui? Eh bien, moi, j'ai presque failli attendre. J'ai presque été mouillée. J'ai presque failli tacher ma chaussure de boue en sortant de la Bentley. J'attendais votre intendant qui, lui, ne m'attendait pas.
1: Hortensieuse, enfin!
2: Mais je t'ai...
1: Laissez-nous. Nous réglerons cela plus tard.
2: Mais...
0: Non! Laissez-nous.

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3: Florent Durand.
4: Ah, très bien.
3: Madame la marquise de Birkenfield, avantage sa nièce Marie de la terre nationale de Birkenfield.
4: Ah, merveille. Nous sommes d'accord sur les autres clauses. Faites en sorte, monsieur le notaire, que le contrat de mariage soit prêt à être signé ce soir. Je ne veux pas retarder l'honneur que madame la duchesse daigne faire à ma famille.
5: Donc, tout est réglé. Nous nous verrons ce soir à la cérémonie. Vous avez trouvé un traiteur.
4: Évidemment.
5: And sweetheart, don't be stingy with the schnitzel.
4: Jawohl. Duchesse, je voulais vous dire, je suis un peu triste. Voilà, attristée, c'est ça.
5: Vous devriez sauter de joie.
4: Je saute. Mais pourquoi le duc Scipion ne vient-il pas?
5: Oh!
4: Mais enfin, là, ici, ce soir, à son mariage, ce n'est qu'une empereur que ma nièce épousera.
5: C'est comme ça. Il a des obligations métropolitaines. Metropolitan opera obligations. He's a tenor.
4: Oh. Mais...
5: Bon, c'est comme ça, aimé. Si ça ne vous va pas, nous annulons. Vous voulez annuler?
4: Non, c'était juste...
5: Bon, puisque tout est réglé, je vous laisse. À ce soir, madame la marquise... Non, je ne souffrirai pas, madame la marquise.
4: Madame la duchesse.
5: Madame la marquise.
4: Madame... La duchesse.
5: Marquise.
4: Duchesse.
5: Marquise.
4: Duchesse. Aimée. Oh là là, quelle petite bique. Enfin, j'ai gardé mon calme. Respire, ma petite aimée. Respire. Entrez, Sulpice. Approchez, on vous dit. Vous êtes un homme merveilleux, Sulpice.
6: Vous aussi, madame la marquise.
4: Marie vous écoute. Depuis vos blessures, il y a un an, vous m'avez aidé à la rendre plus féminine. Tant mieux. Elle épouse ce soir le duc de Krakentrop. Tout est réglé, tout est convenu.
6: Et Marie?
4: Quoi, Marie? Elle accepte. Il faut juste lui donner un peu de courage, n'est-ce pas, Sulpice? Taisez-vous, la voici. Bonjour, Marie.
7: Bonjour, ma tante. Alors, Sulpice?
4: Ça va, Sulpice? Bien, Marie. Aujourd'hui, nous allons essayer la romance nouvelle du petit Italien qui s'appelle Donizetti ou quelque chose. Mais c'est en français.
6: Tant mieux.
4: Un sujet ravissant, les amours de Cypris.
6: Accord-nous un bataillon?
4: Ah non! Secouez-vous, Marie, et commençons.
7: Bien. Chantons.
6: Écoutons.
4: Attends. Alors.

0: Ma nièce, soupirons ensemble.
1: Ah. Oh. Ah.

0: C'est votre faute, Sulpice.
1: Moi ?
2: C'est le refrain du régiment. En avant !
0: Taisez-vous !
2: Redoublons !
0: Zut à la fin, si vous vous comportez comme ça devant votre belle famille, ça va être joli.
2: Rataplan, rataplan, plan, plan, plan, plan, plan,
0: plan. Marie, soyez raisonnable. Tenez-vous droite. Levez la tête. Et souriez. Bravo.
2: Tenez-vous droite, levez la tête, souriez. Oh, quel supplice, Sulpice.
1: Marie, tu as un nom, Birkenbag. Faut y faire honneur.
2: Non, je suis malheureuse.
3: Grenadier.
1: Qu'est-ce qu'il y a?
3: Il y a qu'un vous demande.
1: Qui?
3: Allez voir, hein.
1: Vous êtes aimable, vous, hein? Alors, on y va.
3: C'est un soldat avec une décoration.
1: Soldat? Décoration? Oh!
3: Ce n'est plus un château, c'est une caserne!

0: chant patriotique. Il n'y a que ça de vrai. Ça fait un bien. Vous êtes là, tous. Mes papas. Oh, vous me manquiez. Et Tonio.
1: C'est moi.
0: Oh, Tonio, mon Tonio, mon Tonio.
2: Ah. Regarde, il y a là une décoration.
1: Quand on veut se faire tuer, on prend du galant.
3: Des soldats. Toujours des soldats. Il pleut des soldats. Was ist das?
0: Mes papas, à qui tu vas servir le meilleur vin de ma tante.
4: Hey,
3: vous êtes folle.
4: Allons, marche.
3: Comment marche? Qu'est-ce que c'est que ça? Non, je ne marche pas. Je me révolte, je m'insurrection. Et à moi, comme on lève.
4: Hein? Oh, le
3: secours, c'est une trahison. Zu Hilfe, ich bin nicht mehr.

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0: que c'est que ça? Un soldat ici, près de ma nièce, Sulpice.
1: Allons, c'est parti.
2: Ma tante...
0: Tais-toi.
3: Madame.
0: Et vous, monsieur, qu'est-ce que vous voulez?
3: Madame, écoutez-moi.

0: j'espère au moins que cet amour ne pas partagé par l'héritière de Birkenfield.
1: Ma tante!
0: Je ne vous demande rien, je ne veux rien savoir. Je rougirai.
1: Eh bien moi, je ne rougis pas, pas du tout. Je n'ai pas honte, moi. Pas plus que je n'ai honte de mon régiment. Mon régiment, il est là.
2: Sabirin!
0: Sulpice! Monsieur, je vous conseille de quitter ces lieux immédiatement.
3: Vous me renvoyez?
2: On dirait.
3: Eh bien, puisque vous m'enlevez Marie, je parlerai.
0: De quoi?
3: Vous allez voir. Mon oncle, qui connaît votre ma famille, m'a révélé un secret. J'avais juré dans ma terre. Maintenant, on saura tout.
0: Non!
3: Yes! Robert n'a jamais épousé votre sœur.
0: Pitié!
1: Hein?
3: Vous n'avez pas de sœur. Marie n'est pas votre nièce.
0: Oh, mon Dieu!
4: Oh, de quoi?
3: Marie est libre. Elle est la fille du régiment qu'on a trompé pour l'enlever.
1: Madame!
0: Jamais, jamais! Sortez, monsieur. Je vous l'ordonne. Et quant à vous, Marie, rentrez dans votre appartement. Restez, Sulpice!
4: Moi!
2: Oh là là, cette femme m'intimide comme ma première bataille.
0: Mon père, oh mon Robert, je suis triste.
2: Alors, Robert.
0: Oh, ne prononcez pas ce nom-là. Oh, écoutez, il y a des secrets qui brisent le cœur. J'avais 30 ans. La haute noblesse de ma famille m'avait condamné au célibat, bien au-delà de... Bref, j'étais belle, mais j'étais libre.
2: La pauvre.
0: Robert m'avait vue et mes faibles attraits lui inspirèrent des pensées extrêmement coupables.
2: Oh!
0: Je l'aimais. Robert était capitaine. Et nous avons brusquement été séparés à Genève, où je l'avais suivi. Ça va, Sulpice. Plus tard, je suis revenue au château. Sans elle.
4: Sans qui?
0: Sans ma fille. Sans mon bébé, ma fille, dont il fallait cacher la naissance. Comprenez-vous maintenant pourquoi je tremble? Ce mariage sauve tout. Il lui donne un nom, un rang, toute ma fortune. Et quant à mon aveu...
2: Madame la marquise.

0: terre parce que c'est trilo. Oh! Oui?
1: Les invités arrivent. Le notaire entend dans la bibliothèque. Tout le monde se prépare à danser devant le château.
0: Oh mon Dieu!
1: Les soldats sont dans le pavillon, ivrement!
0: Faites entrer le notaire. Sautez!
2: Sortez!
0: Allez trouver Marie.
2: Oui.
0: Allez lui parler.
2: J'y vais, madame.
0: Sulpice, je vous en supplie, mon ami.
2: J'y vais, madame. J'y vais.
0: Vas-y.

0: Je vais m'évanouir. Oh, madame la duchesse, avec quelle impatience!
1: Votre nièce n'est pas là!
0: Elle va venir. C'est sa robe, le trouble, l'émotion...
2: Tout le monde est-il présent?
1: Tout le monde, sauf la mariée.
0: Elle a peur. Elle a les nerfs si délicats. Je vais envoyer quelqu'un de ce... Eh bien, Marie...
3: Elle ne veut pas venir.
0: Ah non!
3: Rien ne marche, elle refuse. Elle emploie des mots, elle fait des gestes un peu...
0: Ah! Que devenir?
3: Ce n'est pas la peine, elle ne viendra pas.
0: Non.
3: À moi, peut-être que je ne lui dise tout.
0: Impossible.
3: Si, elle n'en sera plus.
0: Ah. Eh bien, s'il le faut, allez, et qu'elle vient à tout prix.
2: Oui, maman, oui. Monsieur le duc Scipio, retenu par les obligations métropolitaines...
1: He's a tenor.
2: ...m'a fait remettre sa procuration par laquelle il consent à s'unir à mademoiselle Marie...
0: De Birkenfield.
2: Il ne reste plus qu'à signer.
1: Signer? Mais encore une fois, Aimé, et votre nièce? C'est un scandale!
0: Oh, je meurs!
4: Maman!
0: Marie, mon enfant!
3: Pas de plus.
4: Eh bien, oui, maintenant, j'obéirai. Ce contrat, donné,
0: je suis prête.

0: Marie est heureuse, elle a reçu la bénédiction de sa mère, la marquise, et de ses papas, les soldats du régiment français. Elle va pouvoir enfin épouser Tonio. Avec Rémy Martin dans le rôle d'un habitant du village, Stéphane Vernier dans le rôle d'un notaire, le baryton Paul Corona était le valet de chambre de la marquise, le baryton Yuan Yi était un caporal, l'actrice Sandra Oh était la duchesse de Krakenthorpe, un rôle non chantant, le baryton basse Peter Kallman était le sergent Sulpice, la mezzo-soprano Suzanne Graham était la marquise de Birkenfield, c'est la soprano Erin Morley qui prenait le rôle de Marie cet après-midi, alors que le ténor Lawrence Brownlee lui était Tonio. Maestro Giacomo Sacripanti était à la tête du chœur et de l'orchestre du Metropolitan Opera. C'était le deuxième acte, la conclusion de l'opéra La fille du régiment du compositeur Gaetano Donizetti, tel que capté par les micros du Met lors de la représentation du 31 octobre 2025. Et j'en profite aussi pour souligner le travail du directeur musical du Metropolitan Opera, Janet Lerman-Neubauer, Yannick Nézet-Séguin, et aussi du directeur général Maria Menetti-Schrem, Peter Gelb.
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On vient d'écouter ensemble au complet l'opéra du compositeur Gaetano Donizetti, La fille du régiment. Un opéra capté par les micros du Met lors des représentations de l'automne dernier, des représentations qui mettaient en vedette le ténor Lawrence Brownlee dans le rôle de Tonio et la soprano Erin Marley dans celui de Marie. Et si vous avez envie de m'écrire là-dessus pour partager avec moi vos impressions, vous pouvez le faire à l'adresse en direct du Met en un seul mot, @radio-canada.ca. Ce qui s'en vient maintenant en guise de complément de programme, on a pour vous un autre opéra qu'on va écouter au complet. Pagliacci, du compositeur Ruggero Leon Cavallo, un opéra en deux actes. La création a eu lieu à Milan en 1892. C'est l'opéra qui a fait connaître Leon Cavallo. Faut dire que pour le spectateur, une représentation de Pagliacci pouvait être une expérience plutôt spéciale, surtout en 1892. C'est que Leon Cavallo est un adepte du vérisme à l'opéra, l'équivalent en quelque sorte du naturalisme dans la littérature française. Il souhaite démontrer dans ses œuvres, la vie contemporaine ou même des tranches de vie telles que vécues par le commun des mortels. Dans Pagliacci, le public fait partie du spectacle. Au tout début de l'opéra, le clown Tonio s'adresse directement aux spectateurs pour leur dire que ce qu'ils vont voir est un vrai drame avec de vraies larmes. Leon Cavallo affirme lui-même que son opéra est inspiré d'une histoire vraie, une histoire que lui a raconté son père qui était juge et qu'il aurait eu lui-même à juger. Une histoire qui serait survenue au cours d'une représentation d'une troupe de théâtre ambulant où le comédien, mélangeant l'action de la pièce et la vraie vie, tue sa femme et son amant sous les yeux des spectateurs qui, sans comprendre ce qui se passe, applaudissent alors qu'en réalité, ils viennent d'assister à un double meurtre en direct. Histoire vraie ou pas, Leon Cavallo semble être un personnage coloré, un personnage prêt à tout pour attirer l'attention, et c'est la prémisse de l'histoire. Une troupe de comédiens ambulants qui arrivent dans un petit village de Calabre. Il y a Cagno, en costume de paillasse, ou Pagliacci en italien. Il invite les villageois au spectacle qui sera donné le soir même. Un des comédiens, Tonio, se montre très empressé auprès de la femme de Cagno, la jolie Neda, qui refuse ses avances avec mépris. Mais elle est séduite par un autre paysan, Silvio, ce qui enrage davantage Tonio, qui alerte le mari jaloux. Malgré la colère de son mari, Neda refuse de dire qui est son amant. Cagno parvient à dominer sa fureur et il se prépare pour la représentation du soir. Quand le spectacle commence, Cagno donne la réplique à Neda. Et progressivement, la réalité envahit la scène sans que les spectateurs s'en aperçoivent. Cagno confond la fiction et la réalité. La comédie vire au drame sanglant quand, poussé à bout, le comédien poignarde réellement sa femme et son amant venu la secourir sur la scène. Alors au spectateur horrifié, Cagno lance « La comédie est finie ». Avec le ténor Carlo Bergonzi dans le rôle de Cagno, la soprano John Carlyle, qui sera Neda, le baryton Giuseppe Taddei sera Tonio, le ténor Ugo Benelli, lui, sera Beppe, et le baryton Rolando Panerai sera Silvio, le paysan. Avec eux sur la scène, il y aura Giuseppe Moresi et Franco Ricciardi, qui seront également des paysans. Herbert von Karajan dirige le chœur et l'orchestre du Théâtre de la Scala de Milan, dans cet enregistrement qui date de 1965. Voici, au complet, l'opéra Pagliacci du compositeur Ruggero Leon Cavallo.

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0: La commedia è finita. La comédie est finie. Avec Carlo Bergonzi dans le rôle de Cagno, la soprano John Carlyle dans le rôle de Neda, le baryton Giuseppe Taddei était Tonio, le ténor Ugo Benelli était Beppe et le baryton Rolando Panerai était Silvio le paysan, alors que Giuseppe Morisi et Franco Ricciardi étaient des paysans. Herbert von Karajan était à la tête du chœur et de l'orchestre du théâtre de la Scala de Milan dans cet enregistrement qui date de 1965. C'était au complet l'opéra Pagliacci du compositeur Ruggero Leon Cavallo. Et c'est là-dessus que je vous dis au revoir cette semaine. Merci à Marc-André Doran à la réalisation. Merci aussi à Mathilde Legault à la recherche. Et merci à Dominique Beaudoin à la technique cet après-midi. Si vous avez envie de nous écrire, surtout, il ne faut pas hésiter. Ça me fait toujours plaisir de vous lire. L'adresse en direct du Met, en un seul mot, @radio-canada.ca. Et pour ma part, je vous retrouve demain matin à 8h sur Ici Musique Classique avec l'émission de chant choral de tout cœur avec vous. Je m'appelle Daniel Vincent. Je vous souhaite une très belle semaine et je vous dis à bientôt.
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Sarabande de la troisième suite Water Music de Georges Friedrich Händel, joué par l'ensemble Les Violons du Roi sous la direction de Bernard Labadie. Bonjour à toutes et à tous, c'est l'heure de la table d'harmonie. Frédéric Trudel au micro avec vous pour les deux prochaines heures. Des musiques de Franz Schubert ainsi que des frères Haydn, Joseph et Michael sont à notre menu plus tard aujourd'hui. Pour l'instant, c'est avec ce cher Händel qu'on poursuit. Je vous propose d'entendre sa resplendissante première suite en fa majeur tirée de sa célèbre Water Music. Elle aurait été jouée pour la première fois le 17 juillet 1717 pour divertir le roi George Ier d'Angleterre et sa suite lors d'une croisière en bateau sur la Tamise. On raconte qu'une cinquantaine d'instrumentistes accompagnaient la barque royale durant toute la durée de ce long trajet de Whitehall à Chelsea. On peut s'imaginer la scène. On retrouve les musiciens des Violons du Roi sous la direction de Bernard Labadie, musique de Georges Friedrich Händel.

suite numéro 1 en fa majeur tiré de la Water Music de George Friedrich Handel. Bernard Labadie dirigeait les violons du roi, enregistrement réalisé à la salle Raoul Jobin du Palais Montcalm à Québec en juin 2007. En 1685, an de grâce pour les musiciens, naissait le 23 février George Friedrich Handel. Le 21 mars, Jean-Sébastien Bach, et le 26 octobre, Domenico Scarlatti. Le piano, alors, n'existait pas, écrit la pianiste Anke Felek. Mais comment imaginer, poursuit-elle, qu'aucun de ces génies, créateurs chacun d'un univers singulier et d'un extraordinaire répertoire, se seraient opposés à ce que leur composition pour clavecin résonne aussi avec un bonheur différent sous les doigts des pianistes. En s'emparant du répertoire d'autrui, ceux-ci peuvent parfois se sentir dans le vilain rôle du coucou, ce prédateur au cri charmant qui fait son nid chez les autres. Pourtant, ils rejoignent alors l'esprit baroque dans sa dimension essentielle de liberté. Que les pianistes se réjouissent donc sans scrupule de parcourir ces splendeurs d'une bouleversante et enthousiasmante humanité. La musique est vie, elle transcende l'histoire. Bach, Scarlatti, Handel sont nos éternels contemporains.

Les membres de l'excellent ensemble Larki Boudelli, ils interprétaient trois mouvements du quintet à cordes Perger 105 du compositeur autrichien Michael Haydn, né en 1737, mort en 1806. Musicien de grand talent, sa carrière jusqu'à la fin des années 1750 environ semblait presque plus prometteuse que celle de son frère aîné Joseph, qui en arrachait un peu encore à cette époque. Par la suite, les choses vont rapidement changer. La carrière de Joseph va prendre son envol à la cour des princes Esterhazy et celle de Michael va être reléguée un peu beaucoup à l'arrière-plan. Il va devenir, pour la postérité, d'abord et avant tout, le petit frère de l'illustre Joseph. Il va demeurer tout de même en son temps profondément respecté par ses pairs et par ses contemporains. On sait que son œuvre religieuse, son beau et fameux requiem en do mineur notamment, va avoir une certaine influence sur Wolfgang Amadeus Mozart 20 ans plus tard quand il va composer son propre requiem. On se tourne vers Joseph Haydn maintenant. On écoute sa délicieuse symphonie numéro 82, celle qu'on a surnommée l'ours en raison des allures un peu pataudes et campagnardes de son dernier mouvement. Composée en 1786, elle appartient à ce fameux ensemble des six symphonies dites parisiennes de Haydn. On l'écoute dans la lumineuse et dynamique interprétation des musiciens du Concert de la Loge sous la direction du chef et violoniste Julien Chauvin.

Irrésistible, symphonie numéro 82, dite l'ours de Joseph Haydn. Julien Chauvin dirigeait les musiciens du concert de la Loge, prestation enregistrée à l'Auditorium du Louvre à Paris en octobre 2017. Une belle balade maintenant au pays de Franz Schubert. On écoute quelques-uns de ses plus célèbres leaders pour voix et piano dans de très séduisants arrangements pour violoncelle et piano. Alexis Descharmes est au violoncelle, Sébastien Vichard au piano.

Nocturne en fa majeur tiré des Soirées musicales opus 6 de Clara Schumann. Composition pour piano à l'origine, on l'écoutait ici sous les doigts de la harpiste Magdalena Hoffmann. On a entendu juste avant la jolie danse des lutins de la harpiste et compositrice française Henriette Renier, extrait de l'album Nightscapes de Magdalena Hoffmann, un disque Deutsche Grammophon. C'est ce qui complète la table d'harmonie aujourd'hui. Frédéric Trudel ici, je vous donne rendez-vous demain pour d'autres aventures. D'ici là, très très belle fin de journée à toutes et à tous. Merci d'avoir été là.

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Une musique de l'Américain Frank Ticelli, There Will Be Rest, Il y aura du repos, par les voix de l'ensemble Voces 8. Il y aura du repos, ben vous savez quoi? C'est ce que je nous souhaite, c'est ce que je vous souhaite. Prendre le temps de prendre son temps. Ben ce sera mon projet pour la journée. Je m'appelle Daniel Vincent, bienvenue à De tout cœur avec vous.

Encore une fois, c'était la musique de Frank Ticelli, Constellation, cette fois par les voix de la Phoenix Chorale, un ensemble qui vient de la ville de Phoenix, en Arizona, à ne pas confondre avec le chœur de chambre Phoenix, qui, eux, viennent de la région de Vancouver. Ce qu'on écoutait provenait d'un album récent paru l'année dernière sous le titre Sun, Moon, Stars, Rain, et c'est Christopher Gabitas qui était à la direction. Ce qui s'en vient maintenant, c'est une belle sélection de musique réunissant Roland Delassus, Marin Marais, Henry Purcell et Henrik Schutz par l'ensemble Les Voix Baroques, un ensemble canadien fondé en 1999. Les pièces que l'on va entendre sont extraites d'un album qui est paru en 2008 sous le titre Canticum Canticorum.

par les membres de l'ensemble Baroque Enerné. C'était deux pièces extraites de leur album Vivaldi, Norwegian Seasons. C'était précédé d'un bouquet de pièces par l'ensemble Les Voix Baroques. Et c'est maintenant avec la musique de Franz Schubert que nous allons poursuivre et sa messe numéro 5 en La bémol, Deutsch 678. Sa cinquième messe, qu'il compose au même moment où Beethoven, lui, planche sur sa future messe solennelle entre 1819 et 1822. Et pour sa part, Franz Schubert ira de quelques retouches en 1825 avant que sa messe ne soit présentée à la chapelle impériale la même année. La version que nous allons écouter ensemble est celle de la chorale et de l'Orchestre philharmonique de Stuttgart et son chef Kay Johansson.

de Franz Schubert. C'était sa messe numéro 5, Deutsch 678, par le chœur et l'orchestre philharmonique de Stuttgart, que dirige Kay Johansson. Et pour la suite, on va rester avec Schubert, avec le cinquième mouvement de son nocturne pour voix et cordes, Deutsch 803, par les solistes de l'OSM.

Les solistes de l'OSM et la musique de Franz Schubert, on écoutait le cinquième mouvement de son octuor pour vent et cordes, Deutsch 803. Ce qui s'en vient, c'est trois pièces extraites d'un album encore tout chaud, une parution de 2026 par l'ensemble de 16, un ensemble fondé par Harry Christopher à la fin des années 1970. Un album où l'ensemble explore la richesse de la musique de la Renaissance espagnole, qu'ils mettent en parallèle avec de la musique des Britanniques James McMillan et Kerenza Briggs. Et c'est aussi l'exercice que je vous propose pour les prochaines minutes, avec des musiques des compositeurs espagnols Sebastián de Vivanco et Cristóbal de Morales et à l'instant, une musique signée Kerenza Briggs. Voici Harry Christopher à la tête de son ensemble de 16.

L'ensemble de 16, avec Harry Christopher à la direction, et trois extraits de leur tout récent album, Lead Kindly Light. Eh bien voilà, c'est là-dessus que se termine notre émission de ce matin. Merci à Claire Boisvert, à la programmation et à la réalisation. Si vous avez envie de nous écrire, ça nous fait toujours plaisir de vous lire. L'adresse de tout cœur, en un seul mot, @radio-canada.ca. Je m'appelle Daniel Vincent, je vous souhaite une très belle semaine et je vous dis à bientôt.

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sincères salutations à vous, chers amis mélomanes. J'espère que vous allez bien. Je m'appelle François Lemay, vous êtes sur Ici Musique. On commence ce matin avec la conca. Chaque fois qu'on entend cet instrument, on rêve de chasse au trésor, d'Atlantide et de tous les mystères qui entourent les mers et leur histoire. La conca, ou conque marine, en fait, c'est un coquillage musical que Vivaldi a utilisé dans un de ses concertos. Les marins, quant à eux, lui attribuaient le pouvoir magique d'apaiser ou de déchaîner les tempêtes. On écoute le concerto conca, le Lyrium 163 de Vivaldi. Il est interprété par l'Accademia Bizantina, dirigée par Ottavio Dantone. Bienvenue à « Quand le conca se lève ».

Attilio Ariosti, c'est un compositeur italien, cosmopolite de l'époque baroque, moine, courtisan, chargé de missions diplomatiques et qui adorait la viole d'amour. Ce qu'on vient d'entendre, c'est une de ses sonates interprétées par Thomas Georgi et ses complices. Moi, je m'appelle François Lemay, je vous mène de ce pas vers les informations et je vous dis qu'on se retrouve tout de suite après sur Laissez Musique.

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1: De quel genre sont les noms des cours d'eau de chez nous? En général, les noms des rivières sont de genre féminin puisque le mot « rivière » est sous-entendu. On dira par exemple la Batiscan, la Kaniapisco et la Jacques-Cartier. En revanche, on dira le Richelieu, le Saguenay et le Saint-Maurice. L'usage et l'histoire ont consacré le genre masculin de ces rivières. Quant au nom de fleuve, le masculin s'impose puisqu'on sous-entend le mot « fleuve ». On parlera du Saint-Laurent, par exemple. Dans le cas des cours d'eau, dont le nom n'est pas français, on met généralement le fleuve ou la rivière devant le nom. On peut également sous-entendre les mots fleuve ou rivière. Par exemple, le fleuve Mackenzie, le Mackenzie, la rivière Saskatchewan, la Saskatchewan.
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3: C'est accompagné de cette extraordinaire voix, celle de Maria Callas, que j'ouvre ma capsule aujourd'hui, car n'eût été de son décès en 1977, elle aurait connu ses 90 ans aujourd'hui. Née à Brooklyn, de parents grecs, le 2 décembre 1923, elle a sans doute été la plus grande diva du 20e siècle, celle avec qui on dit que l'opéra connut un renouveau phénoménal. 1958, Maria Callas fait scandale au théâtre de Rome. Elle jouait dans l'opéra Norma devant le président de la République italienne, mais elle refuse de remonter sur scène après l'entracte, redoutant une défaillance de sa voix. Quelques mois plus tard, toujours en 1958, elle donne un concert au Forum de Montréal et accorde une brève entrevue à Jeanine Paquet.
4: Madame Callas, les auditoires de par le monde vous acclament. Alors, qu'est-ce que le succès représente pour vous?
5: Le succès, ça veut dire grande responsabilité. Et il y a quelques fois que je voudrais me retourner chez moi pour seulement pour m'enfoyer de cette peur, on peut dire.
3: Cette peur qui peut parfois paralyser, et on le comprend. Avec son talent prodigieux, la Callas a été tête d'affiche à Londres, à Milan et à New York, en excellant aussi bien avec Wagner, Verdi ou Puccini. Comment imaginer la suite quand on se trouve au sommet de la gloire?
4: Où vous dirigez-vous maintenant? Comment désirez-vous orienter votre carrière maintenant?
5: Je ne le sais pas, ma chérie. Je peux que maintenant la carrière doit être... Je dois choisir des spectacles, des représentations très... très bon et très comme il faut. Et je trouve que le vrai devoir à moi est de faire les choses comme il faut, comme je pense. Je peux me tromper aussi, mais enfin, je cherche de faire de mieux pour l'art.
3: Maria Callas au micro de Jeanine Paquet, toujours en 1958. Et c'est ainsi que se termine l'entretien.
4: Quelle est la chose que vous détestez le plus au monde et quelle est la chose que vous aimez le plus?
5: Oh, bon Dieu, je ne l'ai pas pensé. Il faut me le laisser penser. De détester, non, parce que je crois que le sentiment de détester une chose, c'est pas joli et je crois qu'une femme ne doit pas détester beaucoup. À aimer, j'ai peur que j'aime mon mari et l'art. Avant tout, mon mari, puis après l'art.
4: Bravo, madame, et merci beaucoup.
3: C'était quelques mois avant sa rencontre avec l'armateur et milliardaire Aristote Onassis, qui deviendra son amant et qui sera, selon plusieurs, son seul véritable amour. Et lorsqu'elle chanta pour la dernière fois en Occident, c'était à Montréal, au mois de mai 1974. Trois ans plus tard, en 77, elle mourait dans son appartement parisien. Yves Saint-Laurent dira « Les dieux s'ennuyaient, ils ont rappelé leur voix. »
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1: Peut-on vraiment offrir une panoplie de services? Une panoplie est un ensemble d'armes présentées sur un panneau. Dans le vocabulaire des jouets, le mot panoplie est également employé pour désigner un déguisement et les accessoires correspondants. Par exemple, une panoplie de cow-boy comprend un chapeau, des jambières et des revolvers. Panoplie peut également être synonyme de trousse, de jeu ou de nécessaire. Par exemple, on peut parler d'une panoplie publicitaire. Depuis quelques années, on associe le mot panoplie aux choses abstraites. Cet emploi longtemps critiqué est de plus en plus toléré. Toutefois, pour apporter un peu de variété, au lieu de parler, par exemple, d'une panoplie de services, on peut parler d'un ensemble, d'une variété ou d'une gamme de services.
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0: Bonjour, bon lundi, bon début de semaine. C'est Mathieu Bellumeur au microphone. J'espère que vous allez bien. Bienvenue à cette nouvelle édition de La Une. Merci d'être avec nous pour commencer cette semaine. Dans les prochaines minutes, on va revenir avec Jean-Philippe Robillard sur ce retour des passagers du Hondus, ce bateau donc qui a accosté hier au large des îles Canaries. Des passagers d'un peu partout dans le monde sont maintenant rentrés chez eux. On a vu les Canadiens être rapatriés en avion. On apprend ce matin par ailleurs qu'une Française rapatriée qui est positive à l'antivirus, qui a 22 cas contacts qui ont été identifiés. Pour l'instant au Canada, les gens qui reviennent justement de ce bateau devront se placer en isolement selon les directives des autorités. On aura les détails avec Jean-Philippe dans les prochaines minutes de ce qui se passe à partir de maintenant et des différents développements dans cette affaire. À cette heure-ci, en studio avec moi, Julie-Jasmine Boudreau et Véronique Mérand. Bonjour à vous deux.
1: Bonjour.
0: Julie-Jasmine, on va se parler ensemble des BAFTA. En fait, c'était hier la remise des prix en télévision, mais oui. Ça, ce sont les prix britanniques.
2: Exactement. Donc, et une seule grande série gagnante, celle qui a tout raflé, c'est une série Netflix dont on a beaucoup parlé. Alors, ça s'appelle Adolescence pour ceux qui ont, évidemment, c'est sorti il y a à peu près un an. Alors, les grands honneurs, certainement.
0: Parfait. On va faire le tour des prévisions de la météo maintenant avec Véronique. Qu'est-ce qui nous attend pour aujourd'hui et pour le début de la semaine?
3: Pour le début de la semaine, le souhait de tous, c'est que ça se réchauffe un peu parce que le vilain vent nous a dérangés. On a réussi par... on a fini par voir le soleil, du moins sur les régions plus au sud, mais le vent est assez dérangeant. Donc là, une semaine qui nous laissera voir un peu de soleil et qui nous donnera une amélioration côté température, mais plus vers la fin de la semaine. Alors, on commence ça avec un ciel plutôt nuageux, avec éclaircies, ça devient un mélange soleil-nuage. On maintient 40 % de possibilité d'une averse, un risque d'orage, principalement l'Outaouais, secteur montagneux, une probabilité de 40 % Les températures oscilleront autour de 12 à 14 degrés. On maintient un vent d'ouest, 20 km à l'heure, quelques pointes à 40 par moment. La nuit prochaine, on a des avis de gel qui ont été émis, entre autres pour l'Estrie et Québec. Les températures oscilleront autour du point de congélation, un peu en dessous par endroit, 3 degrés pour la région de Montréal. Et demain, on devrait voir plus d'éclaircies, surtout le matin. En après-midi, les nuages se reformeront un peu. On peut espérer la quinzaine de degrés à Montréal, sinon 12 à 14. Et c'est vraiment à partir de vendredi que là, le mercure va reprendre un nouveau souffle et nous donner du temps un petit peu plus doux. Ce sera un peu la même chose vers l'Abitibi. Beaucoup de nuages, 8 aujourd'hui. Probabilité d'averse dispersée, 40 %. Tout l'est du Québec également. La Gaspésie, la Côte-Nord, le Bas-Saint-Laurent, le Saguenay, le Lac-Saint-Jean. Nuages percés de soleil, encore venteux. Des températures de 10 à 12 degrés. Et cette probabilité de précipitation de l'ordre de 40 %. En territoire ontarien, c'est assez calme. Variable dans l'ensemble, peut-être un petit peu plus nuageux avec éclaircie vers le centre. 9 à 11 degrés vers Sudbury, Thunder Bay. 13 pour ce qui est Toronto, Windsor, la douzaine à Ottawa. Donc, un ciel variable avec une probabilité d'averse et un risque d'orage en après-midi. Dégagement du côté de Vancouver, 17 à 22 degrés. Plutôt beau temps dans les prairies. Ennuagement sur le sud du Manitoba. Probabilité d'averse, risque d'orage, quand même 60 % dans les prairies, surtout en après-midi, en soirée pour le Manitoba. Les vents sont importants et les températures oscillent autour de 16 à 18 degrés pour l'ensemble des secteurs. On devrait atteindre la vingtaine, cependant, dans la région d'Edmonton.
0: Merci beaucoup. Merci,
2: bonne
0: Véronique.
2: Semaine.
0: Merci beaucoup.
4: Il envoie les verres à Dimitrov. La passe est pour Hudson. Hudson la fin, quelle fin! Hudson la passe dessus! Et le but! Le voici! Le voilà!
0: Ah, Cole Caulfield qui a fini par trouver le fond du filet. C'était hier, donc, ce match Canadien-Sabre. Et Olivier Pellerin, d'abord, bonjour.
5: Bonjour.
0: Le Canadien de Montréal l'a emporté de façon convaincante.
5: Oui, victoire de 6-2 pour le Canadien de Montréal. Une deuxième victoire en poche face au Sabre de Buffalo. Hier, c'était les débuts à la maison, au Centre Bell. Est-ce qu'il était bruyant, ce Centre Bell? Il l'était. Je pense que les gens étaient prêts aussi à accueillir le Canadien qui avait quand même arraché une victoire sur la route au Sabre de Buffalo lors de ces deux premiers matchs, en fait, lors du deuxième match de cette série. Et puis hier, ça a été une répétition un peu de ce qui s'est passé cette fin de semaine. Le Canadien avait gagné le match numéro 2, 5-1. Là, ça a été 6-2 hier. Donc, 11 buts marqués en deux matchs contre les Sabres de Buffalo qui ne semblent pas, comment dire, trouver la clé pour battre le Canadien de Montréal, qui semble surpris par la rapidité, par la vitesse de la contre-attaque, par l'acharnement aussi des joueurs du Canadien qui sont transformés depuis ce premier match perdu contre les Sabres à Buffalo. C'est une équipe qui semble inarrêtable. Et quand on écoutait les commentaires d'après-match des joueurs des Sabres de Buffalo et de l'entraîneur-chef Lindy Ruff, on semble effectivement chercher des réponses à ces attaques répétées du Canadien de Montréal, à ces chances réussies, l'opportunisme aussi de l'équipe. Lindroff disait, si on ne comprend pas qu'on joue contre une très bonne équipe qui a battu une très bonne équipe lors du premier tour, va falloir qu'on le réalise très rapidement parce que sinon on va échapper cette série. Celui que vous avez entendu dans l'extrait, ce but, c'est celui de Cole Caulfield, effectivement, qui a trouvé le fond du filet pour une deuxième fois dans les séries éliminatoires. En avantage numérique encore, ça lui a fait du bien et ça, on l'a vu et ça a fait du bien aux Canadiens parce que ben, ça aurait été un but important qui lançait l'attaque du Canadien de Montréal qui a marqué 4 buts avant de voir les Sabres de Buffalo reprendre vie peut-être avec ce deuxième marqué par Rasmus Dahlin. Donc vraiment, dans l'ensemble, ça a été un match qui a été très, très bien bouclé par le Canadien. Un match aussi impressionnant pour Jakob Dobesch qui a poursuivi sa magie dans ce match numéro 3. Et voilà le Canadien en avant 2-1 dans cette série. On peut écouter les commentaires de Zachary Bolduc qui lui aussi a trouvé le fond du filet, mais il s'est aussi imposé par des coups d'épaule. Ça a été du jeu très robuste hier à quelques reprises. On a vu les gardiens de part et d'autre être frappés par des joueurs, soit du Canadien ou des Sabres. Ça a brassé pas mal. Zachary Bolduc est au centre de tout ça, puis il semble y avoir pris plaisir. On écoute le Québécois.
1: De jouer ici à Montréal, l'ambiance est incroyable. Les gens sont passionnés. Les gens à l'extérieur, c'est fou. C'est un autre niveau ici. C'est incroyable. Donc, c'est spécial de vivre tout ça. Puis, comme tu as dit, peut-être que je me suis cherché un peu au courant de la saison, mais dans les séries, c'est un peu une autre saison. Donc, j'ai vu ça de cet œil-là. Puis, je vais apporter mes forces le plus possible. Puis, si je peux être dérangeant, tant mieux.
5: C'est 36 tirs pour le Canadien de Montréal hier dans le match d'hier. C'est rare qu'on voit autant de volume et peut-être que ça décrit un peu l'allure de la rencontre. Sur le plan statistique, le Canadien a dominé sur plusieurs chapitres et ça, c'était rassurant certainement pour les partisans qui seront de retour pour le match numéro 4. Un match numéro 4 qui sera très important parce que le Canadien pourrait retourner à Buffalo avec une avance de 3 victoires face aux Sabres de Buffalo. Donc, ce sera surveillé, ce match numéro 4. Et puis hier, il y avait un autre match dans la Ligue nationale de hockey. Simplement, vous mentionnez cette victoire des Ducks d'Anaheim, une victoire de 4-3 face aux Golden Knights de Vegas. Les deux équipes sont à égalité 2-2. Et ce soir, un seul match, celui entre l'Avalanche et le Wild. Le Wild a trouvé une manière, lors du match numéro 3, d'enfin percer un peu la muraille de l'Avalanche avec une première victoire dans cette série. Donc, match numéro 4 qui aura lieu ce soir, coup d'envoi à 20h.
0: Merci beaucoup, Olivier.
5: Un plaisir.
0: Bonne journée.

0: À la une des différents quotidiens de ce matin, on revient dans plusieurs, dont le Journal de Montréal et la presse, sur cette victoire du Canadien. Une partie de plaisir, titre la presse. Particule intéressant aussi, la presse a assisté à un soir de match à la mission Old Brewery, émission évidemment au centre-ville de Montréal pour les gens en situation d'itinérance. Ça nous rappelle qu'on est vivant. C'est une citation en une de l'article. Certaines personnes donc en situation d'itinérance qui, les soirs de match, se réunissent pour regarder la mission. La presse s'y est rendu donc hier soir. Et puis, ce que les gens ont confié aux journalistes de la presse, c'est que pendant un certain moment, ben, on oublie les problèmes grâce au succès du tricolore. Situé aux portes du quartier chinois, la mission Old Brewery accueille des personnes en situation d'itinérance 24 heures sur 24 en longueur d'année. Il y a un endroit où les gens peuvent dormir, puis une espèce de café-repos, si vous voulez. Et puis, on voit des gens qui suivent le match avec leur chandail du tricolore, des gens qui disent « on en parle toute la journée » et même si effectivement on a des situations personnelles qui sont difficiles, eh bien ces matchs du Canadien font en sorte qu'on oublie ça, on met ça un peu derrière nous le temps de la partie. Puis lorsqu'on porte les couleurs des Canadiens et qu'on croise des gens dans la rue, ben les gens nous saluent et vont nous lancer un go Habs go. Donc papier à lire dans la presse de ce matin. En une du Journal de Montréal et du Journal de Québec, on peut lire olé olé olé qu'on a beaucoup entendu donc au Centre Bell hier. Le CH reprend le contrôle de la série. Le journal donc de Montréal parle aussi d'hyper-trucage qui fait perdre gros à des Québécois. Vous avez peut-être déjà vu ces fausses vidéos, que ce soit sur Facebook ou sur les autres réseaux sociaux. On nous parle dans l'article, entre autres, de fausses vidéos mettant en scène le premier ministre canadien Mark Carney, le multimillionnaire Luc Poirier, l'ancien premier ministre François Legault. C'est tellement réaliste, ces vidéos, que ça fait perdre des centaines de milliers de dollars à des Québécois. Il y a des témoignages, entre autres, dans le Journal de Montréal, mais ce sont des vidéos où on veut tenter de convaincre et où on réussit finalement à convaincre des gens d'investir. Évidemment, tout ça est factice. Il y a même le premier ministre Doug Ford qui fait miroiter des investissements, premier ministre de l'Ontario, des investissements payants. Ça nous amène dans certains cas, lorsqu'on clique sur des liens, sur de faux articles de journaux, des gens donc qui vont perdre plusieurs dizaines de milliers de dollars en raison de ces publications qui sont mensongères. Et c'est une menace croissante qui prend de plus en plus d'ampleur selon l'Autorité des marchés financiers, qui consacre d'ailleurs une page détaillée sur son site Internet pour mettre en garde les Québécois ou enfin les gens contre ces hyper-trucages qui font perdre de l'argent à bien des Québécois. Donc, vous aurez des détails et des témoignages en une du Journal de Montréal et du Journal de Québec. Le Devoir nous amène avec des policiers qui sont au service des enfants maltraités qui ont rencontré dans leurs locaux des enquêteurs du service de police de la Ville de Montréal qui sont consacrés aux jeunes. On apprend que d'ailleurs, l'équipe a dû s'agrandir au SPVM. Les cas d'enfants maltraités ne cessent de croître. En 2011, le SPVM a traité 502 dossiers de violence physique, alors que l'an dernier, le nombre total a bondi à 797. Donc évidemment, il y a davantage de dossiers qui sont rapportés au SPVM. Par contre, ce qu'on dit, c'est que les gens sont peut-être plus alertes depuis ce cas fameux de la fillette de Granby qui avait été victime de maltraitance. Et on apprend dans l'article, on comprend qu'on ne cherche pas des accusations à tout prix, mais c'est qu'on veut surtout s'assurer de la sécurité des enfants. Le Devoir qui revient également sur le congrès de l'ACFAS qui va parler d'école à trois vitesses, des effets croissants de l'intelligence artificielle sur le quotidien des profs et du réseau de l'enseignement et des étudiants également. Le congrès commence aujourd'hui à Trois-Rivières. En une du Globe and Mail, on revient sur ce qu'on appelait le projet SALT. Vous savez, ce sont ces policiers régionaux de York qui ont été accusés, sept policiers qui ont été accusés, entre autres des civils également, 19 civils, relativement à des accusations de complot visant à assassiner un agent correctionnel, de pots de vin, de trafic de stupéfiants également. Ben, les accusations, ça touche différents dossiers, une trentaine de poursuites fédérales qui sont touchées en raison des accusations portées contre les agents du service de police, donc régional de York, et de ces civils du service de police de Toronto. C'est des chiffres obtenus par le Globe and Mail. Donc, c'est 30 poursuites. Ça veut dire qu'il y a des policiers qui sont maintenant accusés, qui ont été impliqués dans les dossiers. De quelle façon ça risque de faire déraper les dossiers? En tout cas, il y a des possibilités, effectivement, que certaines poursuites fédérales tombent en raison des accusations contre ces policiers. Vous pourrez lire ça ce matin dans le Globe and Mail. Puis, je termine en disant rapidement que vous pourrez lire sur le site de Radio-Canada ce matin le compte-rendu de l'entrevue donnée par la ministre Mélanie Joly hier à Tout le monde en parle. On ne peut pas prendre la paix pour qui a-t-elle dit en entrevue avec l'animateur Guy Lepage. Compte rendu résumé sur le site de Radio-Canada. Jean-Philippe Robillard est maintenant avec nous en studio. On va revenir sur ces Canadiens qui sont maintenant rentrés au pays, les Canadiens qui étaient à bord de ce bateau sur lequel il y a eu éclosion d'antivirus. Bonjour Jean-Philippe.
1: Bonjour Mathieu.
0: Donc oui, retour au pays, ils ont fait escale à Bagotville et maintenant ils sont à Victoria, ils sont en Colombie-Britannique, placés en isolement.
1: Oui, et les quatre personnes, donc, elles seront isolées pendant au moins 21 jours. Alors ça signifie donc qu'elles n'auront aucun contact avec l'extérieur, pas de contact dans le fond avec les résidents de l'île. Et pendant cette période qui pourrait se prolonger, Mathieu, jusqu'à 6 semaines, si jamais c'est nécessaire, si les autorités médicales évaluent que c'est nécessaire. Les quatre passagers, bien sûr, canadiens, ben, vont être accompagnés par des équipes médicales, des professionnels de la santé qui vont s'assurer que tout va bien, qu'il n'y a pas de problème, qui vont porter des masques, ce qu'on appelle des équipements de protection individuelle. On en a beaucoup parlé pendant la COVID pour s'assurer, dans le fond, qu'il n'y a pas de propagation sur l'île. Il faut mentionner tout de même que pour le moment, les quatre passagers ne présentent pas de symptômes de la maladie. Mais si jamais ça devrait être le cas, si jamais ils développent des symptômes, ils développent la maladie, les autorités médicales de la Colombie-Britannique disent, Mathieu, qu'elles sont prêtes à intervenir. Il y a notamment un centre de traitement et de confinement biologique. Ça, c'est à Surrey, dans la grande région de Vancouver, où là, ces personnes-là pourront être prises en charge. Et parmi les passagers, Mathieu, évidemment, on ne connaît pas leur identité. Il y a certains passagers qui auraient des liens ou qui ont des liens avec la Colombie-Britannique et c'est ce qui explique, dans le fond, que la province s'est portée volontaire pour les accueillir. Je vous invite à écouter le docteur Donald Vinn, qui est infectiologue au Centre universitaire de santé McGill.
2: L'objectif de rapatriement, c'est pas seulement de ramener des gens à la maison, mais c'est surtout de permettre un meilleur suivi médical et de santé publique. Une fois de retour, les voyageurs peuvent être surveillés quotidiennement, recevoir des consignes claires et avoir accès rapidement aux soins si des symptômes apparaissent. Le risque que ça devienne une éclosion à grande échelle, surtout nationale, est probablement faible.
1: Oui, parce que c'est beaucoup ça qui inquiète les gens. Il y a 6 Canadiens à l'heure actuelle, dont un Québécois, Mathieu, qui aurait été en contact avec des personnes infectées qui sont actuellement, donc, en isolement au pays.
0: Et ce matin, l'évacuation du navire se poursuit.
1: Oui, ça se poursuit parce qu'il restait encore une 60aine de personnes sur le navire une fois descendu du bateau, comme ça a été le cas pour les Canadiens. Ces gens-là vont être testés, vont être évalués par la suite, donc ils vont être rapatriés dans leur pays. Hier, les autorités espagnoles ont évacué 94 personnes, imaginez, d'une 20aine de pays. Quant aux membres de l'équipage, là, ils sont une 30aine. Eux, ils vont rester à bord du bateau et ils vont poursuivre leur route là, jusqu'à leur destination finale. Là.

0: qu'on est inquiète.
1: Oui, et parmi les passagers qui ont été évacués, là, les 94 qui ont été évacués hier, il y en a au moins deux jusqu'à présent, donc deux cas positifs, un Américain et une Française. Et ces deux personnes-là, messieurs, bien sûr, ont été ramenées à la maison et ont été placées en isolement.
2: Merci Jean-Philippe.
1: Merci, au revoir. Bonne journée.
2: Julie Jasmine Boudreau est de retour en studio pour nous parler des récompenses britanniques, d'abord de la télévision, ce qu'on appelle les BAFTA Awards.
3: Les BAFTA Awards, et c'est la série dramatique de Netflix, Adolescence, qui a été le grand vainqueur de cette soirée. 4 prix au total. D'abord, c'est une série phénomène, je dirais pour son contenant, parce que c'est 4 épisodes, donc mini-série, on le disait, mais un plan séquence par émission, mais surtout le contenu aussi, cette histoire de cet adolescent de 13 ans, sans histoire, qui est arrêté pour le meurtre brutal d'un camarade de classe, et c'était la série favorite, il y avait 11 nominations au départ. Donc, on parle de meilleure mini-série, meilleur acteur, donc le papa, là, c'est Stephen Graham dans l'histoire, meilleur acteur de soutien, ça c'est le jeune, Owen Cooper, également celle qui interprète la maman est partie avec le prix de meilleure actrice de soutien. Et meilleur programme international est allé à The Studio, qui est d'Apple TV. Et c'est Seth Rogen qui est monté sur scène pour cueillir le prix pour sa satire, bien sûr. Et il a été très élégant, Mathieu, parce qu'il a rendu hommage à l'actrice canadienne Catherine O'Hara, qui est décédée en janvier dernier à 71 ans. Donc voilà, il a dit « Elle comptait tellement pour nous, alors j'imagine qu'elle comptait autant pour vous. » Alors merci, bien sûr, de leur avoir remis ce prix-là. Ça a donné une occasion de saluer, évidemment, cette grande actrice canadienne.
2: En Autriche, lancement quand même dans la controverse de l'Eurovision.
3: Oui, c'est le grand concours. C'est la 76e fois qu'il y a cet événement. Et c'est à cause de la présence d'Israël. On en a parlé beaucoup cet automne. On pensait qu'avec un certain dénouement dans la guerre Gaza-Israël, que les choses auraient pu se placer. Mais finalement, ce n'est pas le cas. Alors, ça commence officiellement demain, le concours. Mais hier, il y avait la cérémonie d'ouverture. Ça, c'est le grand tapis rouge où les 35 pays défilent, en fait, les artistes participants. Il y avait des grands cris de joie, mais un peu plus loin, un peu partout là, dans la ville de Vienne, il y avait des manifestations de militants pro-palestiniens. Alors, ça s'est déroulé sous haute surveillance. Ce sera comme ça jusqu'à la grande finale samedi. Je vous rappelle qu'il y a des pays, 5 pays diffuseurs qui ne participent pas. Ce sont les mêmes qui ne voulaient pas plus participer l'automne passé, dont l'Espagne et l'Irlande, entre autres. Et il y a des artistes aussi qui appellent au boycottage. Ils ont été des milliers à signer une lettre, dont ici notamment des artistes d'ici, BB Club, Godspeed You, Black Emperor, le cofondateur, entre autres. Et bon, il y avait également des manifestations pro-israéliennes. Et dans les derniers jours, le directeur du concours a donné un avertissement aux diffuseurs officiels israéliens parce qu'il a diffusé des vidéos encourageant les gens à voter 10 fois pour Israël. Et donc, bien sûr, ça contrevient aux règles du concours. Donc, ouais, le diffuseur a été averti. Alors, ce sera très suivi, très couru, mais bien sûr, il y a des tensions géopolitiques.
2: Julie Aubé des Hey Babies qui sort un troisième album solo.

Donc ça, c'est la pièce Femme. C'est la première chanson du disque et c'est un hommage, bien sûr, aux femmes. Mais le disque s'appelle Rural, avec un E, donc au féminin à la fin. Et c'est vraiment son amour des grands espaces, cette néo-brunswickoise. Et donc, grands espaces, faible densité de population. Petite histoire du quotidien aussi. Et vous savez, Mathieu, les Hey Babies roulent leur boss ensemble depuis 15 ans, mais séparément depuis 10 ans. Et dans les deux cas, elles le font chaque fois brillamment. Pour Julie Aubé, là, on y va dans le folk jusqu'au cou, surtout quand elle chante justement le territoire.

0: Hommage à sa province.
1: Hommage à sa province, bien sûr. Et dernière petite chanson qui s'appelle Boudreau. Vous comprendrez que ça a piqué ma curiosité.
0: Ben oui.
1: Mais c'est l'histoire d'un garagiste, en fait. On va l'écouter.

0: Bah, tout est bien good, Mme Boudreau. Bonne journée.
1: Salut.
0: Salut. Marie-Michèle Bordieu est maintenant en studio avec nous pour ce qu'on va surveiller aujourd'hui. Bonjour Marie-Michèle.
1: Bonjour Mathieu.
0: Oui, on a beaucoup parlé en fin de semaine de l'implantation du dossier santé numérique au Québec. C'est parti. Mais là, lundi, retour, bon, début de semaine, plus de gens probablement. On va continuer de suivre ça de près.
1: Ouais, donc, il y a des points de presse quotidiens là, depuis ce lancement.

0: De deux projets pilotes, en fait, là, dans deux CIUSSS de la province. Un autre point de presse prévu donc ce matin. Mm-hmm. Santé Québec qui se montre quand même satisfaite là, depuis le début du déploiement. De samedi à hier après-midi, c'est près de 10 700 utilisateurs qui se sont connectés au DSN. Pas de problème majeur quand même, quelques petits problèmes de connexion ici et là. Aujourd'hui, nouveau test, puisque de nouveaux services, dont l'ouverture des cliniques externes, entrent en jeu. Donc, les CIUSSS et Santé Québec s'attendent à une augmentation de l'activité.
1: C'est jour d'élection municipale au Nouveau-Brunswick.
0: Quelques 580 000 électeurs sont appelés aux urnes pour élire leur maire et conseiller. Il y a plus de 83 000 néo-brunswickois qui ont déjà fait leur choix lors de deux jours de vote par anticipation tenus un peu plus tôt ce mois-ci. Une participation donc à ce vote par anticipation plus élevée que lors des précédentes élections municipales. Et puis un petit mot concernant le bateau de croisière Ondius, pour vous dire que les derniers passagers sont rapatriés ce matin. Notre envoyé spécial Tamara Alteresco est toujours aux îles Canaries pour suivre la fin des opérations. Son compte rendu entendre, notamment un peu plus tard ce matin dans nos radiojournaux.
1: Merci Marie-Michel.
0: Bonne journée.
1: Bonne journée. Voilà pour cette édition d'À la Une. Merci d'être avec nous pour commencer cette semaine en ce lundi 11 mai. Vos équipes du matin vont prendre le relais dans les prochaines minutes. Bonne journée.

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6: Virus sur un navire de croisière. L'évacuation des passagers devrait se terminer aujourd'hui. 4 Canadiens en isolement en Colombie-Britannique.
7: Toutes les bonnes mesures ont été mises en place pour protéger les individus qui sont potentiellement atteints.
6: Québec solidaire veut limiter l'augmentation du prix des loyers au taux d'inflation. Une proposition qui dérange même au sein du parti.
8: Des fois, je suis un petit peu tannée d'être perçue comme une méchante propriétaire.
6: Et une victoire convaincante pour le tricolore. Le Canadien s'impose face au Sabre de Buffalo. Bonjour, ici Mathieu Bellumeur. Bienvenue au Radio Journal. Les 4 passagers canadiens qui étaient à bord du bateau de croisière touché par une éclosion mortelle d'antivirus sont maintenant rentrés au pays. Le navire sur lequel ils se trouvaient a jeté l'ancre hier matin aux îles Canaries où les autorités ont procédé à l'évacuation des passagers par leur nationalité. Les Canadiens sont donc arrivés en Colombie-Britannique après avoir fait escale à Bagotville. Et dès leur arrivée à Victoria, Jean-Philippe Robillard, ils ont été placés en isolement.
9: Oui, et les 4 personnes seront isolées, Mathieu, pendant au moins 21 jours et pendant cette période qui pourrait se prolonger jusqu'à 6 semaines. Si jamais c'est nécessaire, les 4 passagers seront accompagnés par des équipes médicales. Il faut mentionner que pour le moment, les 4 personnes ne présentent pas de symptômes de la maladie. Mais si jamais les personnes développent la maladie, ben, les autorités de la santé de la Colombie-Britannique disent qu'elles sont prêtes à intervenir. Il y a notamment un centre de traitement et de confinement qui existe dans la grande région de Vancouver. On écoute le docteur Brian Conway, qui est le directeur médical du Centre des maladies infectieuses de Vancouver.
7: Soyez rassurés qu'en Colombie-Britannique en particulier, on a un programme de santé publique qui est parmi les plus robustes au monde, que toutes les bonnes mesures ont été mises en place pour protéger les individus qui sont potentiellement atteints et tout le grand public.
6: Et Jean-Philippe, encore ce matin, l'évacuation des passagers du navire se poursuit.
9: Oui, parce qu'il restait encore quoi, une 60aine de personnes sur le navire. Une fois descendu du bateau, on va évaluer leur état de santé, Mathieu, puis les rapatrier dans leur pays d'origine. Quant aux membres de l'équipage, ils sont une 30aine. Ils vont rester à bord du bateau pour poursuivre vers leur destination finale, les Pays-Bas. Hier, les autorités ont évacué 94 personnes d'une 20aine de nationalités. On écoute le docteur Donald Vinn, qui est infectiologue au Centre universitaire de santé McGill.
10: Une fois de retour, les voyageurs peuvent être surveillés quotidiennement, recevoir des consignes claires et avoir accès rapidement aux soins si des symptômes apparaissent. Le reste, que ça devient une éclosion à grande échelle, surtout nationale, est probablement faible.
9: Et c'est ce qui inquiète hein, beaucoup de monde. Et parmi les passagers évacués, il y a au moins 2 cas positifs, un Américain et une Française.
6: Merci Jean-Philippe.
9: Merci, au revoir.
6: C'est de nouveau l'impasse au Moyen-Orient après l'échec des pourparlers entre l'Iran et les États-Unis. Donald Trump a qualifié hier soir de totalement inacceptable la réponse iranienne à la proposition de Washington pour mettre fin à la guerre. Téhéran réclame notamment la fin des hostilités dans toute la région, y compris au Liban. Le prix du pétrole a bondi de 5 % avant de reculer légèrement et les principales places boursières en Europe ont ouvert dans le rouge. Cette guerre devrait d'ailleurs être évoquée lors de la visite de Donald Trump en Chine. Pékin a confirmé la visite du président américain de mercredi à vendredi prochain. Le commerce, les droits de douane, Taïwan, l'intelligence artificielle et les minéraux critiques seront au menu des discussions. Une cérémonie de bienvenue et une réunion bilatérale avec Xi Jinping sont prévues jeudi. Il s'agira de la première visite d'un président américain en Chine en 10 ans. Un gouvernement de Québec solidaire taxerait les grandes fortunes de plus de 25 millions de dollars. C'est là une des propositions qui a été adoptée par les délégués du parti réunis en congrès à Montréal. Il a aussi été question notamment de coûts de la vie. Et comme l'explique Marie-Josée Paquette-Comeau, une proposition en matière d'habitation a provoqué un débat mouvementé.
11: En matière de logement, Québec solidaire a voté pour être plus sévère avec les propriétaires qui font l'objet de plaintes à répétition, notamment pour insalubrité. Mais le débat est devenu plus émotif lorsqu'il a été adopté de geler le prix des loyers à l'inflation. Une propriétaire de duplex a reproché à Québec solidaire de ne pas faire de distinction entre les petits et les grands propriétaires immobiliers. Je vous laisse l'entendre, suivi de militants.
8: Des fois, je suis un petit peu tannée d'être perçue comme une méchante propriétaire.
12: On répond à la fois à la réalité des propriétaires et à la réalité des locataires. Donc, ça trouve un ballon que je trouve qui est vraiment formidable.
13: Je pense qu'on ménage tout le monde dans cette optique-là.
11: Québec solidaire est allé de l'avant avec des propositions résolument à gauche, comme taxer les riches qui possèdent des actifs de plus de 25 millions de dollars. Le parti veut également s'attaquer aux marges de profit des grandes chaînes d'alimentation en les plafonnant et en créant un réseau d'épiceries publiques pour compétitionner et faire baisser le coût de l'épicerie. Avec cette plateforme, la porte-parole Ruba Gazal croit avoir tous les outils pour convaincre les Québécois.
14: On s'en va sur le terrain, on s'en va rencontrer les Québécoises et les Québécois partout dans les régions. On s'en va aller leur donner de l'espoir.
11: Les élections générales au Québec auront lieu le 5 octobre prochain. Ici Marie-Josée Paquette-Comeau, Radio-Canada, Montréal.
6: Le dossier santé numérique, le DSN au Québec, a été lancé en fin de semaine dans les CIUS de la Mauricie, centre du Québec et du nord de l'île de Montréal. Ça semble s'être bien passé en général, mais le véritable test aura lieu aujourd'hui alors que plus de personnes vont s'y connecter. Santé Québec anticipe seulement aujourd'hui environ 6000 demandes de soutien informatique. La PDG de Santé Québec, Geneviève Biron, doit faire le point un peu plus tard ce matin. Si vous avez acheté un bouquet de fleurs pour la fête des mères hier, vous l'avez peut-être constaté, il coûte plus cher que l'an passé. Le coût du bouquet est en hausse de 14 % influencé notamment par la hausse du prix de l'essence. Gabriel Paré-Azatouri a rencontré des consommateurs qui n'ont toutefois pas hésité à être généreux.
15: La fête des mères, l'occasion parfaite pour offrir un bouquet. Sur l'avenue Cartier à Québec, les clients étaient au rendez-vous.
16: J'ai fait un saut, la facture, mais c'est pas grave.
17: Sur le coup, j'étais surpris, mais quand c'est pour notre mère, on est prêt à débourser.
15: Tous le constatent, les prix ont augmenté. La valeur des tulipes a, par exemple, plus que doublé ces dernières années. Devant cette hausse, les fleuristes ont dû s'adapter. Pas le choix, les bouquets ont un peu rapetissé, admet Thalie Charon-Charbonneau, copropriétaire des jardins Vitromortis.
18: Un bouquet de, par exemple, une centaine de dollars ou 50 dollars, c'est sûr qu'il y a une petite différence.
15: Les raisons pour expliquer cette augmentation sont multiples. Parmi elles, la flambée du prix de l'essence provoquée par la guerre en Iran. Benoît Duguay est professeur à l'École des sciences de la gestion de l'UQAM.
19: Des fleurs, ça n'arrive pas chez le fleuriste comme ça sans crier gare. Il faut que ça soit transporté par avion, par bateau, par train, par camion.
15: Les fleuristes comme Thalie Charon-Charbonneau doivent faire preuve d'ingéniosité pour que leurs clients obtiennent tout de même des bouquets bien fournis.
18: On nous donne, par exemple, un budget, mais on va choisir des fleurs qui vont faire en sorte que le bouquet a fière allure, une belle grosseur, que ça soit agréable à l'œil.
15: Malgré la hausse du coût de la vie, la commerçante s'attend à ce que l'appétit pour les fleurs reste le même dans les prochaines années.

0: Ici Gabriel Paré-Assatoury, Radio-Canada, Québec.
1: La passe est pour Hudson. Hudson attend. Quelle femme! Hudson en passe de tir. Et le but! Cole Caulfield!
2: L'attaquant Cole Caulfield qui a marqué un avantage numérique et donné l'avance à son équipe hier soir pendant un match largement dominé par le Canadien. Il a été l'un des marqueurs de ce duel qui s'est terminé par la marque de 6-2 contre les Sabres de Buffalo. Le tricolore prend donc les devants 2-1 dans cette série dans cette deuxième ronde des séries éliminatoires. Alexandre Lepoutre a suivi le match avec des milliers de partisans réunis devant le Centre Bell.
3: La soirée a commencé comme elle a terminé, dans la fête et la fébrilité.
4: Moi, je suis venu pour garder la game puis pour gagner.
5: C'est sûr, sûr, c'est écrit dans le ciel.
6: Ben, on vient du Nouveau-Brunswick, nous autres. Ils ont vu qu'ils gagnent ce soir.
3: Une marée de chandails tricolores a déferlé devant le Centre Bell. Des milliers de partisans survoltés ont les yeux rivés sur trois écrans géants. Et au premier but du Canadien...
7: 1-1, ça repart.
8: Ah, c'est un beau but, là, c'est un beau but. On est back dans le game, là.
3: La première période se déroule entre stress et regain d'espoir.
9: Ça va pour l'instant, on a le lead, il faut pas lâcher.
3: Et en deuxième période, le tricolore parvient finalement à s'imposer 4-2.
9: Je me suis fait tatouer, puis c'est à soi qu'on gagne.
3: Et après deux autres buts, le Canadien de Montréal signe une victoire de 6-2 contre les Sabres de Buffalo.
10: Aujourd'hui, c'est un excellent cadeau!
11: Je viens de mettre tout mon life savings sur Caulfield to score third goal!
12: J'ai trouvé qu'il y avait beaucoup d'action dans ce match!
3: L'équipe de Martin Saint-Louis prend les devants 2-1 dans cette série. De quoi arriver avec confiance à la prochaine rencontre mardi.
13: On va se rendre jusqu'à la Coupe Stanley et on va gagner et la ville va être en feu!
3: Ici Alexandre Lepoutre, Radio-Canada, devant le Centre Bell à Montréal.
2: Voilà, c'était le Radio-Journal. Ici Mathieu Bellumeur au nom de toute l'équipe. Merci d'être à l'écoute. Bonne journée.

0: 10h, 10 minutes et 6 degrés à Toronto ce matin. Je m'appelle Nicolas Haddad et vous écoutez Il n'y a pas deux matins pareil. Merci beaucoup d'être avec nous à l'émission aujourd'hui pour bien partir votre semaine. C'est ce qu'on vous souhaite et on va tout faire pour. Alors commençons avec un petit coup d'œil aux prévisions météo pour aujourd'hui et notre début de semaine. 13 degrés, c'est le maximum prévu par Environnement Canada dans la région torontoise. Et une petite alternance de soleil et de nuages à prévoir en début de journée, en surveillant aussi un tout petit 30% de chance d'averse tôt ce matin là, pour vous, les lève-tôt. Peut-être qu'on en verra, peut-être pas. Moi, pour ma part, j'ai rien vu en arrivant au travail aujourd'hui. Alors, pour plus tard, oui, un maximum de 13 et on devrait s'y rendre dans quelques heures. On va toucher les 13 degrés rendus en milieu d'après-midi. On devrait avoir quand même une très belle dose de soleil là. Cette petite possibilité de pluie ne concernait que les toutes premières heures du matin. Donc, du soleil aujourd'hui et demain, on prévoit un autre 13 degrés Celsius et une belle journée ensoleillée. Et on va voir tranquillement les températures commencer à monter. On a passé assez longtemps en dessous des valeurs moyennes saisonnières. Typiquement, en 11 mai, on tourne autour des 18 degrés. 18, on n'a pas vu ça depuis un certain temps, mais on devrait s'y retrouver d'ici la fin de cette semaine, jeudi, vendredi. On passe au-dessus de la moyenne pour la semaine prochaine. Si vous avez déjà jeté un coup d'œil, on devrait être dans des 25 et des 26 degrés. Donc, l'occasion de penser à quelque chose, justement, d'un peu plus estival, et ça arrive juste après la longue fin de semaine de la Reine Victoria. Donc, est-ce que c'est vrai que ce long week-end-là est le véritable début de l'été? Probablement, en tout cas, cette année, il semblerait que la météo va suivre le calendrier. Alors, allons jeter un petit coup d'œil au menu de l'émission, savoir comment on va partir la semaine. Là-dessus, Julien Sahukio, notre réalisateur, il n'y a pas deux matins pareil à les indications. Salut Julien.
1: Bonjour Nicolas.
0: Alors, le sablier est démarré, il reste un mois avant la Coupe du Monde de soccer.
1: Une compétition sur trois pays, je rappelle, Canada, États-Unis, Mexique, évidemment des matchs chez nous à Toronto, hein, les gens sont de plus en plus fébriles. Gros événement donc, aussi bien qui encadre des cadres d'enjeux de sécurité, de gestion de foule aussi, des gestions de foule aussi entre les pays, notamment dans un contexte aussi où il y a une situation sécuritaire assez tendue aux États-Unis. Un test en fait un peu pour les trois pays au niveau de la gestion de foule, on va en parler justement avec un analyste en politique publique qui s'est penché sur la question. Bon, il faudra aussi parler aussi de l'aspect sportif de la compétition.
0: Oui.
1: Notamment de l'équipe Canada, puisque aussi Alphonso Davies, notre joueur étoile et capitaine, s'est blessé vendredi dernier. Peut-être qu'il risque fortement de manquer la Coupe du Monde. Qui pourra le remplacer? Ça fait partie des questions auxquelles on essaiera de répondre. Et puis aussi, est-ce que le stade BMO est prêt? En tout cas, il y avait toute une série de matchs cette fin de semaine pour un petit peu haranguer les foules et puis pour faire un petit test aussi. Il y avait notre collègue Andrea Sarajeva qui est justement allé voir ça de plus près. Elle sera avec nous pour en parler.
0: Oui, d'accord. C'est vrai, on avait Lionel Messi et Ronaldinho. Qui ont tous les deux joué dans deux matchs différents au BMO Field en fin de semaine. Oui, ça commence à ressembler à une Coupe du Monde. Pour s'éloigner un peu de la planète soccer, on va aussi parler du monde du travail. Il y a des employés de Bell qui se sont fait renvoyer pour ne pas avoir respecté les règles de présence au bureau. C'est une histoire qui fait quand même beaucoup parler.
1: Oui, c'est vrai qu'il y a de plus en plus de tensions là, qu'on voit dans beaucoup d'entreprises qui essaient de ramener leurs employés au bureau 5 jours par semaine. Sauf que dans ce cas-là, ces renvois en effet sont contestés par plusieurs employés qui estiment en fait que c'est les consignes aussi, qui étaient flous, contradictoires, qu'ils n'ont pas forcément nécessairement voulu contrevenir aux règles. En tout cas, nous, on va en parler avec l'avocat qui représente là une trentaine d'employés qui se sont joints ensemble pour contester ces règles.
0: Oui, d'accord. Merci beaucoup, Julien. Alors, on va également parler d'art et de culture et notamment de théâtre aujourd'hui. Allons retrouver notre collègue Katia Saint-Jean du Bureau culturel. Salut Katia.
2: Salut Nicolas.
0: J'espère que vous avez passé un bon week-end.
2: Oui, apparemment.
0: Ouais, très reposant pour ma part.
2: Oui, puis beaucoup de choses qui se sont déroulées dans la ville de Toronto. Donc, c'est tout le temps bien de sentir l'effervescence de la ville puis la fierté de la ville aussi.
0: Moi, j'étais plus dans mon jardin. en effet. Alors, aujourd'hui,
2: on va parler du Festival Stratford, une autre fierté de la grande région de Toronto. La saison est officiellement lancée. Ça a été le premier week-end au Festival Stratford. Donc, on va parler des productions à venir puis également un peu du déroulement du festival pour marquer le coup. Et puis également... ce matin, on parle de la plus récente pièce du théâtre Tarragon. C'est la plus récente mise en scène de Ninali Aquino. Ça s'appelle Cicada. Donc, on va en discuter ce matin. Je vous offre mes impressions.
0: Oui, super. On se retrouve dans quelques minutes. Maintenant, Annie Poulain dans la salle de nouvelles. Annie, heureux de vous retrouver en ce lundi matin. Eh bien, c'est reparti. Mm-hmm. Allons-y. Les organisateurs de la fierté de Hamilton nous disent que le budget de l'événement va être déficitaire cette année à faute d'avoir de l'aide de la province.
3: Son président président explique que les coûts pour les services de sécurité ont grimpé rapidement ces dernières années. Il ajoute que le soutien du secteur privé a diminué lorsque plusieurs commanditaires ont décidé de réduire leurs contributions. La fierté de Hamilton fait partie d'un groupe qui s'est mobilisé à Queen's Park le mois dernier pour demander un soutien annuel $1,5 million pendant 3 ans pour les événements de la fierté. La province, de son côté, répond entre autres qu'elle a déjà alloué $3,5 million aux différentes organisations de la fierté de la province depuis 2018.
0: OK, d'accord, on va surveiller ça. Et puis, les défenseurs des personnes sans-abri s'inquiètent de cette grande opération de nettoyage menée par la ville de Toronto.
3: La métropole a annoncé son intention de redoubler d'efforts pour l'entretien des infrastructures à l'approche de la Coupe du monde de la FIFA et pendant les mois qui vont suivre. Elle dit que ses employés vont mener des blitz pour, par exemple, effacer des graffitis, entretenir les arbres, réparer les nids de poules. Mais il y a des défenseurs des personnes vulnérables qui craignent toutefois que le nettoyage pousse aussi des personnes sans-abri à quitter leur campement. Ceux-ci expliquent que d'être déracinés de leur communauté et des services qu'elles reçoivent peut avoir des conséquences importantes pour ces personnes.
0: Oui, OK, d'accord, ce sera à surveiller. Et puis, Annie, derrière tout ça, donc, ce blitz de 8 quartiers de Toronto qui ont été ciblés pour cette grande opération de nettoyage en amont de la Coupe du Monde. Moi, j'espère que Toronto restera propre après la Coupe du Monde aussi, qu'on puisse en profiter dans toute sa propreté, mais avec moins de gens, moins de touristes en ville. Bon, ça, on verra ce que ça va donner au mois d'août et de septembre. Merci beaucoup, Annie. On vient vous voir pour d'autres nouvelles dans un petit quart d'heure. Au sport, écoutez, c'était une occasion ratée hier pour nos Blue Jays qui ont si bien joué contre les Angels d'Anaheim en fin de semaine après 2 matchs époustouflants, notamment celui de samedi. Les Jays donc ont perdu hier après-midi 6-1 au centre Rogers. Donc, les Angels évitent d'être balayés. Mais il faut le dire, José Soriano a super bien lancé pour les Angels. Il a retiré 20 frappeurs consécutifs. C'est juste Kazuma Okamoto des Blue Jays qui a réussi à produire un point. On a aussi de nouvelles inquiétudes au sujet du voltigeur Addison Barger. Il venait de revenir d'une blessure. Là, il a dû se retirer du match d'hier contre les Angels en raison de douleurs à l'épaule juste avant le match. Donc, on va surveiller ce que ça va donner. À l'agenda ce soir, nos Jays reçoivent les Rays de Tampa Bay pour une série de 3 matchs. Ça commence ce soir à 19h07. Il est 6h18.

0: 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On commence comme on le fait tous les matins avec un petit regard vers l'actualité économique. Alors Julien, un comité de la Chambre des communes a modifié un projet de loi sur les hypertrucages qui pourrait resserrer l'encadrement des intelligences artificielles génératives.
1: Ouais, Nicolas, on parle en fait de modification du projet de loi C16 pour donc criminaliser les hypertrucages à caractère sexuel en ajoutant cette fois-ci les images quasi nues et pas uniquement les images qui montrent les parties intimes ou des actes sexuels explicites. Pourquoi ça pourrait encadrer davantage l'IA générative? C'est parce que ces hypertrucages-là, ils pullulent depuis les dernières années, en raison justement de la facilité d'en créer avec l'IA, et aussi parce que les modifications au projet de loi, elles découlent directement d'avertissements d'experts, selon lesquels la version originale de la loi C16, elle n'intégrait pas bon nombre d'images qui ont été créées, notamment par l'agent conversationnel Grok d'Elon Musk, qui notamment ont proliféré sur la plateforme X au début de l'année. Grok qui jouait entre les lignes de ce qui était légal ou non en permettant par exemple des images en bikini transparent qui n'étaient pas forcément encadrées par la loi.
0: Ok, d'accord. Puis dans le dossier du détroit d'Hormuz, pour ceux qui espéraient une fin du conflit rapide, semblerait que les négociations entre les États-Unis et l'Iran sont loin d'être terminées.
1: Ouais, l'Iran qui a transmis dimanche donc sa réponse à la dernière proposition américaine qui était très attendue, dans laquelle il dit souhaiter que les négociations se concentrent sur la fin définitive de la guerre, sur tous les fronts, y compris au Liban. Le président Donald Trump, lui, l'a immédiatement rejeté, la qualifiant de totalement inacceptable sans fournir plus de détails. La dernière proposition de Washington, elle portait sur un accord visant à mettre donc fin à la guerre, oui, à rouvrir aussi le détroit d'Hormuz et à faire reculer le programme nucléaire iranien. Sauf que ce dernier point, Téhéran voudrait l'aborder plus tard. À voir donc comment les marchés vont réagir aujourd'hui. Ce qui est certain, c'est que déjà le prix du baril de pétrole est reparti à la hausse.
0: Oui. D'autre part, la Chine le confirme et on surveillait ça pour cette semaine. Donald Trump va se rendre en Chine, oui, donc on parle ici peut-être des 14 et 15.
1: Ouais, c'est ça, ça a été confirmé donc ce matin par la Chine, visite d'État de Donald Trump de mercredi donc à vendredi. Il devrait rencontrer Xi Jinping, aussi discuter de l'Iran, des différents commerciaux entre les deux pays. Et ce sera en fait la première venue d'un président américain en Chine depuis 2017.
0: Oui, c'est majeur, on surveillera ça dans le courant de la semaine. Merci beaucoup Julien, 6h20. Alors prenons l'autoroute QEW et descendons un peu vers le sud-ouest alors que la saison théâtrale au festival Stratford est bien lancée, Katia.
2: Oui, ce week-end, c'est 6 productions qui ont pris la scène pour lancer la saison du festival Stratford. 6 autres productions sont à suivre dans les prochaines semaines. Et parmi les grands classiques, on retrouve la pièce La Tempête de Shakespeare, Death of a Salesman, Un songe d'une nuit d'été et la comédie musicale Something Rotten. À quoi peut-on s'attendre sur les planches cette saison? Eh bien, j'en ai discuté avec Jessica B. Hill, elle est comédienne et qui en est à sa 9e saison avec le festival.
3: Je trouve qu'un auditoire, c'est comme... C'est la dernière pièce du puzzle. C'est comme rencontrer... I call it blind date. C'est quoi blind date en français? C'est comme...
2: Un rendez-vous masqué un peu.
3: C'est ça. C'est rencontrer comme... Bon, vous êtes qui? Est-ce que vous aimez l'histoire? Est-ce que vous comprenez? Est-ce que vous suivez? C'est quoi qui marche? C'est quoi qui marche pas? Chaque représentation a cet élément-là d'ébullition. Alors, non, moi, je suis tout le temps excitée. Oui, on le ressent, c'est la première fois qu'on rencontre un auditoire, même si c'est un preview, puis on n'est pas trop sûr de c'est quoi. Dans le fond, chaque show va être différent parce qu'on est encore en changement. Et une fois qu'on arrive à la première, c'est vraiment nous qui disons, OK, on est prêt. C'est ça, la version finale, dans le fond. Puis là, oui, c'est sûr que ça change, mais au moins les os de la pièce, le squelette reste pareil.
2: Tu joues dans Un songe de nuit d'été, puis dans Othello cette année, deux grands classiques du répertoire de Shakespeare. On s'est parlé un peu la dernière fois de ton...

0: ton amour pour Shakespeare, puis comment ça a une place très importante dans ta vie à toi. Et c'est une des raisons pourquoi tu continues saison après saison de remonter sur les planches du Festival Stratford. C'est des pièces que les gens connaissent bien. Lissi te dit, on approche quelque chose avec une certaine modernité cette fois-ci. Donc, on a des projections, on ajoute de la technologie. Parle-nous d'un peu de à quoi on peut s'attendre de ces spectacles cette saison, puis de cette remouture particulièrement pour cette saison de Stratford.
1: Oui. Les deux sont sur la scène du Tom Patterson Theatre. C'est un nouveau théâtre qui est construit exactement de la même façon que le vieux. Alors, c'est un théâtre où il y a des auditoires des trois côtés. C'est comme un runway de fashion model. Mais ce qui est intéressant avec ça, c'est que comme personne dans l'audience, tu regardes le show, mais tu regardes aussi les gens à travers les gens qui regardent le show. Et il y a quelque chose de très intime là-dedans que je trouve. Alors, ils ont gardé le même format, mais ils ont ajouté toute la technologie. Alors, on peut avoir plein de choses qu'on ne pouvait pas avant. Et je trouve que ces metteurs en scène utilisent vraiment bien les nouvelles techniques à leur disposition. Songe d'une vie d'été, c'est dirigé par Graham Abbey, qui est un acteur dans la compagnie. Ça fait depuis, oh mon Dieu, je pense que sa première représentation, c'est quand il avait peut-être 10 ans.
0: Ah, oh wow, quand même, hein?
1: Ouais, et il était dans cette pièce-là comme une des petites fées. Alors, c'est spécial pour lui de maintenant diriger la pièce. Et c'est un gros fan de la réalité virtuelle. Et il a une compagnie de théâtre où il explore beaucoup Shakespeare avec le côté beaucoup plus technologique.
0: Okay.
1: Alors, il a trouvé une compagnie à Montréal qui fait des projections théâtrales. Et ils sont venus ici pour faire leurs projections. Et je te dis, là, c'est comme, j'ai jamais fait un show comme ça. Il n'y a pas de set. On a un arbre blanc et c'est tout.
0: Wow.
1: Le stage est vide. Et c'est les projections qui créent l'atmosphère, qui créent la forêt enchantée et qui bougent avec nous, contre nous, tu sais. Alors, c'était quelque chose de mettre ça en scène, de travailler avec la lumière, de se faire illuminer en même temps que...
0: Ben oui, de jouer avec ça aussi, là.
1: Et c'était une expérimentation, on n'était pas sûr comment ça allait marcher, mais ça marche très, très bien, c'est très magique. C'est ça, ce que j'entends des premières auditoires, c'est que c'est probablement une des représentations de Songe d'une déité qu'ils ont trouvé la plus magique. Et Othello... c'est Haysom Cowdery qui est le metteur en scène. Et c'est vraiment, vraiment cool ce qu'ils ont fait. Ils ont comme des arches en bois suspendues du plafond qui bougent. Et ça crée différentes ombres, différentes compositions. Et ça symbolise un peu, c'est comme si on était dans une cathédrale en ruine. Et si on connaît la pièce d'Othello, c'est un mariage qui va s'effondre dans le meurtre de la femme. Alors oui, il y a tellement qui ça évoque tellement. Et il y a beaucoup de lumière là-dedans aussi. Il joue beaucoup avec... Il a créé une pièce psychologique. C'est tellement plus dans la tête d'Othello. Puis à quel point, quand tu commences à être jaloux, que ça amplifie son affaire. Là, t'sais. Puis il implique tout le cast au complet comme ensemble, pour créer le monde mental, à quel point il devient possédé.
0: C'était Jessica B. Hill, elle est comédienne avec le Festival Stratford. Et pour le reste de la saison, on prévoit des classiques réimaginés comme la pièce The Hobbit qui sera sur scène. Je suis curieuse de voir comment on imagine le monde de Tolkien pour la pièce ici. Ou bien plus tard, même cet été, on voit la première mondiale de The Tao of the World, mise en scène par Giovanni Si. C'est une comédie romantique qui décortique le monde des riches à Singapour. Donc, est-ce qu'on va voir quelque chose de similaire que Crazy Rich Asian, c'est à voir. Donc, on prend des risques cette année aussi là, dans la programmation du Festival Stratford et on change la donne pour vous présenter quelque chose d'extrêmement moderne. Donc, si ça vous intéresse, le festival se poursuit jusqu'à la fin du mois d'octobre. Vous allez trouver les détails au stratfordfestival.ca.
2: Oui, formidable. Merci beaucoup, Katia. Un peu de musique maintenant pour vous accompagner en votre début de semaine. On écoute Antonin avec « Ça fait du bien ».

0: Madonna avec Ça fait du bien. Restez avec nous dans la prochaine demi-heure. On parle de trois pays, un tournoi et une pression immense pour la Coupe du Monde de 2026. On pense sécurité. Comment sécuriser le plus grand événement sportif au monde dans un climat de haute tension politique? Il y en a. On va en parler avec l'analyste en sécurité Adnan Kab pour comprendre pourquoi le Mondial de 2026 sera bien plus qu'une simple épreuve sportive. D'abord, vos nouvelles. À 6h30, on retrouve Annie Poulain dans la salle de nouvelles. Annie, le conseiller municipal torontois Parti Candavel est visé par une enquête policière.
1: Dans une publication sur Instagram hier, l'élu de Scarborough Sud-Ouest dit avoir été surpris d'apprendre vendredi que la police provinciale de l'Ontario enquêtait sur des allégations contre lui. On ne connaît pas encore la nature des allégations qui visent l'élu. Il a ajouté avoir travaillé fort pour gagner la confiance des citoyens qui le représentent et qu'il espère pouvoir régler la situation rapidement.
0: On va suivre ça. Puis des milliers de membres de la diaspora iranienne ont manifesté partout dans le monde hier pour dénoncer le régime.
1: C'était notamment le cas à Toronto où les Iraniens militent pour les droits de leurs proches. Magali Lévesque.
2: Coupure d'Internet, arrestation de masse et peine de mort. Le régime à Téhéran poursuit ses efforts pour faire taire les dissidents et les manifestants en Iran.
3: We're in the darkness of news and like
4: our people, they are hostage.
2: Le peuple iranien est pris en otage et des milliers de personnes sont mortes, déplorent des Iraniens de Toronto qui ont manifesté contre le régime dimanche. Seulement en janvier, les répressions ont coûté la vie à au moins 6 000 personnes. Selon l'organisme américain Human Rights Activist News, sur les pancartes, on voit les photos de membres de familles tués et des slogans tels que « Délivrer l'Iran ».
5: This regime must go ASAP.
2: Alan Bostakian, un des organisateurs, soutient que ce seront les Iraniens qui renverseront le régime islamique, mais qu'ils ont besoin du soutien militaire de pays

0: étrangers pour réussir.
1: To make sure it's gonna happen.
0: Mais le politologue de l'Université McGill, Daniel Dweck, dit lui que le soulèvement de la population a un prix, tellement le régime s'attache au pouvoir.
2: Et s'ils doivent tuer des milliers et des milliers de leurs propres citoyens, ils vont le faire, ils l'ont déjà fait et ils vont continuer.
0: Selon lui, deux scénarios sont possibles. Soit le régime tombera grâce en partie au soulèvement du peuple iranien, soit le régime en sortira renforcé et encore plus radicalisé. Ici Magali Lévesque, Radio-Canada, Toronto.
3: Triste histoire maintenant, Annie. Un bambin a perdu la vie après être tombé d'un immeuble à Toronto.
4: Selon les policiers, il a fait une chute à partir du balcon d'un immeuble hier après-midi à North York, près de l'intersection de Don Mills et Graydon Hall. La police dit ne pas avoir d'informations supplémentaires à partager pour l'instant. Il y a une enquête qui est en cours. C'est la deuxième fois en deux semaines qu'un enfant perd la vie à la suite d'une chute à Toronto. À la fin avril, une fillette de 6 ans était tombée de la fenêtre d'une chambre d'un autre immeuble à appartement de North York.
3: Puis, un motocycliste est mort à la suite d'une collision à Scarborough hier soir. Qu'est-ce qu'on sait?
4: La police de Toronto dit avoir été appelée vers 18 h dans le secteur Darton Park et du chemin Ellesmere pour une collision entre deux véhicules. Selon les informations préliminaires des policiers, le motocycliste et un autre véhicule voyageaient en direction nord lorsqu'ils sont entrés en contact. Le motocycliste, un homme d'une quarantaine d'années, aurait ensuite perdu la maîtrise de son véhicule et percuté un arbre. Les policiers ajoutent que le chauffeur de l'autre véhicule est resté sur les lieux de la collision. Il y a une enquête qui est en cours.
3: Et en terminant, Annie, les Canadiens risquent de payer beaucoup plus cher cette année leurs vacances.
4: Oui, avec l'inflation, la hausse du coût du carburant, mais aussi la Coupe du monde imminente, les factures devraient être beaucoup plus élevées, croit un expert. Pour faire face à ces coûts, certains ont décidé de revoir leur choix de vacances cet été. Orphée Moussongo nous en dit plus.
5: L'été approche et pour beaucoup, ce sera le moment de profiter du beau temps. Mais avec la hausse des coûts, certains Canadiens devront faire quelques sacrifices cette année. C'est le cas de Cheryl Rome, résidente du Grand Sudbury. Elle explique qu'à cause du coût de la vie élevé, elle ne peut pas aller trop loin de chez elle.
6: With the hotels being twice as much as they were, we've looked into it for the month of July, and they're.
5: Mes amis et moi avons consulté les prix des chambres d'hôtel pour le mois de juillet et elles coûtent deux fois plus que d'habitude, dit-elle. Frédéric Dimanche, professeur en tourisme et hôtellerie à l'école de gestion Ted Rogers de l'Université métropolitaine de Toronto, explique cette hausse de coûts par l'arrivée imminente de la Coupe du Monde, notamment dont la ville Rennes sera l'une des hôtes dès le mois de juin.
7: Il y a la Coupe du Monde, bien évidemment. Le football, il faut y penser. Donc ça va contribuer sans doute à faire augmenter la demande, on l'espère au Canada.
5: Selon lui, les Canadiens qui souhaitent vivre de belles expériences cet été devront adapter leurs vacances à leur budget.
7: Ça va être la responsabilité de chacun de se dire qu'est-ce qui est vraiment important pour vous? Qu'est-ce que je veux sacrifier et qu'est-ce que je ne veux pas sacrifier?
5: Ici Orphée Moussongo, Radio-Canada, Sudbury.
4: Et c'est ce qui met fin aux informations.
3: Merci beaucoup, Annie. Il est 6h36. 6 degrés à Toronto ce matin, un ressenti autour de 3, mais les températures vont grimper assez vite. On devrait se rendre à 13 degrés Celsius cet après-midi. Beaucoup de soleil pour vous aujourd'hui, avec un ciel parsemé de quelques nuages. Oui, mais pas du tout de quoi gâcher votre début de semaine. Donc allez-y, prenez les lunettes de soleil en quittant la maison ce matin. Vous en aurez besoin demain également. On prévoit un beau gros soleil et là encore 13 degrés Celsius. Alors le soleil est au rendez-vous, mais les bonnes températures, elles ne sont pas loin. Il faudra attendre pas plus loin que cette fin de semaine, à partir de jeudi et puis dans le courant donc du week-end, on va voir les températures passer au-dessus de la moyenne, une moyenne autour de 18 degrés Celsius. On a passé quelques semaines sous la moyenne, c'est le temps de faire autrement et on devrait voir même la semaine prochaine des 25 et des 26 degrés. Donc si vous vous demandiez où est-ce qu'il est mon été, il n'est pas loin. Patientez encore quelques petits jours. Maintenant, on jette un coup d'œil à d'autres éléments de l'actualité. Et si vous avez fait du yoga dans un studio dernièrement, peut-être pour la forme ou pour méditer, voilà, c'est une industrie qui est en train de se diversifier et ça contribue aux retombées de ce secteur en expansion. Donc, l'économie du bien-être représentait plus de 6 000 milliards de dollars américains en 2024, selon un rapport du Global Wellness Institute. Et ses revenus pourraient atteindre 9 000 $.

0: milliards de dollars d'ici 3 ans. On le voit en Ontario, de nombreuses personnes se rendent maintenant dans les studios de yoga ou même au sauna pour socialiser, pour voir leurs amis ou pour passer un bon moment. Salma El-Yamani a ouvert un studio de yoga à Toronto il y a 2 mois, un studio qui rencontre un grand succès alors que plus de 200 personnes se sont inscrites. Notre collègue Gregory Wilson est allé visiter ce studio de yoga et il a demandé à Salma El-Yamani si ces lieux ne seraient pas en train de remplacer, du moins en partie, les bars et les boîtes de nuit. On va l'écouter.
1: La population a ce désir de prendre soin d'eux davantage que nécessairement d'aller boire une bière dans un pub. Je dis pas que boire une bière, c'est dangereux, mais c'est le côté excessif de la chose. Donc, on voit la tendance à faire des parties de fêtes dans des centres de yoga, des enterrements de vie de jeunes filles dans des centres de yoga ou des spas. C'est de plus en plus normalisé et encouragé, je pense. Parce que moi, je consomme plus autant que je consommais avant. Je me sens pas bien après. À l'époque, je pouvais prendre un verre, le lendemain, refaire le party une deuxième fois, 3 fois par semaine. Il y en avait pas de problème. Aujourd'hui, j'ai des jeunes enfants. Je veux être en forme, je veux avoir de l'énergie. Donc, je pense que la business de wellness est vraiment grandissante parce qu'on le ressent sur notre santé physique et psychologique. Ça fait énormément. J'ai tellement de clients qui viennent me voir dans des situations qui vivent actuellement de détresse, sans pour autant m'expliquer en détail ce qu'ils sont en train de vivre, mais que j'arrive au bon moment dans leur vie, dans leur quartier, que je veux pas dire que je leur sauve la vie, mais j'arrive à un moment de leur vie qui avait besoin de venir faire des sessions de yoga dans le chaud et de faire les bains froids, la cold therapy. J'ai reçu beaucoup de témoignages que ça soit par une rupture, un deuil, une séparation difficile, les gens ont besoin de se recentrer sur l'activité physique et sur la communauté pour sentir un lien d'appartenance. J'ai l'impression que les gens ont ce besoin-là de détente, de relaxation. La société a vécu de grosses choses récemment avec le lockdown, la COVID, l'isolation. Donc, psychologiquement et physiquement parlant, c'est un besoin grandissant.
2: Est-ce que c'est là pour rester ou est-ce que c'est juste, par exemple, les milléniaux? Est-ce qu'on constate que c'est une tendance qui va se développer à travers les générations, selon vous?
1: Je pense que ça va se développer à travers le temps parce que pendant plusieurs années, je me suis entraînée et j'avais Jerry derrière moi qui a 70 ans, qui avait fait un AVC et qui est venu dans le studio. Elle a atteint 1500 cours de yoga dans le studio où je m'entraînais. Et j'ai des gens plus âgés, cheveux blancs. J'ai des gens de mon âge dans la quarantaine. J'ai des trentenaires, des jeunes parents. J'ai également des 18 à 20 ans. Fait que c'est vraiment accessible à toutes les tranches d'âge. Ils viennent souvent accompagnés de leur conjoint, leur conjointe ou même un ami. Fait qu'il y a vraiment un sentiment de... Le terme que j'essaie de trouver, c'est imputabilité. Donc, si quelqu'un se joint à moi, ben je vais me forcer à y aller. Puis là, on a du plaisir à le faire ensemble. Fait que là, ils se parlent dans les corridors, ils arrivent. Et là, on a un seul instructeur qui guide toute la classe au complet. Puis j'ai 29 matelas de yoga dans le studio. Je pense que c'est en plein essor actuellement ici à Toronto. Peut-être parce qu'on regarde nos parents, parce qu'on va vieillir plus longtemps, ce qui fait qu'on veut vieillir en santé pour pas obstruer nos systèmes de santé également. L'entraînement physique, le fait de wellness, de sentir, de faire des actions pour, un, bien s'alimenter, faire de l'exercice physique, être en mouvement, c'est vraiment je vais dire une trend, désolé de mon anglicisme, mais on voit une grosse expansion de ça dans l'industrie.
0: C'était Salma El-Yamani, la propriétaire d'un studio de yoga qui vient d'ouvrir ici à Toronto, qui discutait de yoga, de bien-être et d'industrie du futur avec notre collègue Gregory Wilson de la salle de nouvelles. Il est 6h42 minutes et toujours 6 degrés ce matin dans le Grand Toronto. Plus tard aujourd'hui, un maximum de 13. Alors, on retourne faire un petit tour sur la scène théâtrale torontoise. Katia, le théâtre Tarragon présente en ce moment la plus récente mise en scène de Nina Lee Aquino.
3: Oui, c'est une nouvelle pièce de théâtre. En fait, ça a été écrit par David Yee et Chris Thornborough. Elle s'intitule Cicada. C'est une pièce qui a été créée avec la musique en tête. En fait, c'est parce que c'est une collaboration avec le théâtre anglais du Centre national des arts d'Ottawa et la compagnie de théâtre asiatique canadienne UGen, le CNA qui a son orchestre, donc avec le dramaturge David Yee et le compositeur Chris Thornborough. Ils ont bâti l'histoire tout en écrivant la musique. Un a servi l'autre. C'est un spectacle aussi qui est extrêmement ancré à Toronto. En fait, ça raconte l'histoire d'un couple torontois qui attend un enfant. Et donc, ils se cherchent une maison et tombent amoureux avec un logement dans le quartier de Trinity Bellwoods. Toutefois, il y a plein de choses étranges qui arrivent au fur et à mesure qu'ils y habitent. Et on découvre toute une lutte personnelle pour renouer avec le passé, ainsi qu'une lutte environnementale. On assiste un peu dans cette histoire-là à l'effondrement de la ville-reine comme on la connaît. Et les références qu'on y insère font en sorte qu'on se reconnaît dans les dernières années, notamment en référence au cicada, cet insecte, alors qu'on parlait beaucoup d'eux l'an dernier et qu'on a vu une émergence de l'espèce qui arrive à tous les 15 à 17 ans. Dans cette histoire, les cicadas envahissent cette maison. On parle aussi beaucoup dans la pièce du système des ravins de Toronto et de ceux qui sont cachés sous le parc Trinity Bellwoods. Et dans l'histoire, ça contribue au chaos, un peu de l'effondrement de cette maison. C'est des références qui nous permettent donc de bien comprendre la réalité des personnages et de se situer aussi dans cette histoire, faire référence à certaines choses, alors que la pièce se déroule en 2032 et insérer de toutes sortes d'éléments comiques aussi là, qui font référence à notre quotidien. Je pense aux influenceurs qui ont quand même une grande place de référence dans cette histoire.
0: Oui, ben, c'est vrai qu'on peut en voir au parc Trinity Bellwoods. OK. Vous avez trouvé qu'il y avait quand même quelques trous dans l'histoire.
3: Oui, j'ai trouvé que l'on met en place dans la première partie de la pièce plusieurs intrigues prometteuses sans jamais vraiment les mener jusqu'à leur apogée. Toutes ces mises en place se fondent un peu dans une seule idée finale qui est très, très absurde. On n'a pas nécessairement toujours besoin de comprendre toutes les questions au théâtre ou de boucler toutes les boucles, mais ici, j'aurais aimé un peu plus de cohérence. Disons qu'on n'a pas su tisser tous les éléments de l'histoire en une toile cohérente qui nous laisse satisfaits. Il y a seulement un ou deux éléments clés de l'intrigue là, qui ont été réussis. Par contre, j'ai beaucoup aimé la musique. Les performances sont en direct et ça, c'est super utile pour guider le public dans le monde émotionnel de l'histoire. Ça contribue beaucoup aussi là, au moment un peu plus bad trip de la fin, alors que la ville reine s'effondre.
0: OK, wow, c'est inquiétant. Donc, avec cette nouvelle pièce, il y a une première mise en scène. Dites-nous un tout petit peu ce que vous en avez retenu.
3: Oui, eh bien, c'est une mise en scène qui est signée Nina Lee Aquino et je dois dire que c'est la meilleure partie du spectacle pour moi. La mise en scène est très ambitieuse avec beaucoup de niveaux, beaucoup d'effets visuels. C'était extrêmement efficace. On n'a pas eu à tout montrer pour rapidement construire cette maison dans nos têtes, surtout pour ces différents niveaux qui varient avec le sous-sol, qui est un élément important de l'histoire. Il y a aussi des belles images pour représenter l'eau et son mouvement avec un jeu d'éclairage qui a été très bien réussi. Les transitions, par contre, manquaient peut-être un peu de finesse. Les trois comédiens ont quand même été très bons pour les naviguer, alors que Elora Patnaik incarne plusieurs personnages. Il lui manquait peut-être un peu de profondeur émotionnelle, mais elle a été excellente à naviguer le jeu physique de tous ses chapeaux. C'est pas facile à faire. J'ai aussi trouvé que Ryan Holliman était l'étoile de cette pièce. Il était excellent. Bref, si ça vous intéresse, Cicada, c'est sur la scène du théâtre Tarragon jusqu'au 24 mai.
0: Oui, d'accord. Merci beaucoup, Katia. Cicada, mis en scène par Nina Lee Aquino. Il est 6h46. On s'en va retrouver Annie Poulain dans la salle de nouvelles pour faire un petit point sur quelques-uns des dossiers qu'on surveille dans l'actualité ce matin. Annie, d'abord, une personne est dans un état critique après avoir été extirpée d'un appartement en feu au centre-ville de Toronto.
4: Les pompiers rapportent que les flammes ont pris naissance au 8e étage d'un immeuble un peu avant 22 heures hier, près de l'intersection de Yonge et Gerrard. Les pompiers disent qu'à leur arrivée, la fumée était dense et qu'ils ont secouru une personne qui était à l'intérieur d'un logement. Ils ajoutent que l'incendie a été éteint. La police de Toronto, de son côté, a ouvert une enquête et il y a des agents là, qui sont toujours sur les lieux ce matin.
0: Puis plusieurs personnes se mobilisent pour sauver un programme de langue du Conseil scolaire catholique anglais de Toronto.
4: Il s'agit d'un programme qui permet aux élèves de 44 écoles d'apprendre d'autres langues que le français et l'anglais. Le gouvernement provincial a ordonné la fin du programme en septembre. Selon lui, il ne devrait pas être enseigné durant les heures de cours régulières.

0: Toi, il y a la conseillère scolaire Maria Rizzo qui a mobilisé du soutien pour le maintien de ce programme. Nos collègues de CBC ont contacté le bureau du ministre de l'Éducation, Paul Calandra, qui n'a pas immédiatement fait de commentaire.
1: D'accord. Et au Radio-Journal, dans un peu plus d'une dizaine de minutes, il sera question du retour au Canada de 4 passagers du navire de croisière qui est touché par une éclosion d'antivirus.
0: Le bateau sur lequel il se trouvait est arrivé hier matin aux îles Canaries où les autorités ont procédé à l'évacuation des passagers par nationalité. Les Canadiens sont arrivés en Colombie-Britannique maintenant après avoir fait escale au Québec. On va avoir plus d'informations dans quelques minutes.
1: Merci beaucoup, Annie. Il est 6h48. Plus qu'un mois avant la Coupe du monde de la FIFA 2026. Bon, on parle beaucoup de l'aspect sportif, bien entendu. C'est un événement vraiment historique hein, pour le Canada. Mais il y a des enjeux beaucoup plus larges derrière les stades et le spectacle et cette effervescence sportive. En fait, il faut le dire, cette compétition soulève des grandes questions de coordination entre États et de gestion de risques à très grande échelle, surtout dans une période où un des co-organisateurs du tournoi, les États-Unis, est impliqué, faut-il le rappeler, dans plus d'un conflit militaire à l'international. Alors, pour en parler ce matin, on reçoit Adnan Kab, qui est analyste en stratégie internationale, géopolitique et défense, et l'auteur d'un article paru dernièrement sur le sujet pour le site Options Politiques de l'Institut de Recherche en Politique Publique. L'article s'intitule « Coupe du monde 2026, une épreuve de sécurité pour l'Amérique du Nord ». Je vous invite à aller le lire si vous avez le temps. Adnan Kab est avec nous. Bonjour, Monsieur Kab.
2: Bonjour Nicolas.
1: Alors, on pense souvent à la Coupe du Monde comme un immense événement sportif et festif, hein, le plus gros événement sportif au monde, mais c'est également un test de sécurité et de gestion de crise. Donc, parlez-nous un peu de comment vous voyez cette Coupe du Monde 2026 au niveau peut-être de ces défis sécuritaires.
2: Alors déjà, pour mettre les choses au plat, donc c'est une première Coupe qui va être organisée entre 3 pays. La première qui a été organisée entre 2 pays, ça remonte au Japon et à la Corée du Sud en 2002. Mais cette fois-ci, ce qui change, c'est que ces 3 pays, c'est 48 équipes au lieu de 32 et c'est 104 matchs au lieu de 64. Donc, on passe d'une co-organisation régionale vers une co-organisation continentale. Et ce qui change dans tout ça, ce n'est pas seulement sécuriser les stades, c'est une coordination entre plusieurs systèmes politiques, plusieurs cadres juridiques, plusieurs services frontaliers et plusieurs cultures sécuritaires. Et tout ça sur des milliers de kilomètres et pendant une période d'un mois. Donc, si vous voulez, on peut prendre un exemple, celui d'un Brésilien, par exemple, qui peut atterrir à Dallas pour un match, prendre ensuite un vol vers le Mexique, Guadalajara, et puis terminer son parcours à Toronto. En quelques jours, donc, il aura, comme vous avez compris, traverser 3 pays, et plusieurs juridictions et plusieurs systèmes de sécurité. Et c'est ça la vraie nouveauté de 2026.
1: Alors, les choses sont différentes, mais on a peut-être quelques exemples du passé qui nous aident à comprendre là où on est aujourd'hui. Donc, dans votre article, vous êtes appuyé sur la Coupe d'Afrique des Nations, cette dernière édition au Maroc. Le tournoi qui n'a pas connu de crise majeure. Bon, il y a eu quand même beaucoup d'excitation rendue à la finale, mais bon, il y a eu une série de tensions et d'incidents qui ont mis les systèmes sous pression. Donc, quel genre de leçons peut-on en tirer pour cette Coupe du Monde nord-américaine?
2: Alors, vous avez mis le doigt sur le sujet, sur la chose qui fait mal. Donc, moi, ce que j'ai tiré comme analyse de la dernière CAN, c'est que les incidents les plus difficiles à gérer ne sont pas toujours ceux qui se passent physiquement sur le terrain. C'est les polémiques autour de l'arbitrage, certaines vidéos sorties de leur contexte, les tensions amplifiées sur les réseaux sociaux, tout ça a créé une pression médiatique beaucoup plus forte que les incidents eux-mêmes. Donc, la leçon à tirer pour moi pour 2026, ce serait, comme c'est une exposition mondiale sans précédent, ce serait prendre en considération la dimension numérique. Elle va devenir un enjeu sécuritaire à part entière.
1: C'est intéressant ici parce que ce qui se passe sur le numérique se traduit rapidement dans la vie réelle, même si je mets ça entre guillemets, parce que le numérique, je pense, c'est bien réel. On a aux États-Unis un président qui est très vocal sur les réseaux sociaux, qui s'empare souvent d'éléments d'actualité, qui viennent chercher de l'attention pour lui-même participer à cette économie d'attention. Comment voyez-vous peut-être le rôle de quelqu'un comme Donald Trump qui qui ont

0: Je reste serein et confiant que politiquement, c'est pas faisable de pouvoir interférer dans un événement avec une telle ampleur. Médiatiquement, ça peut être suicidaire. Et pratiquement, je pense que c'est gérable si on met tous les composants dedans et si surtout on met l'accent sur la coordination.
1: Ok, d'accord. J'aimerais vous questionner sur comment vous voyez ces différents pays et comment ils se positionnent sur des questions de sécurité. Bon, peut-être que c'est trop canadien de voir le Canada comme un bon garçon vis-à-vis des États-Unis. Je pense que ça fait un peu partie de la mythologie des relations entre nos deux pays. Mais comment voyez-vous le rôle du Canada à côté de Washington et Mexico? Est-ce qu'on aura un rôle d'abord déterminant et plus que participatif dans l'architecture de sécurité entourant ce tournoi? Comment voyez-vous un peu les différents pays et comment ils se positionnent?
0: Alors, il n'y a pas de maillon faible, on est d'accord. Donc, chaque pays a sa propre particularité. Mais le Canada, à mon humble avis, il occupe une position assez particulière. Donc, il est souvent perçu comme un partenaire, je dirais, relativement stable et prévisible dans la relation nord-américaine. Donc, ça pourrait faciliter certaines coopérations. Mais il faut être lucide, c'est que même si le Canada accueille moins de matchs que les États-Unis, la sécurité à Toronto ou à Vancouver dépendra aussi de ce qui se passe ailleurs sur le continent. Aucun pays n'est une île sécuritaire dans un événement continental, on est d'accord. Mais je reviens encore une fois, le vrai défi, c'est la coordination des systèmes dans son ensemble. Un Canadien qui perd ses papiers au Mexique avant un vol vers les États-Unis, là, il faut une coordination rapide entre les services consulaires, les autorités migratoires, les compagnies aériennes, les forces frontalières. Donc, ce type de situation, il sera bien sûr multiplié à très grande échelle. Donc, je pense que le problème revient à la coordination entre les services, entre les trois pays et à l'intérieur de chaque pays.
1: Monsieur Cab, merci beaucoup. On se dit à bientôt et si je peux me le permettre, bon tournoi.
0: Merci à vous aussi et croisons les doigts.
1: Pour le Canada, bien entendu.
0: Oui, pour votre
1: Merci beaucoup. Adnan Kab, qui est analyste en stratégie internationale, géopolitique et défense, et l'auteur d'un article sur la sécurité dans le cadre de la Coupe du Monde 2026, une épreuve de sécurité pour l'Amérique du Nord, à lire sur le site web policyoptions.irpp.org.

0: Dans la prochaine heure de l'émission, on va rester sur la planète soccer parce que dans un mois pile, c'est le début de la Coupe du Monde, d'une autre apparition du 11 canadien dans ce tournoi sportif le plus regardé au monde. Mais entre les blessures de nos vedettes et les espoirs d'une nation, est-ce qu'on est prêt sur le plan sportif? On en parle avec l'analyste Sidney Fowo. Ensuite, on va jeter un coup d'œil aux dates de péremption dans vos frigos. Marjorie April du Bureau économique va nous expliquer pourquoi cette petite étiquette nous coûte collectivement des milliards de dollars en gaspillage à chaque année. On se retrouve après le Radio-Journal.
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5: Les passagers à bord du navire de croisière touché par des cas d'antivirus seront évacués aujourd'hui. 4 Canadiens de retour au pays sont en isolement en Colombie-Britannique.
6: Toutes les bonnes mesures ont été mises en place.
5: Un premier test réussi en fin de semaine pour le dossier santé numérique au Québec. Les utilisateurs seront encore plus nombreux à compter d'aujourd'hui.
7: On est tous prêts à la hausse de personnes qui peuvent avoir demain accès au système.
5: Et le Canadien prend les commandes dans la série face aux Sabres de Buffalo. Bonjour, ici Mathieu Bellumeur, bienvenue au Radio-Journal. L'opération d'évacuation du bateau de croisière touché par une éclosion mortelle d'antivirus se poursuit aux îles Canaries. Le navire a jeté l'ancre à Tenerife hier matin et les autorités ont commencé l'évacuation des passagers par nationalité. Déjà, 2 croisiéristes ont été déclarés positifs à l'antivirus. Je retrouve notre envoyé spécial à Tenerife, Tamara Alteresco. Tamara, il y a toujours, au moment où l'on se parle, des passagers à bord du navire.
8: Oui, le bateau est devant moi. Il y a une 60aine de personnes à bord. On a profité de la matinée et du temps clément pour ravitailler le bateau en essence. Mais là, on va commencer d'ici 1 ou 2 à évacuer les passagers qui restent. La plupart sont des Australiens, mais il y a 30 personnes qui vont rester à bord. Ce sont des membres de l'équipage qui vont prendre la route pour Rotterdam ce soir. C'est la destination finale où le bateau va être désinfecté. Donc, d'ici quelques heures, l'opération évacuation à Tenerife sera terminée. Tout ça, ça se fait dans un environnement hyper sécurisé, protection, masque, pour limiter le contact avec les personnes sur le bateau qui sont considérées à risque, parce qu'on voit bien qu'ils peuvent être en pleine santé à la sortie du bateau, mais développer des symptômes très rapidement.
5: Oui, c'est ça. On le voit d'ailleurs ce matin, la situation peut évoluer rapidement.
8: Voilà, il y a une Française hier qui est partie de Tenerife sans symptômes et qui en a développé pendant le vol vers Paris. Même chose pour un Américain qui a lui aussi testé positif, un autre qui est soupçonné d'être infecté avec l'antivirus. Et c'est désormais la responsabilité de chaque pays. Il y en a 29 concernés où ces gens ont été rapatriés, de prendre les mesures nécessaires pour protéger leur population. Je rappelle que l'OMS, l'Organisation mondiale de la santé, recommande une quarantaine de 42 jours. La France a suivi cette recommandation. Au Canada, on a choisi 21 jours. Est-ce que ça va changer à la lumière des cas qui se déclarent aujourd'hui? Peut-être. Faut rappeler que c'est un virus qui se transmet de personne à personne, cette souche en particulier. Et la période d'incubation, c'est 8 semaines, d'où les 42 semaines recommandées pour l'isolement.
5: Notre envoyé spécial, Tamara Alteresco. Merci, Tamara.
8: Au revoir.
5: Et puis on l'évoquait, 4 Canadiens sont parmi les passagers qui ont déjà été évacués. Ils sont arrivés hier en Colombie-Britannique après avoir fait escale à Bagotville au Québec. Jean-Philippe Robillard est en studio. Ils ont donc, ces gens-là, été placés en isolement.
9: Oui, et comme Tamara le disait, les 4 personnes seront isolées pendant au moins 21 jours, Mathieu, mais ça pourrait se prolonger jusqu'à 42 jours. Et pendant cette période, les 4 passagers, dont on ignore l'identité, là, tout ce qu'on sait, c'est qu'il y en a certains qui ont des liens avec la Colombie-Britannique, seront accompagnés par des équipes médicales. Il faut faut mentionner que pour le moment, il n'y a aucun d'entre eux qui présente des symptômes de la maladie. Mais si jamais ils développent la maladie, les autorités de la santé de la Colombie-Britannique disent qu'elles sont prêtes à intervenir. On écoute le docteur Brian Conway, qui est le directeur médical du Centre des maladies infectieuses de Vancouver.
10: Soyez rassurés qu'en Colombie-Britannique en particulier, on a un programme de santé publique qui est parmi les plus robustes au monde, que toutes les bonnes mesures ont été mises en place pour protéger les individus qui sont potentiellement atteints et tout le grand public.
5: Jean-Philippe, il y a d'autres Canadiens qui ont reçu la consigne de s'isoler?
9: Oui, parce qu'ils ont été en contact avec des passagers infectés. Il y a donc 6 autres Canadiens qui ont reçu la consigne de s'isoler. Il y a un couple d'Ontariens qui était sur le bateau. Il y a 4 autres Canadiens qui sont touchés, qui sont originaires du Québec, de l'Alberta et de l'Ontario, qui n'étaient pas Mathieu sur le bateau, mais qui pourraient avoir été en contact avec des personnes infectées lors d'un vol. Par exemple, on écoute le docteur Donald Vinn, qui est infectiologue au Centre universitaire de santé McGill.
11: Et c'est surtout de permettre un meilleur suivi médical et de santé publique et avoir accès rapidement aux soins si des symptômes apparaissent. Le risque que ça devienne une éclosion à grande échelle, surtout nationale, est probablement faible.
5: Merci Jean-Philippe.
9: Merci, au revoir.
5: Le dossier santé numérique a traversé sa première fin de semaine au Québec. Le nouveau système informatique a été déployé sans trop de problèmes dans 2 centres intégrés universitaires de santé et de services sociaux. Mais le véritable test commence aujourd'hui, puisque l'affluence est plus importante en semaine dans les hôpitaux. Santé Québec s'attend d'ailleurs à une hausse des demandes de soutien informatique de la part du personnel. Reportage de Samy Rebaïn.
12: La tension baisse d'un cran sur les planchers. Après un lancement somme toute réussi, l'adaptation se poursuit en douceur. Isabelle Roy, présidente de la Fédération interprofessionnelle de la santé du Québec pour le nord de l'île de Montréal, constate cette accalmie.
13: Mais il y a plusieurs problèmes qui ont été résolus au cours de la soirée, la nuit.
12: Mais une fin de semaine à l'hôpital ne représente pas la vraie cadence du réseau. Véronique Nett, de l'Alliance du personnel professionnel et technique de la santé et des services sociaux pour les régions Mauricie et Centre du Québec, tient à nuancer.
14: La fin de semaine, c'est vraiment beaucoup moins de personnel qu'en semaine. Donc nous, la grosse mise au jeu va être seulement cette semaine.
12: Et pour aider le système à encaisser cette hausse d'activité, dès lundi, le calendrier des chirurgies est amputé d'environ 180 interventions pour le CIUS de la Mauricie et Centre du Québec et un peu plus de 150 pour le CIUS du nord de l'île de Montréal. D'ailleurs, la vice-présidente de Santé Québec, Erika Bialy, se veut rassurante.
7: Alors, on est tous prêts à la hausse de personnes qui peuvent avoir demain accès au système. On n'est pas inquiet parce qu'on a quand même eu 10 000 personnes. C'est un tiers des personnes déjà, alors c'est quand même très sous contrôle.
12: Avec le déploiement du dossier santé numérique, notamment dans les cliniques externes et un réseau qui reprend sa pleine vitesse, il reste à voir si l'imposant logiciel américain tiendra ses promesses face à l'exigence du terrain. Ici Samy Rebaïn, Radio-Canada, à Montréal.
5: C'est jour d'élection municipale au Nouveau-Brunswick. En plus des maires et mairesses, les électeurs doivent choisir leurs conseillers municipaux et représentants de conseils scolaires. Les maires de 7 municipalités francophones, dont Chipagan, seront élus par acclamation. Par ailleurs, 4 personnes briguent la mairie de Moncton, la ville la plus peuplée du Nouveau-Brunswick. 5 candidats se présentent à la mairie de Tracadie. La perspective d'une fin de la guerre dans un avenir proche au Moyen-Orient semble s'éloigner. Donald Trump a rejeté la réponse iranienne à la proposition de paix américaine et l'a qualifiée de totalement inacceptable. L'Iran réclame notamment l'arrêt des hostilités dans toute la région, y compris au Liban, et un dégel de ses avoirs. Le premier ministre israélien affirme de son côté que la guerre n'est pas finie. Et cette guerre devrait être évoquée lors de la visite de Donald Trump en Chine. Pékin a confirmé la visite du président américain de mercredi à vendredi prochain. Le commerce, les droits de douane, Taïwan, l'intelligence artificielle et les minéraux critiques seront aussi au menu des discussions. Une réunion bilatérale avec Xi Jinping est prévue jeudi matin. Il s'agira de la première visite d'un président américain en Chine en 10 ans.
15: Sport.
5: Oui, les partisans du Canadien de Montréal avaient le cœur à la fête hier soir au Centre Bell, autant à l'intérieur qu'à l'extérieur, d'ailleurs, où des milliers de personnes se sont réunies pour suivre le match sur des écrans géants. Le tricolore a poursuivi sur sa lancée et a remporté une victoire convaincante de 6-2 contre les Sabres de Buffalo. Le Canadien mène ainsi la série 2-1. Alexandre Gascon était au match.
16: De retour à Montréal avec une série égale, le Canadien a ressenti toute l'énergie de la foule en début de match.
17: Le tir, ça revient, ça revient.
16: Mais après moins d'une minute de jeu, Tage Thompson l'a fait taire en marquant le premier. L'embellie des Sabres a toutefois été de courte durée. Le CH a créé l'égalité en fin de première période. Puis Cole Caulfield a fait lever le toit du Centre Bell en deuxième. Le Canadien a pris le contrôle du match et ne l'a plus cédé. Martin Saint-Louis.
17: On a eu le momentum beaucoup. On l'a gardé pendant longtemps. Tu vas le perdre, le momentum. Buffalo, c'est une excellente équipe. On s'est pas fait trop fait mal. Fait qu'on l'a perdu.
16: Zachary Bolduc s'est à nouveau démarqué. Le Québécois a enfilé le but victorieux, en plus de passer sa soirée à déranger l'adversaire. Un rôle qui lui sied bien, a-t-il admis.
18: C'est quelque chose que je peux amener, que je veux apporter pour le Canadien. Donc, non, c'est sûr que des fois, tu essaies de jouer sur la ligne, mais sans la dépasser.
16: Mais c'est encore le gardien Jakub Dobesch qui a volé la vedette.
19: Jakub Dobesch!
16: Auteur de 26 arrêts, dont quelques bijoux, le Tchèque commence à y prendre goût. Ça fait chaud au cœur. Je suis fier de jouer pour le Canadien. C'est génial, a dit le gardien. Et les partisans le lui rendent bien. Ici Alexandre Gascon, Radio-Canada, à Montréal.
5: Et puis au hockey féminin, la Victoire de Montréal va disputer ce soir son cinquième et ultime match de la série face au Frost du Minnesota. Ça va avoir lieu à la Place Belle. L'équipe qui va remporter cette rencontre va affronter la Charge d'Ottawa en grande finale de la Ligue professionnelle de hockey féminin. Voilà, c'était le Radio-Journal. Bonne journée.

0: Bon début de journée, bon début de semaine également. C'est un plaisir de vous retrouver en ce lundi 11 mai. Ah, il n'y a pas deux matins pareils. Je m'appelle Nicolas Haddad. Merci d'être là. On souhaite aussi, un peu sur le tard, mais pourquoi pas, mieux vaut tard que jamais, une très belle fête des mères à tous ceux qui soulignaient cette journée hier, ensemble ou parfois même à distance. Hein. Bon, ça donne toujours lieu à un bel appel quand même, un beau moment partagé. Donc j'espère que vous avez passé, oui, une belle journée. Ben, espérons une belle semaine et c'est parti avec la météo qui donne un beau coup de main. 13 degrés, c'est ce qu'on attend plus tard en après-midi aujourd'hui, avec un ciel bien ensoleillé, parsemé de quelques nuages sur le sud de l'Ontario, à part une toute petite prévision d'averse en ce début de matinée. Environnement Canada qui prévoit que très rapidement, on arrivera à un portrait bien sec, bien estival, quoique un tout petit peu frais. Pour les températures qui ressemblent un peu plus à ce qu'on attend pour un début de mois de mai, en fait deuxième moitié de printemps, on devrait le dire comme ça. N'attendez pas plus loin que ce week-end. On va retrouver des 19, 20, 22 degrés. La semaine prochaine, des 25 et des 26 degrés. Alors pour s'y rendre, ben on passera par une semaine encore un peu fraîche pour les valeurs de saison typiques. Donc des 13 degrés aujourd'hui et demain, mercredi 16, jeudi 17. Et puis ça va monter tranquillement mais sûrement. Maintenant, allons jeter un coup d'œil au menu de l'émission pour ces 50 prochaines minutes. Et on fait ça avec Julien Sahuquillon, notre réalisateur. Il n'y a pas deux matins pareil. Salut Julien.
1: Bonjour Nicolas.
0: On va parler des employés de Bell dont certains se sont fait renvoyer pour ne pas avoir respecté les règles de présence au bureau. C'est une histoire qui pourrait nous en dire long sur comment va le marché du travail ces jours-ci.
1: Surtout le retour en fait en présentiel au bureau. On voit de plus en plus de tensions dans certaines entreprises entre la volonté de ramener tout le monde 5 jours par semaine au bureau, des gens qui se sont habitués aussi à travailler différemment. Et là, dans ce cas-là, on parle de renvois qui sont contestés par plusieurs employés qui estiment en fait que c'est les consignes qui étaient floues et contradictoires sur le retour au bureau, qui n'ont pas nécessairement essayé de gruger le système. On aura avec nous l'avocat qui représente d'ailleurs une trentaine d'employés qui se sont mis ensemble.
0: Oui, d'accord. Un peu plus tard, on va parler de soccer. On est à un mois de la Coupe du Monde et de son arrivée à Toronto. C'est le moment de faire le point sur Équipe Canada.
1: Où est-ce qu'on est avec notre équipe de soccer donc pour ce mondial, puisque aussi Alphonso Davies, notre joueur étoile, capitaine, s'est blessé vendredi dernier. Il y a beaucoup de questions sur le fait que oui ou non, il risque peut-être de manquer la Coupe du Monde. Qui pourrait le remplacer? Entre autres, ça fait partie des questions auxquelles on essaiera de trouver des réponses dans cette deuxième heure.
0: Oui, on aura l'analyste Sidney Fowo, un expert du ballon rond. Il va nous donner l'heure juste dans, à peu près une demi-heure. Merci beaucoup, Julien. Et puis, dans la salle de nouvelles, Annie Poulain garde un œil sur d'autres dossiers qu'on surveille ce matin. D'abord, Annie, une histoire insolite, mais aussi inquiétante. Il y a des policiers qui enquêtent sur un jeu de pistolet à eau à la suite de la publication d'une vidéo.
2: On y voit un jeune homme qui arrose un homme sans abri en passant en voiture. La vidéo tournée dans la communauté de Kenora dans le nord de l'Ontario a suscité l'indignation de plusieurs personnes. Il y a également la police provinciale de l'Ontario qui a ouvert une enquête sur cette affaire. Ce sont des événements qui sont survenus alors que plusieurs services policiers en Ontario qui ont publié des mises en garde à propos de ces jeux de pistolet à eau, aussi appelés senior assassin, où les participants doivent éliminer certaines cibles en les éclaboussant avec un pistolet à eau. Les autorités craignent notamment que des pistolets à eau soient confondus avec de vraies armes et que ça ait des conséquences néfastes.
0: Puis, de plus en plus de Canadiens se rendent dans des salles de yoga et des saunas pour faire la fête et socialiser, mais sans alcool.
2: C'est un phénomène qui existe ici aussi à Toronto. Salma El-Yamani a ouvert son studio de yoga il y a moins de 2 mois et offre son espace pour toutes sortes d'événements. Selon elle, c'est une tendance qui est là pour rester.
3: On voit la tendance à faire des parties de fête dans des centres de yoga, des enterrements de vie de jeunes filles dans des centres de yoga ou des spas. C'est de plus en plus normalisé et encouragé, je pense.
2: L'économie du bien-être pourrait atteindre 9 000 milliards de dollars américains d'ici 2029. Ça, c'est selon un rapport du Global Wellness Institute.
0: Et puis, au prochain bulletin d'information, Annie, à 7h30, on va parler des inquiétudes entourant le bruit à l'aéroport Billy Bishop.
2: Parce que la province voudrait que des jets puissent fréquenter l'aéroport. Elle veut aussi quintupler l'achalandage. Et ça, bien sûr, là, ça crée de l'inquiétude par rapport au bruit que ça pourrait générer pour les habitants là, près de cet aéroport. soir.
0: On en reparle à 7h30. Merci, Annie. Pendant ce temps, dans l'actualité culturelle, Katia, le festival de musique Lulaworld souligne son 20e anniversaire.
2: Dès aujourd'hui jusqu'à dimanche, le fameux Lula Lounge s'anime avec 7 soirées de performances pour souligner le 20e du festival Lulaworld. C'est un festival de musique qui présente des sons de partout à travers le monde pour faire danser la foule. On peut s'attendre à des soirées salsa, jazz, boogaloo, afro-bop et soul. L'édition de cette année qui met fortement l'accent sur les artistes et les traditions musicales cubaines qui a joué un rôle central dans la formation de l'identité du Lula Lounge. Le tout commence ce soir avec l'artiste cubaine Marta Elena qui présente son nouvel album Por Amor. C'est une artiste de Toronto, donc c'est un rendez-vous sur la rue Dundas West.
0: Oui, et joyeux anniversaire au Lula Lounge, ce lieu formidable pour la musique venue d'ailleurs. Et sinon, plusieurs artistes se préparent aux festivités de la Coupe du Monde.
2: Oui, parce que plusieurs artistes vont se produire à Toronto le mois prochain lors de la cérémonie d'ouverture du volet canadien de la Coupe du Monde de soccer. La cérémonie de Toronto aura lieu le 12 juin au stade de BMO et va comprendre des performances, oui, d'Alanis Morissette, d'Alicia Cara, d'Eliana, de Jesse Reyes et de Michael Bublé. Il y aura aussi une performance de William Prince, auteur, compositeur, interprète issu de la Première Nation de Peggis au Manitoba. La cérémonie d'ouverture à Mexico sera le 11 juin avec Alejandro Fernandez et Danny Ocean, alors que la cérémonie de Los Angeles est prévue pour le 12 juin et verra Katy Perry, Future et Anita.
0: Merci beaucoup, Katia. Ouais, on se prépare non seulement à l'aspect sportif de l'événement, mais ce sera vraiment une grande fête partout sur le continent nord-américain. Bon, au baseball, parlons de vos Jays, parce qu'après avoir très bien joué contre les Angels en fin de semaine, ben, nos Jays ont lâché l'occasion de les balayer. Hier, les Angels ont réussi à remporter leur dernier match de la série. Ils ont donc gagné 6-1 contre nos Blue Jays. Rosé Soriano qui lançait très bien pour les Angels. Mieux que Eric Lauer pour les Jays, c'est le moins qu'on puisse dire. Soriano qui a retiré 20 frappeurs de suite et c'est juste Kazuma Okamoto qui a réussi à produire un point pour Toronto. On a à nouveau aussi des inquiétudes au sujet d'Addison Barger. Il a dû se retirer juste avant le match d'hier en raison de douleurs à l'épaule alors qu'il venait de revenir d'une blessure et d'être retiré de la liste des blessés. Donc il sera à surveiller. Et dès ce soir, on voit nos Jays de retour en action. Ils reçoivent les Rays de Tampa Bay pour une série très attendue de 3 matchs. Ça commence ce soir au Centre Rogers à partir de 19h07. Il est 7h18. 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Après des années de télétravail, après la pandémie, il y a de nombreuses entreprises qui demandent maintenant à leurs travailleurs de retrouver les politiques plus strictes de présence au bureau comme avant la pandémie. Et sans surprise, ça entraîne parfois des tensions entre employeurs et travailleurs. C'est notamment le cas en ce moment chez Bell. L'entreprise a récemment congédié plusieurs employés qu'elle accuse d'avoir contourné ses règles de présence au bureau. Mais certains travailleurs contestent ces accusations et disent que les consignes étaient floues, voire même parfois contradictoires. Alors pour en parler, on rejoint ce matin Jean-Alexandre Debousquet, qui est un avocat en litige civil et en droit du travail. Il représente plusieurs de ses employés récemment congédiés par Bell en Ontario et au Québec. Maître Debousquet, bonjour.
4: Bonjour.
0: Alors vous représentez une trentaine de ces travailleurs. D'abord, selon leur version des faits, qu'est-ce qui s'est passé dans cette histoire avec leur employeur?
4: Bon, alors souvent, c'est des gens qui ont toujours travaillé de la maison, même avant la pandémie. Et à un moment donné, Bell leur a dit, où il y avait une politique venant d'en haut qui disait, OK, vous devez retourner au travail minimum 3 jours par semaine. Mais leur gérant à eux leur disait, ah non, c'est correct, vous pouvez rester à la maison ou vous pouvez venir une fois de temps en temps ou vous n'êtes pas obligé de passer la journée au complet. Et souvent, c'est des gens qui travaillaient donc seuls au bureau parce que le restant de leur équipe était ailleurs, dans d'autres villes, dans d'autres provinces. Alors, selon moi, Bell s'est fermé les yeux. Ils ont toléré ou ils ont approuvé le fait qu'une grande partie de leurs employés ne respectent pas la politique à la lettre. Et puis finalement, un jour, ils ont décidé de tous les mettre à la porte.
0: Et c'est venu, on imagine, comme une très mauvaise surprise. Est-ce que Bell dit que des préavis ont été envoyés? Est-ce qu'il y a eu des occasions de s'entendre avant de se rendre à cette étape très finale, finalement?
4: Non, il n'y a eu aucun préavis. Il n'y a eu aucun avertissement pour les employés. Il n'y a pas eu de discipline progressive non plus. Aucun des employés n'a reçu d'avertissement, de suspension, de quoi que ce soit.
0: Mmh. Donc, ce qui est intéressant ici, c'est qu'on voit que ces employés peut-être s'attendaient à un retour à la normale, c'est-à-dire à ce qu'ils faisaient avant la pandémie, du télétravail. Voilà. Alors que Bell parlait d'un retour au bureau, peut-être de façon extrêmement globale, et donc là, ça concernait un changement de comportement pour ces employés qui, vous l'avez dit, n'avaient jamais l'habitude, même avant la pandémie, de travailler 5 jours/semaine au bureau. D'accord. Donc voilà le point. Point de discorde. Comment est-ce que cette discorde apparaît d'un point de vue légal?
4: Bon. Alors, souvent, les employeurs utilisent le retour au travail comme façon de réduire leurs effectifs. Alors, il y a souvent des licenciements, surtout sur les grandes entreprises comme ça, où il peut y avoir des licenciements économiques de centaines de personnes à la fois. Pour un employeur comme Bell, de licencier des centaines d'employés à la fois, on parle de millions de dollars à titre d'indemnité de départ. Alors, pour Bell, de changer le contrat comme ça, changer les conditions de travail unilatéralement, ce qui est illégal en vertu de la loi sur les normes d'emploi ou du Code du travail, ça peut qualifier comme un congédiement implicite. Alors, lorsqu'un employeur change les conditions de travail comme ça, ça peut donner lieu à la fin du contrat ou à la fin de l'emploi pour l'employé.
0: Est-ce que vous avez des raisons de croire, Maître de Bousquet, que les raisons qui ont motivé ce geste de Bell étaient plus insidieuses qu'on l'imaginerait? Est-ce que vous pensez ici que Bell tentait de se débarrasser de ses employés et que leur présence au travail et le nombre de jours, de semaines présents au travail n'avaient rien à voir, en fait, finalement, avec le congédiement? Est-ce que c'est bien là où vous nous emmenez?
4: J'ai toutes les raisons de croire qu'il s'agissait d'un licenciement économique. Okay. Parce que si un employeur découvre qu'un employé agit de façon malhonnête, okay, l'employeur va congédier l'employé et tente de le remplacer le plus tôt possible avec un autre employé. Dans ce cas-ci, Bell a congédié des centaines de personnes, mais n'a aucune intention de les remplacer.
0: Alors ici, est-ce qu'il y a des antécédents, est-ce qu'il y a des précédents, des cas précédents qui vous font dire que ceci n'est pas un cas isolé avec Bell, mais bien une tendance qu'on peut repérer ailleurs dans le monde du travail en ce moment, de profiter en quelque sorte de ce flou pour faire passer des gestes qui autrefois auraient pu coûter cher à un employeur? Ici, présumons ici que ce que vous présentez ou ce que présentent vos employés, bien entendu, leur version des faits est véridique, parce qu'on n'a pas encore parlé à Bell, ce serait difficile d'avoir leur point de vue avant de terminer cet appel, vous comprenez. Donc, est-ce que vous voyez ici quelque chose de plus large que ce simple cas?
4: Oui, bon, ce serait comme un trend que j'observe depuis quelques années où de plus en plus d'employeurs utilisent de faux prétextes pour congédier leurs employés, que ce soit leur retour au travail ou une violation de n'importe quelle autre politique, mais les employeurs utilisent de plus en plus de faux prétextes afin de virer leurs employés et d'éviter de leur payer quoi que ce soit à titre d'indemnité de départ. Mm-hmm. Alors, c'est assez troublant et ça grandit de plus en plus, je crois, en raison de facteurs économiques.
0: OK. D'accord. On va voir jusqu'où ce cas va se rendre devant les tribunaux, mais il nous en dira long sur cette nouvelle conjoncture dans le monde du travail et effectivement, encore une fois, ce flou et comment il peut se traduire pour des gens au niveau de leur vie, très concrètement. Merci beaucoup, Maître de Bousquet. À bientôt.
4: Avec plaisir, bonne journée.
0: Au revoir. Jean-Alexandre de Bousquet, qui est un avocat en litige civil et en droit du travail. Il représente plusieurs de ses employés congédiés par Bell en Ontario et au Québec. On va y aller en musique avec un autre extrait de l'album de Béatrice Dear, qui vient tout juste de sortir, l'album Inuit Legend. On écoute Okati.

0: C'est Béatrice Dear avec Okati. 7h29 dans la prochaine demi-heure. Il n'y a pas deux matins pareils. C'est le début de la Coupe du Monde dans un mois pile. Une autre apparition du 11 canadien dans le tournoi sportif le plus regardé au monde. Alors, entre les blessures de nos vedettes comme Alphonso Davies et Promise David, il y a aussi des espoirs d'une nation de l'autre côté. Ben, on se pose la question, est-ce que le Canada est prêt sur le plan sportif? Est-ce qu'on va livrer la marchandise? Réponse avec l'analyste de soccer Sydney Fouau après vos nouvelles. Il est 7h30 et 6 degrés ce matin à Toronto. On retrouve Annie Poulain dans la salle de nouvelles. Annie, le conseiller municipal torontois parti Canadavel est visé par une enquête policière.
1: Dans une publication sur Instagram hier, l'élu de Scarborough Sud-Ouest dit avoir été surpris d'apprendre vendredi que la police provinciale de l'Ontario enquêtait sur des allégations contre lui. On ne connaît pas encore la nature des allégations visant l'élu. Il a ajouté avoir travaillé fort pour gagner la confiance des citoyens qu'il représente et qu'il espère pouvoir régler la situation rapidement.
0: Puis, le premier ministre de l'Ontario voit grand pour l'aéroport des îles de Toronto, où il veut faire atterrir des jets et quintupler l'achalandage.
1: Mais si les détails de son plan restent vagues, il éveille déjà des inquiétudes, notamment au sujet de l'augmentation du bruit dans le voisinage. Les précisions de Mirna Djoukic.
2: Le bruit des avions a toujours été source de friction entre l'aéroport Billy Bishop et le reste de la communauté riveraine, dont les résidents du secteur. Norm DiPasquale, président du groupe No Jets TO, est certain que le problème va empirer si la province réalise son plan de modernisation de l'aéroport. Ce projet vise à permettre l'opération de petits avions à réaction qui transporteront plus de gens à la fois sur de plus longues distances que les appareils à turbopropulseurs qui sont présentement permis. Le nombre de vols devrait aussi augmenter, puisque la province espère voir l'achalandage atteindre 10 millions de passagers par an. Certains des plus récents modèles de jets sont aussi, sinon plus silencieux, que les turbopropulseurs traditionnels, selon le professeur agrégé en ingénierie de l'Université de Windsor, Colin Novak. Mais en général, dit-il, ils sont tout de même plus dérangeants, surtout à l'atterrissage et au décollage. Et s'ils sont plus nombreux, ils vont certainement irriter les résidents du secteur davantage, souligne-t-il. L'administration portuaire de Toronto, l'organisme fédéral qui exploite l'aéroport, assure que les nouveaux aéronefs qu'elle souhaite accueillir sont moins bruyants que les Q400 déjà permis sur les lieux. Elle indique qu'elle étudie les possibles répercussions de l'expansion sur la pollution sonore. Ici Mirna Djoukic, Radio-Canada, Toronto.
0: Triste histoire maintenant, Annie. Un bambin a perdu la vie après être tombé d'un immeuble à Toronto.
1: Selon les policiers, il a fait une chute à partir du balcon d'un immeuble hier après-midi à North York, près de l'intersection de Dunmills et Graydon Hall. Il y a une enquête qui est en cours. C'est la deuxième fois en deux semaines qu'un enfant perd la vie à la suite d'une chute à Toronto. À la fin avril, une fillette de 6 ans était tombée de la fenêtre d'une chambre d'un autre immeuble à appartement de North York.
0: C'était la fin de semaine dernière. Le coup d'envoi de la saison de la Ligue nationale canadienne de pickleball à Etobicoke.
1: L'un des événements les plus importants pour le pickleball professionnel canadien. Un sport dont la popularité ne cesse de grandir au pays. Léo Molinier.
3: Le pickleball, c'est un peu comme le tennis, mais en plus petit. Terrain moins grand, raquettes plus courtes et filets moins hauts. Et le petit nouveau grandit au Canada, à tel point que le coup d'envoi de la saison de la Ligue nationale canadienne a attiré plusieurs centaines de curieux. On compte presque 2 millions de joueurs au pays selon Pickleball Canada. Il y a 3 ans, ils étaient tout juste 1 million. Face à cette popularité croissante, le sport s'est structuré notamment grâce à Hugh Silo, cofondateur de la Ligue nationale canadienne de pickleball.
4: Aux États-Unis, ça a vraiment explosé. Nous sommes très proches des États-Unis. Nous avons aussi une seule ligue depuis 4 années.
3: Pour le coup d'envoi de la saison régulière, 48 joueurs ont fait le déplacement à Etobicoke. La saison de la Ligue canadienne de pickleball est ponctuée par 8 tournois un peu partout au pays jusqu'à l'automne. La popularité grandissante du sport permet même à certains d'en vivre. C'est le cas d'Ernesto Farrando.
5: Moi, je suis joueur professionnel depuis 2019. Et maintenant, j'ai mon club à Montréal. C'est le 514 Pickleball, à Dollard-des-Ormeaux. Donc, je suis un des propriétaires de ce club-là et je suis directeur sportif là.
3: Il n'y a pas qu'au Canada que le pickleball rencontre du succès. La preuve, le Vietnam accueillera la Coupe du Monde de pickleball en septembre. Une délégation canadienne ira d'ailleurs représenter l'Unifolié lors de cette compétition. Ici Léo Molinier, Radio-Canada Toronto.
0: Et en terminant, Annie, à Hamilton, les organisateurs de la fierté nous disent que le budget de l'événement sera déficitaire cette année sans l'aide de la province.
1: Son président explique que les coûts pour les services de sécurité ont grimpé rapidement ces dernières années. Il ajoute que le soutien du secteur privé a diminué lorsque plusieurs commanditaires ont décidé de réduire leurs contributions. La fierté de Hamilton fait partie d'un groupe qui s'est mobilisé à Queen's Park le mois dernier pour demander un soutien annuel $1,5 million pendant 3 ans pour les événements de la fierté. La province répond entre autres qu'elle a déjà alloué $3,5 million aux différentes organisations de la fierté dans la province depuis 2018.
0: D'accord. Merci beaucoup, Annie. Il est 7h35. Merci de nous écouter ce matin, que ce soit au 860 AM, au 90.3 FM dans le Grand Toronto, au 99.5 à Kingston ou sur l'application Radio-Canada Audio qui vous permet de nous écouter en direct ou en rattrapage partout où vous voulez et quand vous voulez. Maintenant, on replonge dans l'actualité économique, mais aussi dans vos cuisines. Parce que vous avez peut-être ouvert le garde-manger ce matin pour trouver un pot de beurre d'arachide ou une boîte de céréales et la date meilleure avant est dépassé. Alors, ça amène bien sûr la question, est-ce qu'on mange ou on s'en débarrasse? Ben, parlons-en avec Marjorie April du Bureau économique de Radio-Canada à Toronto. Peut-être que ce n'est pas si simple que ça. Bonjour Marjorie.
6: Bonjour Nicolas.
0: Il y a un nouveau rapport de Deuxième Récolte qui nous dit ce matin que cette confusion coûte très cher à chaque année.
6: Oui, déjà qu'on gaspille chaque année 58 milliards de dollars en nourriture au pays et près du quart de ce gaspillage-là, ce serait lié à la confusion autour des dates. Ça représente plus de 12 milliards de dollars de nourriture comestible qu'on jette chaque année à cause de l'étiquetage, à cause des dates meilleures avant. Et c'est pas seulement de notre faute, vous et moi, comme consommateurs, quand on décide qu'on jette le pot de beurre de peanut parce que la date est passée, là. C'est pas juste ça. Ça influence toute la chaîne, ça influence les commerces, les transformateurs, les distributeurs, les banques alimentaires. Et c'est pas la première fois que j'en parle de ce sujet-là parce que il y a eu de la sensibilisation dans les dernières années sur le gaspillage alimentaire et on voit qu'il y a eu une certaine amélioration. Il y a 3 ans, je parlais de la même chose puis je disais que c'était 58% des aliments qu'on produisait au pays qui étaient jetés. 58%. On est passé à 46%. Ça semble mieux. C'est quand même presque la moitié des aliments qu'on produit au pays qui se retrouvent aux poubelles. Mais ça semble mieux qu'il y a 3 ans. En même temps, il faut creuser un petit peu plus loin dans les chiffres pour voir que la situation ne s'est peut-être pas tellement améliorée. On écoute là-dessus Marie-Josée Mastro-Monaco de Deuxième Récolte.
7: Oui, on s'est amélioré en quantité, mais en qualité, non. Il y a plus de bonne nourriture qui se redirige dans les sites d'enfouissement que sur les tables. C'est moins dispendieux de jeter que de donner.
6: À cause du contexte économique, avec l'augmentation du prix du carburant, du prix de la main-d'œuvre, c'est plus difficile pour les détaillants ou les distributeurs de donner de la nourriture en surplus ou de donner de la nourriture dont la date est dépassée à cause du contexte. Et quand on ajoute justement cette histoire de date meilleure avant qui est mal comprise, on augmente encore les chances que des aliments très bons, stables, tout à fait comestibles, tout à fait sécuritaires se retrouvent dans les poubelles.
0: Mmh. Qu'est-ce qu'on pourrait faire pour améliorer la situation encore plus?
6: Ben de l'éducation d'abord. On voit une date, puis comme consommateur souvent, puis je pense qu'on a tous déjà été coupables de ça, on lit meilleur avant et dans notre tête, ça devient jeté après. Mais c'est pas ça que ça veut dire une date meilleure avant. Une date meilleure avant, ça a rapport au goût, à la fraîcheur, à la texture, ça a rapport à la qualité du produit. C'est pas une date qui dit après cette journée-là, ça y est, c'est un aliment dangereux, il faut le jeter. C'est pas ça une date meilleure avant. Mais c'est souvent interprété comme ça parce que c'est une question d'éducation. Est-ce qu'on nous explique ça? Est-ce qu'on nous a suffisamment expliqué ça? On va écouter à nouveau Marie-Josée Mastro-Monaco qui va nous donner un exemple un petit peu absurde de ça.
7: J'ai été chercher tantôt justement un sac de riz qui a une date qui est bon jusqu'au 6 juin 2027. Le 6 juillet 2027, le riz va être encore bon, là. Puis les gens vont jeter le riz, ce qui est complètement aberrant parce que ça crée un gaspillage énorme.
6: Pourquoi il y a une date meilleure avant sur un sac de riz sec? C'est ça la question qu'on doit se poser. Mm-hmm. Et la suggestion de deuxième récolte, c'est qu'on abolisse justement toutes ces dates de ces dates meilleures avant sur les produits stables qui ont une durée de vie de plus de 90 jours, comme les conserves, comme les produits secs, comme les pâtes alimentaires, le riz. Et le rapport de l'organisme ce matin qui est publié nous donne des exemples de ce qui se fait ailleurs dans le monde. Par exemple, au Royaume-Uni, ils ont vraiment décidé de faire de l'éducation, de faire des campagnes de publicité, et ils ont fait une distinction beaucoup plus nette entre « use by », donc « utilisé avant », ça c'est lié à la sécurité du produit, versus best before, donc meilleur avant. Ça, c'est la qualité du produit. Et il y a eu de l'éducation, puis le gouvernement a incité aussi les détaillants à enlever les dates meilleur avant qui sont inutiles sur certains produits, et ça clarifie vraiment le message.
0: OK, d'accord. Ça nous permet de comprendre, et bon, vous avez parlé du riz, mais vous savez, Marjorie, moi, celui qui me fait rire, c'est le miel. Un produit, on a retrouvé du miel qui avait 3 ou 4 000 ans.
6: En Égypte.
0: Et qui était encore bon à manger, et quand on voit qu'on met une date de péremption sur le miel, un produit qui, en théorie, à part si on ne le conserve pas de la bonne façon ou s'il y a un agent extérieur qui s'infiltre,
6: qui contamine,
0: il peut durer pendant des milliers d'années.
6: Et aussi, il y a un danger que ça crée, les dates aussi. Le danger, c'est qu'on se fie trop à la date. Je vous donne un exemple de ça. Les gens ouvrent un carton de lait, le mettent au frigo, et le laisse-là jusqu'à la date de péremption. Mais non, la date qui est sur le carton de lait, elle est bonne jusqu'à ce qu'on ouvre le produit. Après, une fois qu'on l'a ouvert, il commence à se dégrader plus rapidement. Puis là, on a quoi? Une semaine peut-être pour le consommer.
0: Course contre la montre.
6: C'est ça. Et donc, les dates, quand elles sont mal utilisées, mal expliquées, peuvent aussi créer de la confusion qui, au contraire, sont pas nécessairement bonnes pour la sécurité des produits. Là.
0: En parlant de sécurité, c'est intéressant ici parce qu'on parle de comment être plus économe, de moins gaspiller, puis peut-être économiser quelques sous. Cela dit, cette grande question des dates de péremption sur les emballages, ça a un impact aussi sur la grande question de l'insécurité alimentaire.
6: Mais c'est ça, il faut être quand même réaliste avec ça, parce que changer une date sur les boîtes de céréales, enlever les dates sur les boîtes de conserve, ça va pas tout régler. Les gens n'ont pas faim en ce moment parce qu'ils savent pas lire les étiquettes. Les gens ont faim parce que leur budget n'est pas suffisant pour se nourrir. C'est quand même, comme deuxième récolte le dit, c'est quand même un levier assez simple qu'on pourrait utiliser pour au moins éviter du gaspillage. Mais c'est pas tout ce qu'on doit faire si on veut que les produits se retrouvent dans les assiettes plutôt qu'à la décharge. On écoute à nouveau Marie-Josée Mastromonaco.
7: Les organismes ne peuvent pas aller chercher les fameux produits. Donc, il va falloir que les gouvernements vraiment se penchent sur ce problème-là, aident les organismes à but non lucratif pour être capables d'aller chercher, d'entreposer, de payer une main-d'œuvre pour aller chercher les produits, puis être capables de redistribuer aux communautés qui en ont vraiment besoin.
6: Et c'est un rapport qui tombe bien, ça arrive au moment où le fédéral est en train justement de préparer une nouvelle stratégie de sécurité alimentaire. On ne va pas régler la pauvreté avec un meilleur étiquetage, mais au moins, on peut améliorer certaines choses, éviter du gaspillage, et on peut difficilement prétendre qu'on bâtit une stratégie alimentaire sérieuse si on laisse 12 milliards de dollars de nourriture comestible sortir du système chaque année à cause de l'étiquetage. Au moins, ça éviterait ce gaspillage de nourriture déjà produite, déjà transportée, déjà payée, déjà emballée, qui pourrait être redistribué, mais qui se retrouve en ce moment à la poubelle. Je suis certaine qu'il y a bien des auditeurs ce matin qui pensaient pas qu'il y avait autant à dire sur la petite date sur leur pot de beurre de pinot.
0: Et pourtant, Marjorie, okay. Merci beaucoup. Et ça part bien la semaine. On se retrouve demain matin.
6: À demain.
0: On passe en musique maintenant avec Mopao Moumou. Voici We Like. Et ensuite, on parle de soccer. À tout de suite.

0: Alors, on est le lundi 11 mai. Regardez bien votre calendrier. Il reste exactement 30 jours avant le match d'ouverture de la Coupe du Monde de 2026. Alors, l'excitation grimpe à Toronto, hein, mais dans le vestiaire d'équipe Canada, la confiance risque d'être mise à l'épreuve. Vendredi dernier, on apprenait une très mauvaise nouvelle. Alphonso Davies, notre joueur étoile et capitaine de la sélection masculine canadienne, s'est blessé à l'ischio-jambier avec le Bayern Munich. Donc, entre la forme physique de nos piliers de l'équipe et cette opportunité historique de peut-être sortir de la phase de groupe pour la première fois de l'histoire du soccer international canadien, ben, il y a encore des points d'interrogation. Donc, on veut y voir plus clair. On parle soccer ce matin avec Sydney Faux. Il est analyste de soccer et fondateur du média spécialisé Can Football Club. Salut Sydney.
1: Salut, salut.
0: Autant à la Coupe du Monde que moi, peut-être même plus, j'imagine.
1: Oui, effectivement, très excité à la compétition.
0: Alors Sydney, on a appris vendredi qu'Alphonso Davies est sur la touche pour au moins 4 ou 5 semaines. 4 ou 5 semaines, bon, bah, avec le premier match du Canada contre la Bosnie le 12 juin, est-ce qu'on pourrait commencer le tournoi sans notre meilleur joueur?
1: Oui, c'est une possibilité et on a un air de déjà vu du côté d'Alphonso Davies parce qu'en 2022, on se souvient, il avait aussi été blessé et rentré dans une course contre la montre pour être disponible avec ses coéquipiers au Qatar. Là, on a une situation assez similaire. Ce qui est assez malheureux, c'est que Alphonso Davies a été blessé longue durée. Il était revenu au jeu dans la double confrontation face au Paris Saint-Germain et il y a eu une rechute de la part d'Alphonso Davies. On parle tout de même d'une blessure différente de celle qu'il avait écarté des terrains pendant plusieurs semaines et plusieurs mois. Et possiblement, un retour pourrait être envisageable pour Alphonso Davies. Néanmoins, on a

0: tout de même un historique de fragilité chez la superstar canadienne, ce qui pose tout de même pas mal de questions.
1: Ouais, c'est beaucoup de questions et en effet, on a l'impression que Davies, aussi excellent qu'il soit, n'est pas capable de rester en bonne forme. Le problème, c'est qu'il n'est pas seul non plus. Quand on regarde la liste des blessés, ben, il y en a de plus en plus. Maurice Bombito revient d'une fracture. Steven Eustachio, lui aussi, il est dans une course contre la montre pour se remettre en forme. Donc, Jesse Marsh, l'entraîneur du Canada, il voulait un style de jeu agressif, intense. Il dit que c'est ça qui va fonctionner en Coupe du Monde. Est-ce que c'est compatible avec une équipe qui visiblement sur le plan physique est assez fragile.
0: Oui, alors tout d'abord, on peut parler de la profondeur qui va être testée du côté canadien. On a effectivement des joueurs incontournables qui sont en ce moment sur le carreau ou en convalescence. Et ça, c'est effectivement très inquiétant pour l'équipe canadienne. Néanmoins, durant les dernières années, se sont développés de nombreux talents qui vont devoir peut-être avoir un rôle plus important que prévu. On a du côté de Nathan Saliba, par exemple, qui joue en Belgique, un joueur qui peut apporter beaucoup au milieu de terrain. On a aussi un Mathieu Chouanière du côté de LAFC qui va avoir son rôle à jouer. Peut-être que c'est aussi l'opportunité pour des vétérans comme Oilette ou Osorio d'être aussi des joueurs sur lesquels compter. Mais ce qui est effectivement très troublant, c'est que par rapport au style de jeu de haute intensité, haut pressing, course en contre-attaque, Jesse Marsh ne s'en cache pas. Il sait que son équipe a un avantage athlétique, physique, et il veut mettre l'emphase dessus, parce que pour lui, c'est l'avantage contre la Suisse, la Bosnie ou le Qatar. Est-ce qu'il va être en mesure de mettre son plan? Ce sera vraiment un grand casse-tête pour lui.
1: Ouais. En tout cas, tout n'est pas noir. Il y a des blessés qu'on surveillait qui, semble-t-il, seront là pour le début de la Coupe du Monde. Alistair Johnson, moi je pense à lui, il est revenu en force avec le Celtic. Jacob Schaffelberg aussi, le Messi des Maritimes, lui semble prêt à revenir au jeu. Il était blessé à l'aine pendant longtemps, un autre du LAFC d'ailleurs. Au niveau défensif, en tout cas, est-ce que ça peut venir compenser, par exemple, les pertes offensives? Parce que là aussi, Promise David, un autre attaquant qui, officiellement, on l'a compris, ne sera pas des nôtres pour la Coupe du Monde. Est-ce qu'au moins en défense, on est solide?
0: Ah, ben la défense elle repose beaucoup sur le talent de Moïse Bombito. Donc il est revenu au jeu contre avec Nice cette fin de semaine. Il est sorti à la 59e pour une petite gêne. Est-ce que c'est tout simplement une gêne musculaire et pas apparemment de mal pour le défenseur canadien, ou c'est plus compliqué? Ce sera à suivre, parce que lui aussi revenait d'une longue blessure et d'une longue absence. Mais Moïse Bombito est la clé vraiment du système défensif de Jesse Marsh. Il permet à toutes les de pouvoir être très haut sur le terrain, parce que grâce à sa vitesse et sa puissance, il est capable de compenser en ayant une très bonne lecture de jeu. Maintenant, Cornelius, lui, ça va bien, il est présent, c'est intéressant. Alistair Johnson, vous l'avez dit, effectivement, est de retour. Il a joué contre Rangers en fin de semaine, victoire du Celtic, qui est dans la course pour le titre en Écosse. Et on a Richie Larea qui fait bien et qui pourrait compenser pour une absence potentielle de Alphonso Davies. Que les gardiens Martin Frepo et Edwin Sinclair sont bel et bien présent. Donc la brigade défensive peut tenir, mais on croise les doigts et on touche du bois pour que Moïse Bombito soit présent.
1: Ouais, Bombito, c'est du tonnerre, hein, s'il est en bonne santé. Ok. Vous parlez de gardien. Moi, j'aimerais beaucoup parler de gardien parce que ça me fascine vraiment. On a vu dernièrement dans les matchs amicaux aussi Jesse Marsh alterner entre Dane Sinclair et Maxime Crépeau. Et on n'a pas encore d'idée là, à un mois du début du tournoi, ben, qui aura l'avantage pour débuter dans les buts. Est-ce qu'on peut se permettre d'abord de l'indécision à un mois du tournoi? On ne sait pas encore qui est notre gardien partant.
0: Non, on devrait avoir une réponse à ce stade-ci. C'est effectivement, on se gratte toujours la tête du côté de Jesse Marsh. On a des qualités extrêmement différentes. On a un joueur avec une expérience, un leadership en Maxime Crépeau. On a une promesse et aujourd'hui le joueur du présent en Edwin Sinclair, qui a été aussi un des gardiens de l'année et qui désormais avec Inter Miami donc joue le haut tableau de la MLS. Mais Est-ce qu'on souhaite les maintenir dos à dos pour avoir une forme de pression positive chez chacun des deux joueurs plutôt qu'un statut qui mettrait une hiérarchie claire 1 et 2 entre les deux gardiens? La stratégie de Zécimars n'est pas vraiment claire parce que c'est un poste qui est très spécial, le poste de gardien. Et, et

0: chacune les amicaux qu'on a joués, il y en aura d'autres là aussi contre l'Irlande et l'Ouzbékistan d'ici la Coupe du Monde. Est-ce que ces matchs amicaux nous montrent ce qu'on espérait voir d'une équipe canadienne là, qui approche le plus grand tournoi de la, bah, du, j'allais dire de la, du sport compétitif?
1: Mais c'était un peu poussif, notamment face à l'Islande avec ses deux erreurs défensives du côté de la charnière Waterman et Miller qui ont conduit à deux buts coup sur coup de l'équipe européenne. On est en droit de s'attendre mieux maintenant de l'équipe canadienne parce que tout simplement elle a prouvé qu'elle était capable de regarder dans les yeux plusieurs sélections d'un très haut niveau. Mais ces matchs amicaux qui ont servi quand même de revue d'effectifs et qui avaient aussi de nombreux blessés malheureusement pour Jesse Marsh ont été peu concluants, effectivement. Ça, il faut le reconnaître, même contre la Tunisie, où ça a été, encore une fois, offensivement, peut-être plus compliqué. Mais du côté canadien, ce qui est intéressant tout de même, c'est qu'aujourd'hui, on est vraiment exigeant et avec raison parce qu'il y a beaucoup de talent. Buchanan, malheureusement, s'est fait expulser. Avait fait basculer un peu la rencontre alors que Canada dominait. Donc, il y a une équipe voilà qui est vraiment très compétitive, qui a de la profondeur qui va être testée, mais il y a des joueurs qui, peut-être sur ce très très haut niveau qu'est la Coupe du Monde, sont un petit peu justes.
0: Ok, d'accord. La grande question, je me transporte à il y a 4 ans. 2022, l'objectif pour l'équipe canadienne, c'était de marquer un but en Coupe du Monde. Et on l'a fait, merci beaucoup à Alphonso Davies. Maintenant, l'objectif, c'est sortir de la phase de poule, remporter autant de matchs que possible, bien entendu, et à la maison avec l'avantage du terrain, bon, on devrait être capable de le faire. Donc, quand on regarde le groupe B, le groupe auquel participe le Canada, Qatar, Bosnie-Herzégovine et la Suisse, ce sera pas facile, mais ça demeure possible. Pour vous, Sydney, comment le Canada pourra-t-il passer la phase de poule?
1: Tout d'abord, il faut absolument battre le Qatar. Vous me direz, c'est peut-être une formalité, mais c'est important de le rappeler. Ce match-là, c'est 3 points, sinon rien, du côté canadien. Une équipe qui avait d'ailleurs été rencontrée en préparation de la Coupe du Monde. Oui. Ça s'était très bien passé pour le Canada. Donc là, l'idée c'est vraiment de pouvoir être en compétition contre la Bosnie. Pourquoi je vis spécifiquement la Bosnie, c'est que la Suisse passe quasiment toujours la phase de groupe et sur les 4 dernières compétitions, la Suisse a démontré une grande expérience à passer cette phase de groupe et je pense qu'elle est l'équipe favorite de ce groupe B. Donc tout va se jouer ce match-là à Toronto contre la Bosnie qui aurait pu être l'Italie, mais qui va être pour moi l'adversaire crucial. Je vois le Canada passer aussi parce qu'il faut rappeler à nos auditeurs que la 3e place est aussi qualificative dans la Coupe du Monde à 48 équipes. Donc c'est pas être dans les deux premiers qui est le plus plus important.
0: On peut passer par la petite porte.
1: Voilà, mais bon, c'est une porte pareille et je pense qu'on la prendra avec grand plaisir de côté et après, bon, dans la phase éliminatoire, comme on dit, tout peut arriver. Donc, du côté du Canada, je suis plutôt confiant qu'on va passer la phase de groupe. Évidemment, il faudra suivre durant les 30 prochains jours l'effectif, qui seront les forces en présence, parce que ça peut tout balancer. Je pense vraiment à Moïse Bombito, notamment. On peut aussi penser peut-être à Jonathan David devant. On lui espère une fin de saison en santé, mais le Canada dépend quand même de certaines individualités et qui vont tout faire basculer sur les espoirs potentiels qu'on peut avoir sur le parcours canadien.
0: Absolument. Sydney, merci beaucoup, on se dit à bientôt.
1: Merci beaucoup, bonne journée.
0: À vous également. Sydney Faux, il est analyste de soccer et fondateur du média Cannes Football Club. C'est une vraie excitation hein, en ce moment pour la Coupe du Monde. Bon, on va en reparler rapidement, mais d'abord, jetons un petit coup d'œil à d'autres dossiers qui retiennent l'attention ce matin. Annie, la journaliste Nathalie Johnson se lance en politique municipale à Toronto.
2: Elle prévoit annoncer sa candidature au poste de conseillère municipale pour le quartier Beaches East York lors d'un événement officiel à 10h30 ce matin. Il y a une porte-parole qui souligne que Nathalie Johnson couvre la politique municipale pour la chaîne CTV depuis 2010. Elle est aussi résidente du quartier Beaches East York et mère de 3 enfants. L'actuel conseiller municipal du quartier, Brad Bradford, a pour sa part choisi de se présenter comme candidat à la mairie.
0: Puis, une personne est dans un état critique ce matin après avoir été extirpée d'un appartement en feu au centre-ville de Toronto.
2: Les pompiers rapportent que les flammes ont pris naissance au 8e étage d'un immeuble un peu avant 22 heures hier dans le secteur de Young et Gerard. Ils disent qu'à leur arrivée, la fumée était dense. Selon eux, l'incendie a été éteint. Il y a la police qui a ouvert une enquête.
0: D'accord. Merci beaucoup pour les détails, Annie.

On s'en va écouter le Radio Journal. Au retour, on parle de politique américaine et de sport féminin qui a fait vibrer Toronto tout le week-end. On parle de l'AFC et du tempo. Au retour du RJ, c'est dans une dizaine de minutes.

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4: Virus sur un navire de croisière, l'évacuation des passagers doit se terminer aujourd'hui. 4 Canadiens sont en isolement en Colombie-Britannique.
5: Toutes les bonnes mesures ont été mises en place pour protéger les individus qui sont potentiellement atteints.
4: C'est toujours l'impasse entre les États-Unis et l'Iran. Donald Trump rejette la réponse iranienne aux propositions américaines pour mettre fin à la guerre. Et une victoire convaincante pour le tricolore. Le Canadien s'impose face aux Sabres de Buffalo et prend les devants dans la série.
6: On va se rendre jusqu'à la Coupe Stanley et on va gagner et la ville va être en feu.
4: Bonjour, ici Mathieu Bellumeur. Bienvenue au Radio Journal. L'évacuation des passagers du bateau de croisière frappé par une éclosion mortelle d'antivirus se poursuit aux îles Canaries. Les autorités espagnoles viennent d'ailleurs d'indiquer qu'une vingtaine de personnes vont prendre un vol vers les Pays-Bas dans les prochaines heures. Le navire est arrivé à Tenerife hier et les passagers ont été évacués par nationalité. Déjà 2 croisiéristes ont été déclarés positifs à l'antivirus. Notre envoyé spécial sur place, Tamara Alteresco.
7: Il y a toujours une 60aine de passagers à bord. On a vraiment profité de la matinée ici et du temps clément pour ravitailler le bateau en essence et on va évacuer les passagers sous peu. La grande majorité sont des Australiens, mais il y a 30 personnes qui vont rester à bord, des membres de l'équipage, et prendre la direction de Rotterdam où le bateau va être désinfecté. Alors d'ici quelques heures, l'opération évacuation à Tenerife sera terminée. Il y a le capitaine qu'on n'avait pas vu du bateau qui est toujours à bord et qui a publié un message ce matin dans lequel il exprime toute sa reconnaissance pour son équipage et ses invités qui ont traversé cette épreuve ensemble, la tête haute. Il demande du respect et de la compassion pour la suite des choses. Parce qu'on le voit bien aujourd'hui, même s'ils n'ont pas de symptômes quand ils quittent le bateau, ils peuvent les développer très rapidement. Il y a une Française hier qui a testé positif pour l'antivirus. Même chose pour un Américain qui a lui aussi développé des symptômes à bord de son vol de rapatriement. Donc, c'est la responsabilité de chaque pays désormais où ces gens sont rapatriés, il y en a 19 à 23, de prendre les mesures nécessaires pour protéger leur population. L'OMS recommande 42 jours d'isolement. En France, on a choisi de respecter cette consigne. Au Canada, c'est 21 jours. Il faut rappeler qu'on a affaire à un virus qui se transmet de personne à personne et dont la période d'incubation est d'au moins 8 semaines. Ici Tamara Alteresco, Radio-Canada, à Tenerife.
4: Et 4 Canadiens qui se trouvaient à bord du navire sont maintenant au pays. Ils ont été évacués hier et leur vol nolisé et s'est rendu en Colombie-Britannique avant de faire, ils ont fait un arrêt au Saguenay avant à Bagotville. Jean-Philippe Robillard est avec nous. Donc, les Canadiens ont été placés en isolement.
8: Oui, et les 4 personnes vont rester isolées, comme le disait Tamara, pendant au moins 21 jours, mais ça pourrait, Mathieu, se prolonger jusqu'à 42 jours si jamais c'est nécessaire. Et pendant cette période, les 4 passagers, dont on ignore l'identité, tout ce qu'on sait, c'est qu'il y en a certains qui ont des liens avec la Colombie-Britannique seront accompagnés par des équipes médicales, par des professionnels de la santé. Pour le moment, il faut mentionner qu'il n'y a aucun d'entre eux qui présente les symptômes de la maladie, mais si jamais ils en développent, les autorités de la santé publique de la Colombie-Britannique disent qu'elles sont prêtes à intervenir. Il y a notamment un centre de traitement et de confinement qui existe dans la grande région de Vancouver. On écoute Brian Conway, qui est le directeur médical du Centre des maladies infectieuses de Vancouver.
5: Je pense qu'on a mis en place tous les procédures. Soyez rassurés qu'en Colombie-Britannique en particulier, on a un programme de santé publique qui est parmi les plus robustes au monde, que toutes les bonnes mesures ont été mises en place pour protéger les individus qui sont potentiellement atteints et tout le grand public. Moi, je ne vois aucun prétexte à l'inquiétude.
4: Jean-Philippe, il y a plusieurs autres Canadiens qui ont reçu la consigne de s'isoler.
8: Oui, parce qu'ils ont été en contact avec des passagers infectés. Au total, il y a 6 autres Canadiens qui ont reçu la consigne de s'isoler. Il y a un couple d'Ontariens qui était sur le bateau et qui a débarqué avant que le premier cas de la maladie ne soit confirmé. Les 4 autres Canadiens qui sont touchés sont originaires du Québec, de l'Alberta et de l'Ontario. Ils n'étaient pas sur le bateau, Mathieu, mais ils pourraient avoir été en contact avec une personne infectée lors d'un vol.
4: Merci, Jean-Philippe.
8: Merci, au revoir.
4: C'est de nouveau l'impasse entre les États-Unis et l'Iran pour en arriver à un accord de paix et mettre fin à la guerre au Moyen-Orient. Donald Trump a d'ailleurs qualifié tard hier soir d'inacceptable la dernière proposition remise par Téhéran. Je retrouve notre correspondant aux États-Unis, Louis Blouin, à Washington. Louis, est-ce qu'on sait ce que contient la liste des demandes iraniennes?
9: Selon la télévision d'État iranienne, Téhéran exigerait le versement de réparations de guerre par les États-Unis, la fin des sanctions américaines et la reconnaissance de la souveraineté de l'Iran sur le détroit d'Ormuz. Sur la question du nucléaire, un porte-parole du ministère iranien des Affaires étrangères est resté flou. On en discutera le moment venu, a-t-il déclaré ce matin. Donald Trump a qualifié l'offre iranienne de totalement inacceptable. Ça illustre le fossé qui sépare toujours l'Iran et les États-Unis. Maintenant, la grande question, est-ce que Donald Trump va passer de la parole aux actes et relancer son action militaire? Après un mois de cessez-le-feu fragile, l'instabilité continue. Les Émirats arabes unis ont rapporté des attaques de drones iraniens. Les forces américaines ont fait feu aussi sur des installations militaires situées le long de la côte de l'Iran après avoir essuyé des attaques. Ils ont frappé 2 pétroliers battant pavillon iranien. De quoi alimenter l'incertitude? Le prix du baril de pétrole est en hausse ce matin. Le Brent se négocie à environ 105 $.
4: Et cette guerre plane sur la visite de Donald Trump en Chine qui est prévue plus tard cette semaine.
9: Première visite officielle en Chine depuis 10 ans d'un président américain. C'est le voyage de Donald Trump le plus médiatisé de l'année. Le président espérait arriver en Chine avec un scénario de paix en poche. Pékin, qui dépend de l'Iran pour son pétrole, souhaite voir le conflit se terminer au plus vite. Il y a des observateurs qui se demandent si le statut de l'île de Taïwan pourrait servir de monnaie d'échange. Est-ce que le président chinois pourrait proposer de négocier un accord avec l'Iran qui rouvrirait le détroit d'Ormuz en échange de concessions américaines sur Taïwan? C'est un scénario qui inquiète les alliés des États-Unis.
4: Louis Blouin en direct de Washington. Merci, Louis.
9: Merci, je vous en prie.
4: Le dossier santé numérique a été lancé sans problème majeur en fin de semaine au Québec. Il est désormais déployé dans 2 centres intégrés universitaires de santé et de services sociaux, en Mauricie et dans le nord de l'île de Montréal. Mais le véritable test pourrait bien commencer aujourd'hui en raison de l'affluence plus importante dans les hôpitaux en semaine. Santé Québec s'attend d'ailleurs à une hausse des demandes de soutien informatique. Voici la présidente aux technologies de l'information chez Santé Québec, Erika Bialy, qui se dit confiante.
10: Alors, on est tous prêts à la hausse de personnes qui peuvent avoir demain accès au système. On n'est pas inquiet parce qu'on a quand même eu 10 000 personnes, c'est un tiers des personnes déjà, alors c'est quand même très sous contrôle.
4: Santé Québec doit faire un bilan de cette première fin de semaine au cours de la prochaine heure. Les écoles de chiens d'assistance du Québec pourraient devoir obtenir un permis auprès de l'Office de la protection du consommateur et se soumettre à certaines normes pour continuer d'exercer leurs activités. Le gouvernement ajoute un amendement en ce sens au projet de loi 10 qui vise à protéger le public contre diverses pratiques abusives. Ce resserrement survient dans la foulée d'un reportage de l'émission La Facture diffusée en mars dernier. L'émission dévoilait les pratiques douteuses de dresseurs qui fournissent des chiens maltraités et mal formés à des personnes vulnérables. Oui, parlons de hockey. L'attaquant Cole Caulfield a marqué en avantage numérique hier soir et donné l'avance à son équipe pendant un match largement dominé par le Canadien. Il a été l'un des marqueurs de ce duel qui s'est terminé par la marque de 6-2 en faveur du Canadien face aux Sabres de Buffalo. Le tricolore prend donc les devants 2-1 dans cette série. Alexandre Lepoutre a suivi le match avec des partisans réunis encore une fois devant le Centre Bell.
11: La soirée a commencé comme elle a terminé, dans la fête et la fébrilité.
12: Moi, je suis venu pour garder la game puis pour gagner.
13: C'est sûr, sûr, c'est écrit dans le ciel.
14: Ben, on vient du Nouveau-Brunswick, nous autres. Ils ont vu qu'ils gagnent à soir.
11: Une marée de chandails tricolores a déferlé devant le Centre Bell. Des milliers de partisans survoltés ont les yeux rivés sur 3 écrans géants. Et au premier but du Canadien...
15: 1-1, ça repart.
16: Ah, c'est un beau but, là, c'est un beau but. On est back dans le game, là.
11: La première période se déroule entre stress et regain d'espoir.
17: Ça va pour l'instant, on a le lead, faut pas lâcher.
11: Et en deuxième période, le tricolore parvient finalement à s'imposer 4-2.
17: Je me suis fait tatouer, puis c'est à soi qu'on gagne.
11: Et après deux autres buts, le Canadien de Montréal signe une victoire de 6-2 contre les Sabres de Buffalo.
15: C'était ma fête aujourd'hui! C'est un excellent cadeau!
18: Je viens de mettre tout mon life savings sur Caulfield to score third goal.
19: J'ai trouvé qu'il y avait beaucoup d'action dans ce match.
11: L'équipe de Martin Saint-Louis prend les devants 2-1 dans cette série. De quoi arriver avec confiance à la prochaine rencontre mardi.
6: On va se rendre jusqu'à la Coupe Stanley et on va gagner et la ville va être en feu.
11: Ici Alexandre Lepoutre, Radio-Canada, devant le Centre Bell à Montréal.
4: Et puis au hockey féminin, la victoire de Montréal va disputer ce soir le cinquième et ultime match de sa série face au Frost du Minnesota à la Place Bell. L'équipe qui va remporter cette rencontre va affronter la Charge d'Ottawa en grande finale de la Ligue professionnelle de hockey féminin. Voilà, c'était le Radio-Journal. Merci d'être à l'écoute. Bonne journée.

0: ces petits mots hein, qui n'arrivent parfois pas à quitter le bout de la langue. Oui, c'est Y'a pas de matin pareil, votre émission. Comme tous les matins du lundi au vendredi, je m'appelle Nicolas Haddad. On est ensemble jusqu'à 9h ce matin. Donc, on vous accompagne, oui, au cours de ces 50 prochaines minutes. Et le but est très simple, vous mettre un petit sourire aux lèvres. Alors, qu'on commence notre semaine sous le soleil. Et heureusement, alors quelques nuages quand même dans le ciel au-dessus du sud de l'Ontario ce matin. Mais pas du tout de quoi gâcher votre journée. Et plus on avance dans la journée, plus on en verra du soleil. Selon Environnement Canada, on devrait se rendre autour de 16h, 15h, 16h à notre maximum aujourd'hui, donc 13 degrés. On reste quand même en dessous des moyennes. Hein, et c'était donc, oui, ça a été assez frais ces derniers temps. Typiquement, 11 mai, on tourne autour de 18 degrés Celsius. Et on n'a pas vu ça depuis un certain temps, mais on va le retrouver, notre 18 degrés, à partir de jeudi. Et on verra au fur et à mesure qu'on avance dans la semaine les températures grimper. Rendu en fin de semaine, on parlera de 20, de 22 degrés. Et la semaine prochaine, on retrouve des 25 et des 26. Donc, allez, il arrive votre été. On est dans la deuxième moitié du printemps, hein, dans tous les cas. Donc, ça y est, c'est le temps de faire les choses un peu autrement. On va jeter un petit coup d'œil de ce pas à ce qu'on vous a préparé au menu de l'émission pour ces 50 prochaines minutes. Retrouvons Julien Sahukiyo, notre réalisateur. Il n'y a pas deux matins pareil. Bonjour Julien.
1: Salut Nicolas.
0: On va donc parler de politique et de sport au cours de la prochaine heure. Parlons peut-être aussi de ce qu'on a prévu du côté des États-Unis où c'est la grande question du redécoupage électoral qui nous occupe.
1: Ouais, depuis deux semaines, là, il y a plusieurs redécoupages en cours. Tennessee, Alabama, Floride, entre autres, initiés par les Républicains et qui, au passage, minent les territoires des démocrates. Ce qui risque de rendre les prochaines élections très difficiles pour les démocrates. C'est sur ces points-là qu'on reviendra avec notre chroniqueur en politique américaine, Félix Lemieux.
0: Mais d'abord, on parlera de l'état du stade Bimont.
1: Et oui, évidemment, parce que c'est là où vont se tenir les matchs de la Coupe du Monde de soccer. Est-ce que le stade est prêt pour la Coupe du Monde? En tout cas, on en a eu un petit avant-goût cette fin de semaine. Il y a eu toute une série de matchs, justement, pour prouver que le stade était fin prêt, et puis aussi pour un peu haranguer les foules. Il y a notre collègue Andrea Sarajeva qui est justement allé voir ça de plus près. Il sera avec nous dans quelques minutes.
0: Ouais, hâte de savoir comment est la vue depuis là-haut, dans ces tout nouveaux gradins qu'on a installés au BMO Field, qui va s'appeler maintenant le Stade Toronto pour la Coupe du Monde. D'accord, merci beaucoup Julien. En culture, Katia, ça se passe en théâtre ce matin.
2: Exactement, alors qu'on se déplace au théâtre Tarragon pour parler de leur plus récente pièce de Ninali Aquino. On va également parler de la saison du Festival Stratford qui a commencé cette fin de semaine. Alors, à quoi on peut s'attendre lors des prochains mois? Eh bien, on va en discuter ce matin.
0: Oui, on se retrouve dans quelques minutes. Puis, le conseiller municipal torontois parti Candavel est visé par une enquête policière. Allons à la salle de nouvelles. Retrouver Annie Poulain qui nous dira justement ce qu'on sait à ce stade-ci.
3: Dans une publication sur Instagram hier, l'élu de Scarborough Sud-Ouest a dit qu'il avait été surpris d'apprendre vendredi que la police provinciale de l'Ontario enquêtait sur des allégations contre lui. On ne connaît pas encore la nature des

0: allégations en question. Parti Canada-Velle qui a ajouté avoir travaillé fort pour gagner la confiance des citoyens qu'il représente et qu'il espère là, pouvoir régler la situation rapidement.
1: Puis, toujours à Toronto, des défenseurs des personnes sans-abri s'inquiètent de cette grande opération de nettoyage menée par la ville.
0: La métropole a annoncé son intention de redoubler d'efforts pour l'entretien des infrastructures à l'approche de la Coupe du monde de la FIFA et pendant les mois qui vont suivre. Elle dit que ses employés vont mener des blitz pour effacer des graffitis, entretenir les arbres et réparer des nids de poules, par exemple. Il y a des défenseurs des personnes vulnérables qui craignent toutefois que le nettoyage pousse aussi des personnes sans-abri à quitter leur campement. Ceux-ci expliquent que d'être déracinés de leur communauté et des services qu'elles reçoivent peut avoir des conséquences importantes pour elles.
1: Oui, d'accord. On va reparler de sport avec vous, Annie, au prochain bulletin d'information. À 8h30, on parle de pickleball.
0: Oui, c'est parce que la fin de semaine dernière, c'était le coup d'envoi de la saison de la Ligue nationale canadienne de pickleball. Ça se passait du côté d'Etobicoke et on avait un journaliste sur place.
1: Oui, très bien. Merci beaucoup, Annie. Il est 8h15. 7 degrés ce matin à Toronto.

0: Un petit goût de l'ambiance au Colisée Coca-Cola vendredi soir lors du match historique du Tempo de Toronto face aux Mystics de Washington. Historique parce que c'était le tout premier match de l'histoire du Tempo en saison régulière, bien sûr, après quelques petits matchs de pré-saison. Maintenant, le match s'est soldé par une défaite 68-65 pour le Mystique. Alors, le Tempo qui est encore à la recherche de sa première victoire, mais les partisans étaient au rendez-vous et notre journaliste Andrea Saraiva était sur place au Colisée Coca-Cola vendredi soir. Salut Andrea.
1: Bonjour Nicolas.
0: Bien heureux de vous retrouver. Alors racontez-nous un tout petit peu, c'était comment? Ambiance, j'imagine, quand même électrique.
1: Oui, ambiance électrique, effectivement. Le match a été joué à guichet fermé, hein, avec 8210 personnes dans le stade. Les gens criaient, les gens chantaient, les gens applaudissaient. En fait, il y avait beaucoup d'ambiance. Il y avait aussi beaucoup de gros noms dans le monde du sport, hein. Il y avait forcément des Raptors qui étaient là, des anciens et des Raptors actuels. Il y avait aussi Christine Sinclair, et là pour le coup je dois vous avouer que Christine, les gens l'ont applaudie, se sont levés, ont crié pour elle pendant très longtemps. Donc on voit à quel point elle a marqué le sport au Canada et puis le soccer mondial de toute façon.
0: Meilleure buteuse internationale du soccer de tous les temps, plus que Cristiano Ronaldo.
1: Exactement. Donc, il faut comprendre que cet événement, c'était pas n'importe quoi. Il y avait du beau monde et il y avait beaucoup de jeunes filles, de jeunes garçons qui étaient aussi là, qui regardaient ce match et qui étaient en train de s'amuser énormément. D'ailleurs, il y a une petite fille de, je vous dirais, 5-6 ans qui dansait quand il y avait la caméra. Puis la caméra n'arrêtait pas de venir vers elle et les gens n'arrêtaient pas d'applaudir cette petite fille tellement qu'en fait, au bout d'un moment, quand il y a eu une pause, quelqu'un du staff est allé la chercher, l'ont amené sur le terrain, puis elle a commencé à danser pour tout le monde et c'était vraiment une super ambiance. Non, vraiment très adorable. Et puis il y avait aussi les sportifs de Toronto qui sont venus soutenir en fait cette nouvelle équipe. On a vu Emma Maltais et Daryl Watts pour les Sceptres, donc en hockey. Et puis il y avait aussi Nikki Small et Kaylee Hunter de l'AFC que j'ai retrouvé d'ailleurs le dimanche matin au BMO Field qui est juste à côté.
0: Ok, d'accord. Donc c'est vrai que c'était une grosse fin de semaine sportive, surtout dans le quartier de Liberty Village ou au parc des expositions, oui. Parce que bon, vendredi soir, le Tempo jouait au Colisée Coca-Cola et il y avait à quelques mètres de là un match au BMO Field des légendes brésiliennes dont Ronaldinho face aux légendes du Toronto FC dont Sébastien Giovinco. Et puis samedi, le Toronto FC rencontrait l'Inter de Miami avec Lionel Messi et dimanche, l'AFC jouait contre les Roses de Montréal. Donc, bon, parlez-nous un peu de ce dernier match où là aussi, donc, vous y étiez.
1: Oui. L'AFC a malheureusement perdu 1-0, mais ça c'est arrivé vraiment à la toute fin du match. On était à la 88e minute de jeu quand Elise Bennett a marqué, d'ailleurs un très beau but pour les Roses de Montréal. Je vous dirais que la première mi-temps, Toronto menait le jeu. C'était vraiment très difficile pour les Roses de pénétrer du côté de Toronto, du côté du terrain de Toronto. Et puis Toronto a eu beaucoup d'occasions. Je vous dirais 2-3 occasions qui auraient vraiment pu se solder par un but. Malheureusement, ça n'a pas fonctionné. D'ailleurs, j'aimerais qu'on écoute Marco Milanovic, qui est l'entraîneur de l'AFC, à ce propos.
2: I thought we played well enough to score maybe even 2 goals. We don't, and then you know, one action on the other end, and we end up conceding and we lose the game. So I thought we deserved more.
1: Donc, comme il le dit, hein, il pensait vraiment qu'il y avait 2-3 occasions où elles auraient pu avoir des buts et elles n'ont pas réussi. Et finalement, il pense que ce n'était pas, c'était pas quelque chose qui était mérité quand on regarde leur performance. Et je dois avouer que je suis plutôt d'accord là-dessus. Quand on regarde la deuxième mi-temps, par contre, Montréal s'est un peu ressaisie. Je pense qu'aussi Toronto était fatigué. Les Roses de Montréal ont pris l'AFC par surprise. Et à la fin, bah, elles ont marqué ce magnifique but qui est venu un petit peu de nulle part. On écoute d'ailleurs l'entraîneur des Roses, Robert Rositoyou.
3: On se faisait presser très haut, donc il fallait accepter ça, et en anglais embrace the pressure. Donc il fallait qu'on batte cette première ligne, cette deuxième ligne, et ensuite on allait trouver du temps. Et plus le match avançait, moins il y avait aussi d'énergie, je pense, pour l'adversaire de continuer de presser, parce que c'est une équipe qui presse très bien. Donc ça fait partie, mais après c'est leur état d'esprit qui a été beaucoup meilleur dans les duels notamment.
1: Donc les Roses sont ainsi la seule équipe de la Ligue à n'avoir perdu aucun match pour l'instant. Ce match marque la première défaite de la saison pour l'AFC. Hein. Ils avaient gagné leur premier match et puis le deuxième match contre Halifax, ils avaient égalisé. Et le prochain match de l'AFC, ça sera le 23 mai face au Rise de Vancouver encore une fois. Et ça sera de nouveau à Vancouver. Donc on espère que ça va aussi bien se passer que leur premier match où elles avaient gagné face à Vancouver.
0: Bon, espérons que l'histoire se répétera. Ok. Alors, bon, on va profiter du fait que vous étiez au Beamonfield en fin de semaine pour vous questionner un tout petit peu sur ce stade. Le Beamonfield qui va s'appeler le Stade Toronto, hein, dorénavant, pour tout ce qui est touche à la Coupe du Monde. Donc, on est à un mois du coup d'envoi. Est-ce que le stade est prêt?
1: Je vous dirais que moi, quand je regardais le stade depuis où j'étais, on était quand même assez haut hein, dans la box média. Le terrain avait l'air ok, quelques zones avaient l'air très usées où c'était plus de la terre qu'autre chose. D'ailleurs, la question a été posée lors de la conférence de presse après le match de l'AFC et des Roses. On écoute la milieu de terrain Colby Barnett et puis Marco Milanovic, l'entraîneur de l'AFC, à ce propos.
4: We played on better BMO grass, but I'm not going to complain about that.
2: It's good enough. Definitely.
4: Yeah, good enough, exactly.
2: I mean, it was good enough for Messi yesterday, so it's good enough for us.
4: Yep.
1: Donc, comme ils disent, elles ont joué sur des meilleurs stades, un meilleur terrain, mais ils vont pas se plaindre parce que si c'était assez bien pour Messi, comme dit Marco, c'est assez bien pour elles. Je vous dirais, le terrain était quand même assez correct. On n'a pas vu des morceaux de terre sortir comme ça, donc ça va. Et je pense que ça va. Ils vont continuer à prendre soin du terrain jusqu'à. On a encore un mois. Quand même.
0: C'était un gros week-end au Beamonfield.
1: Trois matchs
0: vendredi. Match voilà. Samedi, match dimanche, ok.
1: Tout bon. À fait. Et puis les nouvelles installations, donc moi pour l'instant j'avais vu que de l'extérieur. Donc on voit tous ces échafaudages, ça fait très peur.
0: De l'extérieur, c'est pas très joli.
1: Voilà. Mais de l'intérieur, je dois vous avouer que les nouvelles chaises sont très très bien intégrées. En fait, si on connaît pas le stade, on croirait que ça faisait déjà partie du stade. Ce qu'on m'a dit du côté de l'AFC, c'est que l'AFC et le TFC n'ont pas le droit d'utiliser ces sièges. Supplémentaires. Ça, c'est des sièges qui sont vraiment que pour la FIFA. La seule exception qui a été faite, c'était pendant le match avec l'Inter de Miami samedi.
0: 45 000 personnes, vous m'étonnez.
1: Voilà. Donc ça, ça a été le seul moment où ils ont pu tester. Et comme j'étais là dimanche, je vous dis, il n'y a aucun siège qui est sorti. Donc je pense que l'installation est solide. Mais pour l'instant, c'est ce qu'on a vu. Donc malheureusement, l'AFC et la TFC ne peuvent pas utiliser ça. Donc ça sera vraiment le vrai test, en fait, ce sera pendant le mondial.
0: Non, bah, on verra ce que ça donne. Mondial qui commence le 11 juin, premier match à Toronto, le 12 juin, Canada contre la Bosnie-Herzégovine. Merci beaucoup, Andrea.
1: Merci, Nicolas.
0: On se dit à bientôt et très très hâte à cette Coupe du Monde, 8h23. Du sport, on passe à la culture, deux de nos sujets préférés hein, à Toronto. Alors, Katia, on s'en va s'intéresser à ce qui se passe dans le monde du théâtre torontois. C'est le théâtre Tarragon qui présente maintenant la plus récente mise en scène de Ninali Aquino.
5: Oui, c'est une nouvelle pièce de théâtre. Elle s'intitule Cicadas. C'est créé par David Yee et Chris Thornborough. Et c'est une pièce qui a été créée avec la musique en tête parce que le tout est en fait une collaboration avec le théâtre anglais du Centre national des Arts d'Ottawa et la compagnie de théâtre asiatique canadienne UGEN, le CNA qui a son orchestre, donc avec le dramaturge et le compositeur David Yee et Chris Thornborough, on a bâti l'histoire tout en écrivant la musique. Un a servi l'autre. C'est aussi un texte qui est extrêmement ancré à Toronto, alors que ça raconte l'histoire d'un couple torontois qui attendent un enfant. Ils se cherchent donc une maison et tombent amoureux avec un logement dans le quartier de Trinity Bellwoods. Toutefois, il y a toutes sortes de choses étranges qui arrivent au fur et à mesure qu'ils y habitent et on découvre une lutte personnelle pour renouer avec le passé, mais aussi une lutte environnementale, alors qu'on assiste à l'effondrement de la ville reine comme on la connaît. Et dans tout ça, bon, on ajoute plusieurs références modernes, on nous ancre dans la réalité grâce aux références, aux cigales, hein, cette insecte dont on parlait beaucoup l'an dernier alors qu'on a vu une émergence de l'espèce qui arrive à tous les 15 à 17 ans. Dans cette histoire, les cigales envahissent cette maison. On parle aussi du système des ravins de Toronto et ceux qui sont cachés sous le parc Trinity Bellwoods. C'est des ravins qui contribuent un peu au chaos de l'histoire. Donc, ces références permettent de comprendre la réalité des personnages, mais aussi de nous situer, nous, dans cette histoire, alors que le tout se déroule en 2032. Alors, on voit un peu comment la Ville-Reine a évolué là, dans les 5 prochaines années.
0: OK, d'accord. J'espère que c'est pour le mieux, quoique ça me semble un peu inquiétant. Donc, au niveau de l'histoire qui est racontée, Katia, vous avez trouvé qu'il y a quand même quelques trous.
5: Oui, exactement. Bon, j'ai trouvé qu'on a mis en place plusieurs intrigues prometteuses dans la première partie, sans jamais vraiment les mener jusqu'à leur apogée. On a mis en place toutes sortes d'idées très bien fondues, mais au final, elles se mélangent en quelque chose de super absurde. On n'a pas toujours besoin d'avoir les réponses à nos questions au théâtre ou de boucler toutes les boucles, mais j'aurais aimé un peu plus de cohérence. Disons qu'on n'a pas su tisser tous les éléments de l'histoire en une toile cohérente et qui nous laisse satisfaits. C'est seulement un ou deux éléments clés de l'intrigue qui ont été réussis. Par contre, j'ai beaucoup aimé la musique. C'est des performances qui se sont faites en direct et ça, c'est super utile pour guider le public dans le monde émotionnel de l'histoire. On pense un peu à un film là, dans ce cas-ci où la musique est un peu en arrière-plan pour nous guider à travers ce qui se passe. Et ça contribue beaucoup à ce moment bad trip vers la toute fin, alors que la Ville-Reine là, s'effondre dans cette histoire.
0: Oh là là, OK. Nouvelle pièce et une toute première mise en scène de Nali Aquino. Qu'est-ce qu'on doit retenir?
5: Eh bien, moi, j'ai trouvé en fait que la mise en scène était la meilleure partie du spectacle. C'était extrêmement ambitieux, avec beaucoup de différents niveaux physiquement sur scène, beaucoup d'effets visuels aussi. Mais ça, c'était extrêmement efficace. On n'a pas eu à tout montrer pour rapidement construire cette maison dans nos têtes, surtout grâce aux différents niveaux qui nous donnent l'illusion d'un sous-sol, d'un étage du haut dans cette maison. Et c'est des pièces qui sont essentielles à l'histoire, donc ça nous a bien situés. Il y a aussi beaucoup de belles images pour représenter l'eau et son mouvement grâce à un jeu d'éclairage qui a été très bien réussi. J'ai trouvé que les transitions manquaient peut-être un peu de finesse, mais c'est un détail mineur. Il y a 3 comédiens sur scène. Elora Patnaki, qui a peut-être manqué un peu de profondeur émotionnelle, mais qui jouait plusieurs personnages. Donc, elle a eu quand même à faire ces changements-là rapidement. C'est pas toujours facile. Elle qui a très bien réussi en fait le jeu comique, physique de ces personnages-là. Mais l'étoile de la pièce pour moi, c'était Ryan Holloman. Il était vraiment super. Il nous a vraiment manqué beaucoup de nuances et de profondeur. Donc, si ça vous intéresse, Cicada du Théâtre Tarragone, c'est présenté jusqu'au 24 mai prochain.
0: Merci beaucoup pour le compte-rendu, Katia. Il est 8h28. Un peu de musique.

0: 8h31 et 7 degrés ce matin dans le Grand Toronto. On est à la salle de nouvelles où on retrouve Annie Poulain. Annie, on commence en politique municipale où la journaliste Nathalie Johnson se lance dans la course au conseil municipal de Toronto.
1: Oui, elle prévoit annoncer sa candidature au poste de conseillère municipale pour le quartier Beaches East York lors d'un événement officiel qui est prévu à 10h30 ce matin. Il y a une porte-parole qui souligne que Nathalie Johnson couvre la politique municipale pour la chaîne CTV depuis 2010. Elle est aussi résidente du quartier Beaches East York et mère de 3 enfants. L'actuel conseiller municipal du quartier, Brad Bradford, a pour sa part choisi de se présenter comme candidat à la mairie.
0: Puis le premier ministre de l'Ontario voit grand pour l'aéroport Billy Bishop où il veut faire atterrir des jets et quintupler l'achalandage.
1: Même si les détails de son plan restent vagues, il éveille déjà des inquiétudes, notamment au sujet de l'augmentation du bruit dans le voisinage. Les précisions de Mirna Djukic.
2: Le bruit des avions a toujours été source de friction entre l'aéroport Billy Bishop et le reste de la communauté riveraine, dont les résidents du secteur. Norm DiPasquale, président du groupe No Jets TO, est certain que le problème va empirer si la province réalise son plan de modernisation de l'aéroport. Ce projet vise à permettre l'opération de petits avions à réaction qui transporteront plus de gens à la fois sur de plus longues distances que les appareils à turbopropulseurs qui sont présentement permis. Le nombre de vols devrait aussi augmenter puisque la province espère voir l'achalandage atteindre 10 millions de passagers par an. Certains des plus récents modèles de jets sont aussi, sinon plus silencieux, que les turbopropulseurs traditionnels, selon le professeur agrégé en ingénierie de l'Université de Windsor, Colin Novak. Mais en général, dit-il, ils sont tout de même plus dérangeants, surtout à l'atterrissage et au décollage. Et s'ils sont plus nombreux, ils vont certainement irriter les résidents du secteur davantage, souligne-t-il. L'administration portuaire de Toronto, l'organisme fédéral qui exploite l'aéroport, assure que les nouveaux aéronefs qu'elle souhaite accueillir sont moins bruyants que les Q400 déjà permis sur les lieux. Elle indique qu'elle étudie les possibles répercussions de l'expansion sur la pollution sonore. Ici Mirna Djukic, Radio-Canada, Toronto.
0: Puis, une histoire qu'on suivait depuis le début de la matinée, Annie. Les pompiers de Toronto viennent d'annoncer la mort de la personne qui a été sortie d'un appartement en feu au centre-ville hier soir.
1: Le chef des pompiers, Jim Jessup, a dit que les flammes ont pris naissance au 8e étage d'un immeuble pour personnes âgées un peu avant 22 heures hier dans le secteur de Yonge et Gerrard. Selon lui, à l'arrivée des pompiers, la fumée était dense et la chaleur intense. La victime a été retrouvée sans signes vitaux dans sa chambre. L'incendie a été éteint et plusieurs enquêtes sont en cours.
0: En éducation, plusieurs personnes se mobilisent pour sauver un programme de langue du Conseil scolaire catholique anglais de Toronto.
1: Il s'agit d'un programme qui permet aux élèves de 44 écoles d'apprendre d'autres langues que le français ou l'anglais. Le gouvernement provincial a ordonné la fin du programme en septembre. Selon lui, il ne devrait pas être enseigné durant les heures de cours régulières. Toutefois, il y a la conseillère scolaire Maria Rizzo qui a mobilisé du soutien dans la communauté pour le maintien de ce programme. Nos collègues de CBC ont contacté le bureau du ministre de l'Éducation, Paul Calandra, qui n'a pas immédiatement fait de commentaire.
0: Et en terminant, la fin de semaine dernière, c'était le coup d'envoi de la saison de la Ligue nationale canadienne de pickleball à Etobicoke.
1: L'un des événements les plus importants pour le pickleball professionnel canadien, un sport dont la popularité ne cesse de grandir au pays. Léo Molinier.
3: Le pickleball, c'est un peu comme le tennis, mais en plus petit. Terrain moins grand, raquettes plus courtes et filet moins haut. Et le petit nouveau grandit au Canada, à tel point que le coup d'envoi de la saison de la Ligue nationale canadienne a attiré plusieurs centaines de curieux. On compte presque 2 millions de joueurs au pays selon Pickleball Canada. Il y a 3 ans, ils étaient tout juste 1 million. Face à cette popularité croissante, le sport s'est structuré notamment grâce à Yussi Lo, cofondateur de la Ligue nationale canadienne de pickleball.
4: Aux États-Unis, ça a vraiment explosé. Nous sommes très proches des États-Unis. Nous avons aussi une seule ligue depuis 4 années.
3: Pour le coup d'envoi de la saison régulière, 48 joueurs ont fait le déplacement à Etobicoke. La saison de la Ligue canadienne de pickleball est ponctuée par 8 tournois un peu partout au pays jusqu'à l'automne. La popularité grandissante du sport permet même à certains d'en vivre. C'est le cas d'Ernesto Farrando.
5: Moi, je suis joueur professionnel depuis 2019. Et maintenant, j'ai mon club à Montréal. C'est le 514 Pickleball, à Dollard-des-Ormeaux. Donc, je suis un des propriétaires de ce club-là et je suis directeur sportif là.
3: Il n'y a pas qu'au Canada que le pickleball rencontre du succès. La preuve, le Vietnam accueillera la Coupe du Monde de pickleball en septembre. Une délégation canadienne ira d'ailleurs représenter l'Unifolié lors de cette compétition. Ici Léo Molinier, Radio-Canada Toronto.
1: Voilà Nicolas, c'était les informations.
0: Oui, merci beaucoup Annie. 8h36. On reste dans l'actualité en faisant un petit virage vers nos voisins du Sud. La guerre du redécoupage électoral est véritablement passée en quatrième vitesse aux États-Unis. Tennessee, Alabama, Floride, Louisiane. Depuis près de deux semaines maintenant, le Parti républicain s'efforce d'effacer les sièges détenus par les démocrates dans le sud du pays. La poussière n'est pas encore totalement retombée, mais une chose apparaît de plus en plus certaine. Le Parti démocrate est le grand perdant de toute cette lutte politique. On retrouve ce matin Félix Lemieux, qui est chercheur associé à l'Observatoire sur les États-Unis de la chaire Raoul d'Endurance. Salut Félix.
6: Bonjour Nicolas.
0: Jusqu'à vendredi dernier, le Parti démocrate semblait presque jouer à armes égales avec les républicains concernant le redécoupage électoral partisan. Mais la Cour suprême de la Virginie a mis un véritable coup de massue politique aux démocrates. Expliquez-nous ce qui s'est passé.
6: La Cour suprême de la Virginie a décidé la semaine dernière d'invalider le référendum qui était tenu au mois d'avril et qui changeait la carte électorale. Les démocrates, depuis des mois, voulaient changer la carte électorale. On a soumis une nouvelle carte aux électeurs qui avaient approuvé la carte au mois d'avril. Et la nouvelle carte en question aurait permis aux démocrates d'avoir un avantage dans 10 des 11 sièges de la Virginie au Congrès. Actuellement, le Parti démocrate en contrôle 6. Et ce que la Cour suprême est venue dire, c'est que le Parti démocrate n'avait pas respecté le processus de façon adéquate dans les derniers mois pour soumettre la nouvelle carte à un vote par référendum. Pas besoin de vous dire, Nicolas, que la décision est venue couper les ailes du Parti démocrate. Mm-hmm. On voulait combattre le feu par le feu, empêcher les autres républicains de faire des gains dans les autres États avec la carte de la Virginie. On cherche une nouvelle solution et depuis deux, trois jours, on a deux avenues possibles. Il y a certains démocrates de la Virginie qui ont fait part de leur intention de se tourner vers la Cour suprême des États-Unis. On veut que le plus haut tribunal des États-Unis vienne invalider la décision de la Virginie. Dans les faits, il y a très peu de chances que ça se produise.

0: produise. Très peu de chances que le plus haut tribunal accepte de se prononcer dans ce dossier-là. Et on arrive à la deuxième idée. L'idée, elle est beaucoup plus radicale, beaucoup plus controversée, et il y a peu de chances, encore une fois, que ça soit mis de l'avant, mais quand même, ça vous démontre le caractère peut-être un petit peu radical qui semble être embrassé par le Parti démocrate. L'idée, dans certains cercles démocrates, ça serait de modifier la loi de la Virginie qui détermine l'âge du départ à la retraite des juges de la Cour suprême de la Virginie. Actuellement, c'est 73 ans. Mais l'idée, ce serait de baisser cet âge-là à 54 ans parce que ça correspond à l'âge du juge le plus jeune à la Cour suprême de la Virginie. Les 7 juges de l'État seraient donc forcés de partir à la retraite. Les démocrates pourraient choisir 7 nouveaux juges, faire réentendre la cause, espérer une nouvelle décision. C'est quand même assez inusité de voir ce genre de stratégie-là, mais ça démontre le caractère de plus en plus partisan qu'on voit aux États-Unis.
1: Oui, prêt à tout hein, pour aller chercher la victoire. Bon, voyons jusqu'où ça ira, cette dernière idée, quand même insolite. Mais les démocrates devront traverser les prochaines élections de mi-mandat avec une carte électorale de plus en plus défavorable. Aidez-nous à saisir l'ampleur de ce désavantage.
0: Le désavantage, Nicolas, il est de plus en plus grand. En temps normal, le Parti démocrate a besoin de seulement 3 sièges de plus pour remporter la Chambre des représentants. Si on inclut les décès, les démissions, bref, les sièges vacants, mais qui devraient normalement tomber dans les mains des démocrates, ils ont besoin de seulement 3 sièges de plus. On pourrait atteindre le fameux 218 sièges, c'est le chiffre magique aux États-Unis à la Chambre des représentants. Le Parti démocrate, dans les derniers mois, a été avantagé avec un redécoupage électoral dans 6 sièges supplémentaires. Normalement, ça devrait être suffisant. Mais ça, c'est sans compter tous les changements qui ont été faits par les républicains eux-mêmes. Uniquement en 2025 et en 2026, le Parti républicain va s'être donné un avantage dans 19 sièges supplémentaires. 19 sur 435, c'est gigantesque, là. C'est vraiment énorme. Et le Parti républicain, ça ne veut pas dire qu'il va remporter tous ces fameux 19 sièges supplémentaires lors des prochaines élections. Mais quand même, on se donne un avantage, on change la carte. Et structurellement, ça devient de plus en plus difficile pour le Parti démocrate d'être capable de remporter les élections et de remporter la Chambre des représentants. Cette année, le Parti démocrate va avoir besoin de remporter le vote populaire par au moins 4 points pour être capable de remporter la Chambre des représentants. Historiquement, en élection de mi-mandat, c'est faisable. Ça s'est produit en 2018, par exemple. Ça s'est produit en 2006. Ça se produit relativement régulièrement. Mais dans des élections présidentielles comme celle de 2028, par exemple, là, ça devient plus rare. Là, ça devient plus difficile. Et ça place le Parti démocrate dans un désavantage systématique lors des prochaines élections. C'est inquiétant. Pas seulement pour les démocrates, mais plus généralement pour l'avenir de la démocratie américaine.
1: OK. Cette disparition de plusieurs sièges démocrates dans le sud des États-Unis, ça aura un autre impact important. Mm-hmm. Ça va aussi se traduire par moins de diversité à la Chambre des représentants.
0: Parce que la Cour suprême des États-Unis est venue diluer une loi de 1965 il y a 2 semaines. La Cour suprême a dilué la Voting Rights Act de 1965 qui empêchait le découpage électoral basé qui avait pour but de diluer le vote de certaines communautés, par exemple les communautés afro-américaines. Avec sa décision, la Cour suprême ouvre une porte au Parti républicain et vient faire en sorte que c'est extrêmement difficile pour les électeurs de contester une carte électorale qui serait supposément biaisée contre un groupe minoritaire. Maintenant, les groupes en question qui veulent contester une carte électorale doivent prouver que l'État en question vient diluer le vote d'une communauté, non pas sur l'affiliation politique, mais bel et bien sur le caractère racial. En 2024, Kamala Harris a obtenu 83% des votes des électeurs noirs aux États-Unis. Voyez le défi. Comment on prouve qu'on dilue le vote d'un électeur noir parce qu'il est noir et pas parce qu'il est démocrate? Ça devient presque impossible de remplir les conditions mises en place par la Cour suprême. Et là, on voit des États. Mississippi, Louisiane, Alabama, Caroline du Sud. Les 4 États ont soit déjà commencé ou ont terminé de redécouper leur carte électorale et on est venu supprimer les sièges qui étaient détenus par des démocrates. Oui, mais des démocrates noirs. On efface essentiellement tous les gains qu'on avait fait depuis 60 ans aux États-Unis. Et là, je le rappelle, le Parti républicain, il est en voie d'avoir aucun représentant noir à la Chambre des représentants l'année prochaine et un seul sénateur noir au Sénat. Disons que le contraste pourrait difficilement être plus frappant à l'heure actuelle.
1: OK, ouais, d'accord. C'est une question de représentation, mais clairement ici, on est en train de mettre en place des changements qui pourraient avoir aussi des impacts durables. Et impossible de ne pas parler de M. Trump. Hein? Le président doit s'envoler pour la Chine cette semaine. C'est quelque chose qui ne s'est pas vu depuis de longues années, une rencontre entre les dirigeants américains et chinois. Qu'est-ce qu'on va surveiller?
0: On sait que Donald Trump et Xi Jinping se sont rencontrés.

0: L'année dernière, un autre sommet à l'international. Là, c'est quand même une visite américaine en sol chinois. Il sera question du conflit en Iran. C'est un incontournable. On sait que Donald Trump veut faire pression sur la Chine pour qu'elle-même fasse pression sur l'Iran. On veut réouvrir le détroit d'Ormuz. C'est l'épine dans le pied de Donald Trump. C'est la cause, ou du moins une des causes de l'explosion des coûts à la pompe aux États-Unis. Ça fait extrêmement mal politiquement et financièrement aux Américains. Qu'est-ce que ça va donner? Bien entendu, j'ai pas de boule de cristal, mais ce sera un des sujets. Et à ça, ajoutons l'achat possible de soya américain, d'avions Boeing par la Chine. La question de Taïwan va clairement être dans les discussions. Dans tous les cas, par contre, ce qu'on note, c'est que Donald Trump, il est dans une position de faiblesse par rapport à ce qu'on voyait par le passé. Rappelez-vous, l'année dernière, on a eu la surenchère tarifaire. Donald Trump imposait des tarifs, la Chine imposait des tarifs. Cette fois-ci, on est dans un autre scénario. Donald Trump peut pas se permettre d'avoir cette guerre commerciale alors que on est déjà avec un front ouvert avec le Moyen-Orient. Ça serait extrêmement difficile. Si on n'est pas dans ce contexte-là, on ne sent pas des tensions. Mais quand même, c'est important de noter que Donald Trump, il n'a pas la meilleure main alors qu'il s'envole pour la Chine.
1: Oui, OK, d'accord. Ça, c'est dans la deuxième moitié de cette semaine, mais on va suivre ça de très près. Merci beaucoup, Félix. On vous souhaite une très belle semaine. À lundi prochain.
0: Un plaisir. À lundi.
1: Au revoir. C'est Félix Lemieux avec nous tous les lundis pour comprendre la politique américaine. Il est 8h45. Coup d'œil à l'actualité sportive et on commence au baseball où la fin de la série contre les Angels d'Anaheim a été un peu difficile pour les Jays. Bon, j'appelle ça les Angels d'Anaheim, mais bien sûr, on parle des Angels de Los Angeles. Petit changement de nom, hein, mais pas de changement d'habitude pour ce vieil animateur. Alors, au centre Rogers, les Jays ont raté l'occasion de balayer les Angels. Ils ont perdu 6-1 hier après-midi et c'est grâce à José Soriano qui lançait très bien pour les Angels. Il a retiré 20 frappeurs consécutifs et c'est juste Kazuma Okamoto qui a réussi à produire un point pour les Jays. Et on a à nouveau des inquiétudes au sujet du voltigeur Addison Barger. Addison venait de revenir d'une blessure et il a dû se retirer juste avant le match de dimanche en raison de douleurs à l'épaule. Donc on va le surveiller. Et ce soir, c'est reparti pour vous, Blue Jays, qui reçoivent les Rays de Tampa Bay pour une série de 3 matchs. À la maison, ça commence à 19h07 ce soir. OK, l'ambiance était électrique hier soir à Montréal. Le Canadien qui a pris les commandes de sa série de deuxième tour en écrasant les Sabres de Buffalo 6-2. Cole Caulfield qui a enfin brisé la glace hein, avec un but crucial en deuxième période. Juraj Slafkovský qui a aussi trouvé le fond du filet tandis qu'Alex Newhook a continué sur sa lancée avec un doublé. Montréal mène la série 2-1 et le quatrième match c'est demain soir toujours au Centre Bell. Ailleurs dans la LNH, les surprenants Ducks d'Anaheim n'ont pas l'intention de baisser les bras. Ils ont battu les Golden Knights de Vegas 4-3 hier soir pour égaliser leur série 2-2. On surveille de près l'ancien Leaf Mitch Marner qui, malgré la défaite des Knights, a récolté 3 aides et domine présentement les séries de la LNH avec 16 points. Pourquoi ils ne pouvaient pas faire ça avec des Leafs? On ne le saura jamais. Et au basketball, c'est une véritable leçon de basket qu'ont donné les Knicks hier soir quand ils ont écrasé les 76ers de Philadelphie 144-114 et balayent donc leur série 4-0. Pour la deuxième année de suite, les Knicks s'en vont à la finale de la conférence Est. Ça, c'est une première depuis 1999. C'est grâce à Jalen Brunson et un Miles McBride en feu derrière l'arc que les New Yorkais ont été capables d'humilier les Sixers devant leurs propres partisans. Donc, ils attendent maintenant le vainqueur de la série entre Détroit et Cleveland. 8h47 minutes. On va laisser les sports de côté et se concentrer sur le théâtre parce que la saison du festival Stratford est lancée, Katia.
2: Oui, quand même, hein, une partie emblématique de la programmation théâtrale ici dans la grande région de Toronto. Bien, c'est cette fin de semaine qu'on a commencé la saison avec 6 productions au Festival Stratford. 6 autres sont à suivre dans les prochaines semaines. Parmi les grands classiques, on retrouve les pièces de théâtre La Tempête, Death of a Salesman, Un songe de nuit d'été et la comédie musicale Something Rotten. À quoi peut-on s'attendre sur les planches du Festival Stratford cette saison? Eh bien, j'en ai discuté avec Jessica Beehill et les comédienne qui en est à sa 9e saison avec eux.
3: Je trouve qu'un auditoire, c'est comme c'est la dernière pièce du puzzle. C'est comme rencontrer, I call it blind date. C'est quoi ouais. Blind date en français? C'est comme...
2: Un rendez-vous masqué un peu.
3: C'est ça, c'est rencontrer comme, bon, vous êtes qui? Est-ce que vous aimez l'histoire? Est-ce que vous comprenez? Est-ce que vous suivez? C'est quoi qui marche? C'est quoi qui marche pas? Chaque représentation a cet élément-là de, d'ébullition. Alors, non, moi, je suis tout le temps excitée. Nous, on le ressent, c'est la première fois qu'on rencontre un auditoire, même si c'est un preview, puis on n'est pas trop sûr de c'est quoi. Dans le fond, chaque show va être différent parce qu'on est encore en changement. Et une fois qu'on arrive à la première, c'est vraiment nous qui disons, OK, on est prêt. C'est ça, la version finale, dans le fond. Puis là, oui, c'est sûr que ça change, mais au moins, les os de la pièce, le squelette reste pareil.
2: Tu joues dans Un songe de nuit d'été, puis dans Othello cette année, deux grands classiques du répertoire de Shakespeare. On s'est parlé un peu la dernière fois de ton amour pour Shakespeare, puis comment ça a une place très importante dans ta vie à toi. Et c'est une des raisons pourquoi tu continues saison après saison de remonter sur les planches du Festival Stratford. C'est des pièces que les gens connaissent bien. Lissi te dit, on approche quelque chose avec une certaine modernité cette fois-ci. Donc, on a des projections, on ajoute de la technologie. Parle-nous d'un peu de à quoi on peut s'attendre de ces spectacles cette saison, puis de cette remouture particulièrement pour cette saison de Stratford.
3: Oui. Les deux sont sur la scène du Tom Patterson Theatre. C'est un nouveau théâtre qui est construit exactement de la même façon que le vieux. Alors, c'est un théâtre où il y a des auditoires des trois côtés. Mm. C'est comme un runway de fashion model. Mais ce qui est intéressant avec ça, c'est que comme personne dans l'audience, tu regardes le show, mais tu regardes aussi les gens à travers les gens qui regardent le show. Et il y a quelque chose de très intime là-dedans, que je trouve. Alors, ils ont gardé le même format, mais ils ont ajouté toute la technologie. Alors, on peut avoir plein de choses qu'on ne pouvait pas avant. Et je trouve que ces metteurs en scène utilisent vraiment bien les nouvelles techniques à leur disposition. Songe d'une nuit d'été. C'est dirigé par Graham Abbey, qui est un acteur dans la compagnie. Ça fait depuis, oh mon Dieu, je pense sa première représentation, c'est quand il avait peut-être 10 ans.
2: Oh wow, quand même, hein?
3: Ouais, et il était dans cette pièce-là comme une des petites fées. Alors, c'est spécial pour lui de maintenant diriger la pièce. Et c'est un gros fan de la réalité virtuelle. Et il a une compagnie de théâtre où il explore beaucoup Shakespeare avec le côté beaucoup plus technologique.
2: Okay.
3: Alors, il a trouvé une compagnie à Montréal qui fait des projections théâtrales. Et sont venus ici pour faire leurs projections. Et je te dis, là, c'est comme, j'ai jamais fait un show comme ça. Il y a pas de set. On a un arbre blanc et c'est tout.
2: Wow.
3: Le stage est vide. Et c'est les projections qui créent l'atmosphère, qui créent la forêt enchantée et qui bougent avec nous, contre nous, tu sais. Alors, c'était quelque chose de mettre ça en scène, de travailler avec la lumière, de se faire illuminer en même temps que...
2: Ben oui, de jouer avec ça aussi, là.
3: Et c'était une expérimentation, on n'était pas sûr comment ça allait marcher, mais ça marche très, très bien, c'est très magique. C'est ça, ce que j'entends des premières auditoires, c'est que c'est probablement une des représentations de Songe d'une d'été qu'ils ont trouvé la plus magique. Et Othello, c'est Haysom Qadri qui est le metteur en scène. Et c'est vraiment, vraiment cool ce qu'ils ont fait. Ils ont comme des arches en bois suspendues du plafond qui bougent.
2: Mm.
3: Et ça crée différentes ombres, différentes compositions. Et ça symbolise un peu, c'est comme si on était dans une cathédrale en ruine. Et si on connaît la pièce d'Othello, c'est un mariage qui va s'effondrer dans le meurtre de la femme. Alors oui, il y a tellement qui ça évoque tellement. Et il y a beaucoup de lumière là-dedans aussi. Il joue beaucoup avec... Il a créé une pièce psychologique. C'est tellement plus dans la tête d'Othello. Puis à quel point, quand tu commences à être jaloux, que ça amplifie son affaire. Là, t'sais. Puis il implique tout le cast au complet comme ensemble, pour créer le monde mental, à quel point il devient possédé.
2: Possédé, ouais.
3: Ouais.
2: C'était Jessica B. Hill. Elle est comédienne avec le Festival de Stratford et elle joue dans deux pièces de Shakespeare pour la saison. On voit d'autres classiques qui vont être réimaginés lors des prochains mois, notamment la pièce The Hobbit qui sera sur scène. Curieuse de voir comment là on imagine le monde de Tolkien pour la scène ici. Ou bien plus tard cet été également, la première mondiale de The Tower of the World qui est mise en scène par Jovanici. Ça va être une comédie romantique qui décortique un peu le monde des riches à Singapour. Donc, est-ce que ce sera autant un succès

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0: C'est Irdance Exanctus avec plus de love. 8h57. Avant de se dire au revoir, on va retrouver une dernière fois Katia Saint-Jean du Bureau culturel. Katia, vous avez une petite suggestion pour nous aujourd'hui?
1: Oui, alors que c'est les prix ACTRA ce soir au Corner Hall qui récompense les performances exceptionnelles dans le cinéma, la télévision et les médias numériques canadiens. Parmi les nommés, on retrouve le francophone de Pierre Simpson pour la meilleure voix, interprétation en voix pour Une nuit au zoo, le film d'animation. Je vous offre les résultats demain matin.
0: Oui, très bien. Merci beaucoup, Katia, et bonne chance à Pierre. Et Annie, de votre côté, dans la salle de nouvelles, qu'est-ce qu'on surveille aujourd'hui?
2: Il va être question de l'élargissement d'une campagne pour lutter contre la traite de personnes dans la région de Toronto, et tout ça à l'approche de la Coupe du monde de soccer.
0: Oui, très bien. Merci beaucoup, Annie. On vous souhaite un excellent lundi. Profitez bien de votre journée. On se retrouve même heure, même place, dès demain matin à 6h10.

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1: On découvre un gars qui est en lice pour être une révélation Radio-Canada. Il fait partie des 12 artistes finalistes. Je vous présente Jurini. C'est un gars de Coudjouac, au Nunavik, dans le nord du Québec. Il est maintenant installé à Montréal et il fait résonner ses racines à travers un folk ambiant. Jurini chante dans sa langue maternelle, l'Inuktitut, en mariant la guitare à des instruments traditionnels. Il mélange aussi des percussions, des chants de gorge avec son indie pop. Il partage ses souvenirs du Nord en portant un message d'espoir pour l'avenir de son peuple. Il veut faire briller son peuple. En 2024, il a décroché plusieurs nominations au Gala de la Disque pour son premier album. Et sa musique rayonne déjà à l'international. Il figure notamment sur une des célèbres compilations du label Putumayo, qui met en lumière des artistes d'un peu partout sur le globe. Il collabore sur son album avec plein d'autres artistes, dont la chanteuse Béatrice Dear, et il travaille présentement sur un nouveau projet qui devrait sortir cet automne. Voici la poésie boréale de Jurini.

Rosemarie Gauthier vient de Lévis. Elle s'est fait les dents dans des concours musicaux. Elle en a fait plein. Elle a participé à La Voix, au Festival de la chanson de Granby. Elle s'est rendue en demi-finale à Granby. Elle a participé à Ma première place des arts. Rosemarie Gauthier est d'abord guitariste. Donc, la guitare, bien sûr, est au cœur de ses chansons. Et pour les textes, elle fait un peu de l'écriture automatique. Elle improvise beaucoup. Sur son tout premier mini-album qui est paru l'automne dernier, elle explore plein de thématiques, justement l'enracinement par exemple, la connexion à l'autre. Et son mini-album s'appelle « Eau de rose », Rosemarie Gauthier.

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Je vais vous raconter la magnifique histoire d'une ancienne boîte à chansons qui renaît de ses cendres.

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1: Nouvelle de dernière heure, c'est aujourd'hui qu'ouvre officiellement une vieille boîte à chansons des années 50 à Montréal qui revoit le jour. Donc imaginez, vous allez dans un bazar de sous-sol d'église, vous entrez donc dans une petite brocante de quartier, vous tombez sur un objet qui a l'air assez banal à première vue et finalement c'est un trésor. C'est vraiment un objet patrimonial historique qui porte plein d'histoires. C'est exactement ce qui est arrivé à l'auteur, compositeur, interprète Bernard Ri, qui, en 2025, est tombé par hasard sur une murale. Il faisait des recherches aux Archives nationales. Il cherchait des enregistrements de Claude Léveillé. Il est tombé sur une murale. C'était un mur d'honneur d'une vieille boîte à chansons avec 80 empreintes de main, des signatures de légende, autant Édith Piaf que Yves Montand, Félix Leclerc, Simone Signoret, Pauline Julien. Bref, donc Bernard Ri tombe là-dessus sur une affiche de chez Bozo. C'était une petite boîte à chansons de quoi, à peu près 60-90 places. Et il s'est rendu à l'adresse qu'il y avait sur l'affiche, le 1208 rue Crescent à Montréal, et il avait l'impression de tomber sur une maison hantée qui tenait encore entre deux tours à condo. Elle était encore intacte. Il a décidé de rénover ce lieu-là avec son ami, l'acteur Maxime Leflaguet, qui est aussi auteur de chansons. Donc, ils l'ont rénové. Ils ont même mis des meubles, des luminaires, comme à l'époque, qui datent de l'époque des Bozo, donc de la fin des années 50. Le lieu a été protégé, patrimonial, le mur aussi, avec toutes les empreintes. Et c'est dans ce lieu-là, imaginez-vous donc, que Édith Piaf a découvert Claude Léveillé avant de l'inviter à Paris pour qu'il devienne son parolier. Donc là, pour fêter la réouverture de chez Bozo, de ce lieu mythique, il y a toute une semaine de programmation. À partir d'aujourd'hui jusqu'au 16 mai, il va y avoir autant Marie-Pierre Arthur que Philippe B, que Évelyne Brochu, Dan Bigra, Gab Bouchard, Isabelle Boulay, Félix Diotte, Pierre Flynn, Jérôme Minière, Claude Pelgag. Bref, vous voyez là, c'est une grosse, grosse programmation. Donc, si vous voulez aller fêter la réouverture de chez Bozo, mais mon petit doigt me dit que c'est complet.

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1: Oui, culture pop, je suis tombée sur un article qui parle des 10 artistes canadiens les plus écoutés en France cette année. Donc, c'est Billboard France qui a dévoilé le classement des 10 artistes canadiens les plus écoutés dans l'Hexagone. On parle d'écoute en ligne, là, d'écoute audio ou vidéo en ligne. Alors, je vous fais le top 10 en 10e position. Party Next Door. En 9e position, Fred's. Oui, Fred's qu'on suit depuis ses débuts. Nelly Furtado est en 8e position. Shawn Mendes en 7e. Tate McRae en 6e. Charlotte Cardin en 5e position. Sans surprise, elle fait vraiment des grosses, grosses, grosses salles en ce moment en France. Elle va faire une tournée des festivals européens cet été. Drake en 4e position. Justin Bieber en 3e. En 2e, Céline Dion. Et qui en première place? Eh bien, c'est celui qui a battu tellement de records. Il s'est retrouvé numéro 1 de tellement de palmarès. C'est The Weeknd.

On reçoit plein de messages de nouveaux auditeurs, de gens qui viennent de se joindre à nous et qui se demandent, mais Catherine, comment fait-on pour savoir quelle musique tu diffuses à ton émission? Pour avoir le choix musical complet, tout le détail de l'artiste, le nom de la chanson, tout est sur Radio-Canada Audio. Donc, vous allez sur la page de l'effet Pogonat sur Radio-Canada Audio et vous allez tout trouver. Réponse à vos questions.

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L'Américaine Lucy Dacus va bientôt être en sol canadien pour donner quelques spectacles. Elle est issue, bien sûr, du super groupe Boy Genius. Lucy Dacus a gagné plusieurs prix Grammy en carrière. Elle est de passage à Vancouver demain dans le cadre de sa tournée nord-américaine. Et cet été, elle va donner des spectacles à Toronto le 15 juillet. Elle sera à Winnipeg au Folk Festival du 9 au 12 juillet, au Ottawa Blues Fest le 16. Lucy Dacus est l'une des voix les plus poignantes et lucides du rock indépendant actuel. Artiste queer originaire de la Virginie, elle a grandi dans un environnement où la création était partout. Sa mère était prof de piano, son père graphiste. Jeune ado, elle achète sa première guitare via les petites annonces. Elle commence à étudier le cinéma à l'université avant de tout lâcher et de revenir à la musique qui était son premier amour. Sa carrière explose grâce à son premier album qui est sorti en 2016. Un album qui a été enregistré en une seule journée. Ça, c'est rare. Elle collabore avec le chanteur irlandais Hozier et elle cofonde avec Phoebe Bridgers et Julian Baker le supergroupe Boy Genius qui connaît un succès populaire et critique depuis ses débuts. Ensemble, à trois, elles ont brisé des plafonds de verre. Elles ont notamment remporté plein de prix Grammy. Et en solo, Lucy Dacus poursuit sa route avec son quatrième album qu'elle a lancé l'an dernier, à peu près un an. Elle vient aussi de lancer une toute nouvelle chanson que voici.

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On fête les 45 ans d'une œuvre qui allait devenir la pierre angulaire de la musique moderne, l'album Computer World de Kraftwerk. C'est le moment où ces ouvriers du son allemand passent du statut de pionniers expérimentaux au statut de prophètes de la pop mondiale. On est en 1981. À l'époque, sortir un album chaque année, c'était la norme. Mais Kraftwerk font tout le contraire. Ils lancent un album en 1978 et ensuite ils s'isolent pour innover. Donc, pendant 4 ans, ils sont restés à peu près tout le temps enfermés dans leur mythique studio Kling Klang pour inventer un studio portatif. Donc, ils voulaient miniaturiser leurs instruments pour pouvoir amener leur laboratoire sonore en grande tournée mondiale. Et ils vont créer en même temps Computer World. Et ce qui frappe, c'est vraiment la vision de cet album-là. Kraftwerk raconte sur ce disque les ordinateurs personnels, les rencontres numériques, la surveillance globale. Donc, c'est un album concept qui prédit la réalité de 2026 avec une précision assez déconcertante. Et il y a un grand paradoxe parce que pour parler de ce futur numérique, ils n'ont utilisé aucune technologie informatique. Il y a bien sûr des machines, mais pas de technologie informatique. Donc, c'est de façon analogue avec des circuits soudés à la main et même des jouets éducatifs qu'ils font, les voix de robots et tout ça. Et le succès populaire va être très grand. L'album va influencer tout le monde. Même Neil Young sera inspiré par ce disque et va composer un album électro en 1983. C'est la preuve que quand on reste fidèle à sa vision et qu'on cherche à repousser les limites de l'outil, on devient intemporel. Et un bon exemple de cette intemporalité, c'est la pièce qu'on va écouter. Une pièce qui a traversé les décennies. La ligne de synthétiseur a même été reprise par Coldplay sur son tube Talk en 2005. Donc, on écoute ce petit chef-d'œuvre de romantisme synthétique, Computer Love de Kraftwerk.

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1: Gros plan sur le nouveau projet de Jones, une artiste qu'on a d'abord connue dans le jazz montréalais, mais qui s'impose maintenant comme une figure incontournable d'une pop électron hyper assumée. Et elle vient tout juste de lancer un mini-album assez ambitieux qui s'appelle « Je ne t'aime plus ». C'est rare que des mini-albums soient conceptuels, mais Jones a décidé d'ajouter une histoire, un fil d'Ariane à sa petite collection de chansons. Elle fait dans des textures électro, house, énergie, pop, sucré, mais avec une grande profondeur émotionnelle. Et pour ouvrir le bal, elle a fait appel à Bro, la française Bro, sur le titre Perdu d'avance. Bro, c'est une artiste importante qui est en train de le devenir de plus en plus dans l'Hexagone. Une fille dont on diffuse la musique. Elle était de passage à Montréal pour travailler avec le réalisateur Félix Petit, qui travaille lui-même avec Les Louanges, sur son prochain album. Et c'est là qu'elle a travaillé avec Jones. Son débit percutant vient donner une réplique parfaite à la vulnérabilité de Jones. Il y a un clash entre les propos qui sont souvent tristes et la rythmique house qui vient donner quand même un ton beaucoup plus joyeux. Et Jones sera en spectacle le 14 juin prochain au Club Soda, au Franco. Voici cette rencontre Montréal-Paris entre Jones et Bro.

0: Et c'est comme ça que se termine l'effet Pogonate pour aujourd'hui. Je me tourne vers Claudine Prévost. Salut Claudine.
1: Bonjour Catherine.
0: Alors demain, nous on va parler des Francouvertes. Émilie Rioux, qui est notamment notre antenne à Québec, normalement, elle est à Montréal pour couvrir la finale du concours musical Les Francouvertes. Voilà.
1: Je vais en parler d'ailleurs cet après-midi. Vous représentez les trois
0: les
1: candidats,
0: finalistes.
1: Les finalistes.
0: Voilà. Ouais. Et Émilie sera en studio demain pour revenir sur cette finale et sur l'artiste gagnant qu'on ne connaît pas encore.
1: Qu'on ne connaît pas encore, mais qu'on a hâte de découvrir.
0: Oui. Et toi, ton manège se prépare. Je pense qu'il est prêt. Je le vois.
1: Oui.
0: Il est propre.
1: On l'a entretenu
0: fin
1: de semaine.
0: Tu l'as nettoyé.
1: Ben, comme les gens nettoyaient leur cours.
0: Ben, il était dû.
1: J'en ai profité pour passer la hausse. Pour y avoir arrosage sur le manège cette fin de semaine. Tout propre, tout prêt.
0: Oui, il est rutilant et il part maintenant.
1: Oui, allons-y.
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1: Ouais, bon début de semaine tout le monde. Comment ça se passe lundi jusqu'ici? En tout cas, j'ai croisé plusieurs sourires sur ma route vers Radio-Canada ce matin. Les fans du Canadien de Montréal qui ne se laisseront pas miner le moral par des petits nuages ou des gouttelettes de pluie aujourd'hui. Oh non, après la grosse victoire d'hier. Mais bon, je ne vous entretiendrai pas de hockey aujourd'hui, mais de musique, qu'en pensez-vous? Et on commence notre parcours avec la française, Requin Chagrin.

le groupe québécois Chinatown, dans lequel jouait Félix Diotte notamment. Et ça faisait longtemps que j'avais entendu ça, du bon rock dansant qui nous mène vers le seul, l'unique, le grand Rufus Wainwright, que j'aime d'un amour profond, non réciproque probablement, avec un extrait de son quatrième album One Two, sorti en 2004. On se fait plaisir, The One You Love.

Êtes-vous pour ou contre la pizza aux ananas? Hein, ça, c'est une des grandes questions qui divise les gens tout de suite après la politique. Je pense que c'est celle qui arrive. Le sujet de la pizza aux ananas, vous aimez ou pas? En tout cas, Sainte-Croix, lui, a décidé qu'il aimait, puisqu'il en a fait une chanson. Et maintenant, c'est Yubikiri.

0: Le manège qui a bien entamé son parcours déjà. J'espère que votre heure de lunch se déroule bien de votre côté. On a encore plusieurs belles cours musicales devant nous. On va aller faire un croche chez Malajube, chez Teaspoon in the Waves. Et il y a Leon Bridges qui nous attend dans quelques secondes à peine. Vous écoutez Mon manège à moi sur les ondes d'ici musique avec Claudine Prévost.
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Diantel est tellement cool que tout le monde reprend sa musique. Même Ken Lo avec la voix de la rappeuse montréalaise Myriam Sassy. C'est ce qu'on vient d'entendre. Et on se dirige tranquillement vers la musique de Tom Chiquan. Oui, on fait un beau petit virage dans le manège. Je vous propose la pièce Divertir. Je vous souhaite une belle heure de lunch sur les ondes d'ici musique.

On était en Afrique du Sud avec le groupe de jazz funk Teaspoon and the Waves, bâti autour du renommé saxophoniste Teaspoon Ndelou. Et on était en 1977. Ça sonnait bien, ça, hein? Ah oui, gros titre, Owe Soweto, qui donne le sourire aux lèvres. Et je pense qu'on va faire sourire les innombrables fans de Malajeu maintenant avec cet extrait paru sur leur dernier album, La Caverne. Synesthésie, dans mon manège à moi.

0: Un petit reggae dub avec une chanson de Charlebois. C'est ce qu'on vient d'entendre. C'est pas physique, c'est électrique. Maintenant, j'invite au micro le journaliste Paul Journet, courriériste parlementaire à Québec, éditorialiste à la presse, collègue d'ici première, que j'ai croisé dans l'ascenseur, je pense, vendredi dernier. Il m'a promis qu'il viendrait faire son tour dans le manège aujourd'hui avec ses propositions musicales parce que Paul est un fin mélomane. Il est devant moi. Bonjour, Paul Journet.
1: Bonjour, merci pour l'invitation.
0: Mais là, c'est toujours un bonheur. On parle souvent musique quand on se croise.
1: Oui.
0: Et avant qu'on parle de musique, justement, tu animes une nouvelle émission sur les ondes d'ici première, dont la deuxième a été diffusée hier et j'adore le titre. Paul Journet cherche des amis.
1: Oui, c'est pas mon idée de titre, c'est un collègue qui a eu cette idée-là parce qu'il regardait un peu le concept, c'est un 5 à 7, puis je disais que j'invitais des gens que j'aimerais inviter chez nous, avec qui j'aimerais parler d'horizons variés. Puis aussi, le concept, c'est que je force les gens à écouter les chansons que j'ai choisies.
0: Okay. Fait
1: que c'est comme un 5 à 7 chez nous, dont je suis le DJ, puis il y a des gens, ça veut, des fois, ça veut des philosophes, des auteurs, des sociologues, des gens juste assez bizarres pour être intéressants. Puis finalement, on est arrivé à la conclusion que je cherche des amis, d'autant plus que j'ai pas beaucoup de temps pour ma vie sociale.
0: Finalement, tu les trouves au travail.
1: Ben oui, pourquoi pas.
0: Et là, on va te souhaiter que la troisième diffusion ne se fasse pas pendant une partie du Canadien.
1: Espérons-le.
0: Parce que les deux premières diffusions de l'émission ont eu lieu pendant une partie.
1: Ouais.
0: Pauvre Paul, ça aide pas à se trouver des amis, ça.
1: C'est correct.
0: OK, tes suggestions musicales, la dernière fois que t'étais passé, on était dans le pesant, là. Il y avait Monk, il y avait DVTA. Notamment, tu nous amènes où aujourd'hui?
1: Ben, j'ai décidé d'avoir quelque chose d'un peu plus doux, mais aussi, je veux vraiment qu'il y ait des découvertes québécoises parce que je trouve ça hallucinant quand on prend la peine de chercher Internet pour trouver des nouvelles musiques, à quel point il y en a beaucoup de bonnes, mais qui passent un peu inaperçues parce qu'elle est submergée par toute l'offre musicale, puis parce que des fois, les gens n'ont pas une assez grosse machine de promo. Mm-hmm. Puis il y a plein de bonnes musiques qui se perdent. Je me dis, au moins, si je peux être utile, c'est de relayer ces bonnes musiques-là. Donc, le premier choix que j'ai pour vous, c'est d'un projet qui s'appelle Premièrement à l'aide. C'est quand même un humour irrésistible.
0: J'adore aussi le titre.
1: Puis, il y a une espèce de détachement ironique, on dirait, dans le titre. Mais quand on écoute les chansons, il y a une grande sensibilité, une finesse dans les thèmes abordés. Puis, la musique, comment décrire? C'est accrocheur, subtil. Il y a plein de détails qu'on découvre à chaque nouvelle écoute. C'est rock, les guitares sont très présentes. Puis, j'aime aussi la voix qui est sans effort. C'est une voix qui réussit à capter chaque émotion dans les textes de façon très, très subtile. J'aime ça que quelqu'un qui chante sans que j'ai l'impression qu'elle est en train de faire une performance vocale.
0: C'est la voix de Catherine Coutu, c'est
1: oui.
0: ça?
1: Puis la chanson, c'est Cool, Cool, Cool. C'est, ça parle de quoi? Ça parle de la pression de se conformer face aux attentes. Quelqu'un qui dit, vous voulez vraiment que je sois parfaite.
0: OK, cool, cool, cool.
1: C'est ça. Ouais, bon, je vais être cool, cool, cool. Rien ne m'atteint. Je vais me dissocier de moi-même s'il faut pour vous montrer à quel point je suis cool.
0: OK, on va écouter un extrait tout de suite.

0: Oui, je dis oui à, premièrement, deux points à l'aide, le nom de son projet. Et Catherine Coutier est aussi membre du groupe Brunswick qu'on vous joue régulièrement dans le manège. Excellente première suggestion, pas journée.
1: La deuxième? La deuxième, je vais peut-être faire mal aux oreilles des gens. Vous me direz pendant combien de temps on peut la faire jouer. C'est un groupe, je ne sais même pas comment le prononcer, c'est Pust Post P-U-S-T.
0: Post, je dirais post.
1: C'est un projet que sur Bandcamp, on peut écouter l'entièreté de la dernière offre en moins de 10 minutes parce que c'est le temps que ça dure.
0: Parce que c'est punk un peu?
1: Parce que c'est très punk, garage, rentre dedans, mais sans aucune prétention, avec un humour. Je sais pas si je pourrais dire que l'humour est très fin parce que c'est de l'humour à coup de 2x4 d'en face, mais qui fait vraiment du bien. Je sais pas pourquoi, mais ça me fait sourire. C'est une décharge d'énergie pure qui fait juste du bien. Je vais les citer. Ils disent, nous, on fait des tunes revirées de bord, jusqu'à ce que ça soit assez bien fait pour rentrer dedans. Et okay. Ils décrivent leur style de musique comme étant, et je cite, « probablement punk ». Et ils précisent, le nom du groupe ne veut rien dire en passant.
0: OK. On comprend l'état d'esprit un peu de la création.
1: C'est avec Benoît Poirier, qu'on connaît de Jésus les filles, aussi qui était directeur musical de CISM pendant très, très longtemps, et son acolyte Simon Doucet-Carrière. Je les ai vus en spectacle il y a environ un mois.
0: Et
1: c'est du bonheur du début à la fin. Oui. Surtout à moitié sourd,
0: notamment.
1: Mais c'est des choses qui arrivent.
0: OK, attention aux oreilles sensibles. Préparez-vous.

0: Je comprends ce que tu veux dire.
1: Pour les gens qui n'ont pas bien entendu la proposition engagée derrière les paroles, le chanteur propose de mettre le feu dans les fusils. Mais j'imagine que si tous les fusils étaient incendiés, on vivrait dans un monde meilleur.
0: Ah, mais oui, c'est beau ça, de voir ça comme ça. Alors, c'était la longueur de la toune en entier, ou presque, comme le veut la tradition punk.
1: Mais le début, les débuts des chansons commencent vraiment à rentrer dedans tout de suite, puis des fois avec un petit cri guttural, tu sais,
0: Ouais.
1: Puis là, ça commence, 1, 2, 3, 4.
0: C'est un bon défoulatoire, ça, pour les amateurs. Sinon, ben, on va y aller avec quelque chose d'un peu plus digeste pour un début de lundi après-midi,
1: ben,
0: disons.
1: Oui, on va atterrir avec en douceur avec Essepa. C'est un groupe formé par Marie Davidson et Pierre Guérineau. Marie Davidson, vous la connaissez peut-être. Ben, c'est d'abord fait connaître par pas assez de monde, mais connaître par les mélomanes avec Mélodie de Palerme, son projet avec Zara Dion qui était expérimental, psychédélique, électronique. Puis ensuite, elle a fait de la musique sous son propre nom, différentes moutures de musique électronique.
0: Puis elle nous représente partout à travers le monde. Elle fait les gros festivals.
1: Oui, tout à fait. Elle est très populaire à travers la Terre. Là. Elle a été signée un contrat avec des disques avec la maison Ninja Tune qui a aidé à la faire connaître. Très, très réputée. Puis des fois, on dirait les artistes de la musique électronique qui brillent à l'étranger, peut-être qu'on les méconnaît.
0: Ouais.
1: Elle est connue, mais peut-être pas assez à sa juste
0: valeur.
1: On la
0: joue régulièrement dans le manège, ici, mais pas sous cette forme-là.
1: Ouais. Et puis là, on va entendre Essepa. Donc, c'est un projet qui est peut-être un petit peu plus lent, un petit peu plus, comment dire, peut-être pas planant, mais je pense que ça serait peut-être mieux de l'écouter au lieu de m'entendre le décrire. Ça va être beaucoup plus efficace. Okay. C'est Essepa, donc, le groupe, c'est le premier album, Nuit Noce de 2013.
0: OK, ben on écoute ça, Paul Journet. Merci infiniment. La porte est toujours ouverte. Tu reviens quand
1: Faites
0: tu veux.
1: Fais attention, je vais venir souvent.
0: Mais pour vrai, tu reviens souvent. Trouve-toi des synonymes, tu reviendras.
1: Merci.
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0: Alors, c'est bien Marie Davidson qu'on a entendu, mais avec le projet L'œil nu, avec son band L'œil nu, Paul Journet. Mais... pas la chanson que tu nous avais présentée. On a eu un petit... on s'est mal entendu sur le titre qu'on allait présenter en ondes.
1: Rigueur, mea culpa à tous les gens qui sont sur le point d'écrire à l'Ombudsman, c'est ma faute. Parce que j'avais envoyé, en fait, j'étais pas capable de choisir, puis j'ai envoyé deux chansons de Marie Davidson dans le courriel. J'ai pas vérifié laquelle vous aviez choisi. Mon erreur, c'était Renegade Breakdown qu'on a entendu, qui est tout aussi bonne, mais différente. Et peut-être mieux à écouter à la radio, moins contemplative.
0: Mais on regarde quand même le titre de l'autre. Essaie pas, en fait, ouais, c'est sous cette formule-là.
1: Le groupe Essaie pas, exact. Album Nuit de noces 2013.
0: Qu'on se garde dans la petite poche d'en arrière pour une éventuelle diffusion, peut-être, Paul Journet.
1: Merci.
0: Il est resté pendant les 5 minutes de la chanson pour dire je m'excuse.
1: C'est vrai.
0: Merci beaucoup.
1: Salut.
0: Population 2.

C'est la musique d'Anorak, un one-man band français avec la voix de Julia Jean-Baptiste qu'on vient d'entendre. Et on retourne maintenant au début des années 2000 pour écouter Jamiroquai. Pourquoi Jamiroquai? Parce que personne ne peut être contre Jamiroquai. En tout cas, j'espère que c'est pas votre cas. Il me semble que ça donne toujours de l'énergie, que ça redonne le sourire aux lèvres. Un titre qui date de 2001, Little L, tout de suite dans mon manège à moi.

J'espère que nos vitamines musicales font leur effet sur vous. C'est pas toujours évident, les lundis. À venir dans le manège, on découvre un excellent groupe de Berlin qui s'appelle Superboy. Et on vous ramène les Dead Obies et le chanteur de La Femme en solo, Marlon Magnier, qui s'en vient dans quelques secondes.

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Je ne sais pas si vous étiez à l'écoute quand on a confié les commandes du manège au duo Grand Eugène il y a 2 semaines environ. Ils nous ont offert une superbe prestation et ils en ont profité aussi pour nous parler de leurs influences. J'ai vraiment accroché sur le groupe Strong Boy. Strong Boy avec un I à la fin plutôt qu'un Y. Je connaissais déjà la voix de la Sud-Africaine Alice Fibilou, qui est absolument magnifique. Mais c'est Mélissa de Grand Eugène qui m'a appris qu'elle avait aussi un projet en parallèle de sa carrière solo. Strong Boy, donc, qui est un duo avec le claviériste Zim Yamine, qui est un musicien qui l'accompagne en tournée. Et j'imagine que c'est un autre projet de pandémie puisqu'il est né en 2020. Ils sont basés à Berlin aujourd'hui. Oui, encore de l'excellente musique qui vient de Berlin. Et ils font une indie pop très lo-fi, très fin de journée. Je prends un verre en regardant le soleil au loin tomber. Ils aiment les vieux synthés Casio. Ils aiment les sonorités des années 90 et ils aiment le romantisme. Mais ils l'aiment de manière directe, dans le sens qu'ils ne sont pas dans la poésie à image, mais dans la simplicité, dans la sensualité, dans la petite vie entre deux personnes qui s'aiment. Ceci dit, les deux musiciens ne forment pas un couple dans la vie. Leur histoire en est une d'amitié, mais ils savent écrire sur l'amour. En tout cas, si vous aimez le petit côté décalé de Mac DeMarco, ça devrait vous plaire. Alors, Strong Boy, c'est le nom du duo, et Uji, c'est le titre de la chanson.

Les Dead Obies dans le manège cet après-midi. Oui, qui effectue un retour cet été. Hein. Ils ont décidé de reprendre la route, de partir en tournée. Ils ont plusieurs dates à l'agenda à partir de la fin du mois. Alors, si vous êtes curieux, allez jeter un coup d'œil. C'est clair qu'ils jouent près de chez vous. C'est pas Pierre maintenant qui joue. C'est

Étienne Dufresne, qu'on vient d'entendre avec son électrophone. Qu'est-ce que vous entendez derrière? Bien sûr, vous le reconnaissez, c'est Daniel Bélanger, qui sera plutôt rare en concert cet été. Il y a deux occasions de le voir en spectacle, au Festivois de Trois-Rivières le 5 juillet, et puis quelques jours plus tard, le 19, au Festival Lac des Nations à Sherbrooke. Je fais de moi un homme maintenant.

0: si ça paraît long.
1: Maintenant, on va aller se flatouiller la nostalgie un peu, parce qu'il y a 35 ans exactement aujourd'hui, le 11 mai, le duo suédois Roxette atteignait le numéro 1 du Billboard avec leur chanson Joyride. Et avec un titre comme ça, on s'est dit que le manège se devait de souligner l'anniversaire quand même. Roxette, vous vous souvenez, c'est Per Gessle et Marie Fredriksson qui vivaient en Suède, et leur percée américaine tient totalement du hasard. C'est l'histoire qu'un jeune Américain était en échange étudiant en Suède. Il avait apporté avec lui sa cassette de Roxette et il avait décidé d'aller la déposer dans une station de radio de Minneapolis en souhaitant faire connaître son groupe préféré à d'autres, à l'étranger. Et la station de radio en question a pris le temps d'écouter leur musique. Les employés avaient beaucoup aimé, avaient donc programmé Roxette sur leurs ondes et la magie a opéré. Et rapidement, Roxette est devenu un incontournable dans les palmarès du début des années 90. Succès fulgurant vraiment pour les Suédois, qui ont toujours refusé par la suite les offres américaines pour aller produire leur musique chez eux. Ceci dit, eux venaient de la Suède et ils allaient continuer toujours de produire leur musique dans leur pays. Joyride, c'est la chanson-titre de leur troisième album. Per Gessle a souvent raconté que le refrain lui est venu d'un petit mot que sa copine lui aurait laissé avant de sortir, genre sur le frigo. Il partait pour faire des courses et c'était écrit « Salut grand fou, je t'aime, hello ». You Fool, I Love You. Mais l'inspiration de Joyride a plusieurs autres sources aussi. Per Gessle a aussi dit avoir été marqué par une entrevue de Paul McCartney qui décrivait l'écriture avec John Lennon comme une longue virée. A long joyride. Et Roxette l'aura eu, sa longue joyride. Ils ont continué de faire de la musique jusqu'en 2016. Ensuite, Marie Fredriksson a été diagnostiquée d'un cancer, puis elle en est décédée à l'âge de 61 ans en 2019. Mais elle nous aura légué ce fameux titre lumineux, entraînant un véritable hymne à la joie.

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C'est ce soir qu'aura lieu la grande finale des Francs ouvertes, la 30e édition de ce concours vitrine pour la scène musicale francophone québécoise émergente. Et c'est ce soir qu'on saura qui va gagner les 15 000 $ en bourse et qui va gagner les honneurs également. Alors, j'ai décidé de vous présenter les trois finalistes. D'abord, il y a Louane Larobina, que vous connaissez probablement, qu'on vous joue déjà régulièrement sur Ici Musique. Elle qui fait un folk indie latin. Alors, on va entendre un extrait de sa chanson Pointe-Saint-Pierre pour vous donner une idée de comment ça sonne du Louane Larobina.

0: deuxième finaliste maintenant. Il s'agit de Irden Zexantis. Oui, l'acteur bien en vue qui est interprète, entre autres, du sergent Philippe Desrosiers dans Antigang. Il sera aussi bientôt un collègue à ICI Musique avec le jardin d'Irden, ce qu'il animera les dimanches à 14h cet été. Lui baigne dans un univers gospel, R&B, rap, pop.
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0: Et maintenant, la troisième finaliste en lice pour remporter le prix ce soir, le Grand Prix des Francouvertes, c'est Fyore, F-Y-O-R-E, qui fait une belle pop soul, une fille de la Gaspésie, mais qui a aussi des origines du Togo.

OK. On a entendu les trois finalistes. On leur souhaite bonne chance. La finale de ce soir sera présentée en compagnie des co-porte-parole de cette édition, Stéphanie Boulay et Ariane Roy.

Une belle pop rêveuse, celle de Ricky Hollywood, producteur et chanteur français, une figure importante de l'électro dans l'Hexagone, en collaboration ici avec Bertrand Burgala. Et on retrouve cette chanson sur un album dont j'aime particulièrement le titre, le Modeste Album. Maintenant, pour ceux qui ont besoin d'énergie pour poursuivre l'après-midi, quoi de mieux que Pat Kala et le Super Mojo? Voici African Disco dans mon manège à moi.

C'est sur la musique de Clay and Friends que je vous dis au revoir aujourd'hui, cher forain qui avait participé à ce tour de ménage aujourd'hui. Ici Claudine Prévost, on se retrouve demain à midi à la même heure, même poste. Et je cède l'antenne à Nicolas Ouellet qui arrive avec sa pelletée de nouveaux sons dans les prochaines secondes.

0: Bonjour, ici Andrea Pozo Martinez à Toronto. Il est 15h, voici vos informations. L'Ontario donne plus de pouvoir aux pharmaciens dans le but de simplifier l'accès aux soins de santé. Les professionnels pourront donc bientôt exercer 14 nouveaux actes médicaux. Catherine Rulotte est à Toronto.
1: Les nouveaux vaccins, y compris celui contre le tétanos et contre le zona, pourront être prescrits et administrés directement à la pharmacie, alors qu'une visite avec un médecin était jusqu'ici nécessaire. Puis, les pharmacies ontariennes seront en mesure de venir en aide aux patients avec 14 nouvelles conditions de santé mineures. On parle par exemple de callosité plantaire, de la teigne, de poux et de pellicule, des maux de tête légers aussi. Des services qui, selon la ministre de la Santé Sylvia Jones, pourraient permettre d'offrir un accès plus simple des Ontariens à des conseils et des solutions.
2: This historic expansion of pharmacist scope of practice will improve access to care and reduce pressure on the healthcare system.
1: La ministre espère ainsi réduire la pression sur les autres fournisseurs de soins de santé et cette annonce survient dans un contexte où les hôpitaux de la province sont sous justement une forte pression. Un rapport du Centre canadien de politique alternative dévoilé ce matin démontre que les hôpitaux sont de plus en plus nombreux à afficher un déficit. Les données colligées font état d'une augmentation, par exemple, du temps pour recevoir une évaluation dans les services d'urgence, s'élevant maintenant à 4h30, presque le double du temps qui était nécessaire 3 ans plus tôt. Et les temps d'attente, selon les chercheurs, c'est le canari dans la mine, un signal d'alarme important. Ici Catherine Rulotte, Radio-Canada, Toronto.
0: Puis le chef par intérim du Parti libéral de l'Ontario affirme que la course à l'investiture qui s'est déroulée ce week-end a été équitable, ouverte et transparente, et ce malgré les soupçons soulevés par le député libéral Nate Erskine-Smith. Il briguait le poste de représentant du Parti provincial lors de la prochaine élection partielle de Scarborough Sud-Ouest en vue de se présenter à la direction du parti, mais il a perdu samedi. Selon Peter Grave, professeur de sciences politiques à l'Université McMaster, sa défaite rend une possible course à la chefferie plus difficile, mais pas impossible.
3: Il doit se montrer quand même capable d'expliquer pourquoi il a perdu. Et en même temps, de se montrer joueur d'équipe en appuyant le candidat gagnant et de se montrer quand même d'avoir une certaine capacité de se remettre sur ses pieds après une défaite.
0: Nate Erskine-Smith a déclaré qu'il y avait eu des problèmes d'identification des électeurs et il évoque la possibilité de contester le résultat. John Fraser affirme aujourd'hui que le processus était équitable et que si quelqu'un prétend le contraire, il devra le prouver. Puis des organismes s'inquiètent quant à la hausse de la traite de personnes pendant la Coupe du monde de la FIFA à Toronto. L'organisme Encourage lance un nouveau modèle de service intégré pour lutter contre ce fléau. Lounaine Charpentier.
4: Encourage annonce

0: une expansion de ses services aux personnes survivantes ou à risque d'exploitation sexuelle. Près de 30 partenaires travaillent ensemble pour mieux coordonner leurs efforts et faire face au trafic d'êtres humains. Anchorage ouvrira un bureau supplémentaire au-dessus de son site actuel, en plus d'ouvrir deux nouveaux espaces à Caledon et à Brampton. Un guichet unique permanent sera aussi ouvert à l'aéroport international de Toronto Pearson. Voici la responsable des partenariats stratégiques pour l'organisme Our Place Peel, un des partenaires de Anchorage, Danny Mills. Notre système était trop fragmenté et dispersé à travers la communauté, explique-t-elle. Désormais, les victimes peuvent se rendre à un seul endroit où elles sont prises en charge, écoutées et soutenues.
1: This partnership strengthens our ability to act in three critical ways.
0: Pour la police, ce partenariat aide à identifier les signes de traite de personnes plus tôt, à mieux coordonner leurs réponses et à améliorer la sécurité communautaire à long terme, souligne David Kennedy, superintendant pour la police régionale de Peel. Selon des données de la Société d'aide à l'enfance de Peel, l'âge moyen des victimes de traite de personnes est 13 ans. Ici Lounane Charpentier, Radio-Canada, Toronto.
2: Et c'est de nouveau l'impasse au Moyen-Orient après l'échec des pourparlers entre l'Iran et les États-Unis. Donald Trump a qualifié hier soir la réponse iranienne à la proposition de Washington pour mettre fin à la guerre de totalement inacceptable. Téhéran réclame notamment la fin des hostilités dans toute la région, y compris au Liban. Londres et Paris évoquent depuis des semaines un plan de sécurisation de la navigation, mais l'Iran promet une réponse immédiate en cas de déploiement des forces françaises et britanniques dans la région. Voici Julie-Marie Lecomte.
3: L'Iran reconnaît lui-même s'être découvert une carte maîtresse avec le détroit d'Ormuz, plus précieuse que la bombe atomique, dit même l'un des plus proches du guide suprême. Il refuse de perdre son atout et le contrôle. Mercredi dernier, le porte-avions Charles de Gaulle a franchi le canal de Suez en route vers le sud de la mer Rouge pour se rapprocher. Emmanuel Macron a toujours parlé d'une mission neutre en dehors du conflit, profitable à tous. Face aux menaces, le président français temporise.
4: Il n'a jamais été question d'un déploiement français ou franco-britannique. J'ai pris la décision il y a quelques jours de basculer le Charles de Gaulle, les frégates qui l'accompagnent ainsi que l'ensemble de ce qui fait notre groupe aéronaval vers au-delà du détroit de Bab el-Mandeb et donc de passer de Méditerranée orientale à la proximité. Il n'a jamais été question d'un déploiement, mais on se tient prêt.
3: Le détroit de Bab el-Mandeb en face de Djibouti, après c'est le golfe d'Aden où le porte-avions doit se positionner jusqu'à nouvel ordre. On est encore loin du détroit d'Ormuz. Avant-hier, Londres a également annoncé envoyer sur zone un destroyer de la Royal Navy.
2: C'était le compte-rendu de Julie-Marie Lecomte. Voilà, c'est ce qui complète vos informations.

0: 15h07, bonjour, bienvenue dans la Mosaïque en ce lundi, oui, 11 mai. C'est Martine Laberge qui vous parle en direct des studios du centre-ville de Toronto, toute seule en ce moment en studio. Ah, Andrea Pozzo-Martinez est en train d'arriver, en train de s'installer. Habituellement, à cette heure-ci, il y a quand même du mouvement en studio et des gens comme ça. Ramine est là, souvent Charles est ici. Bref, Andrea toujours. Et là, j'ai commencé l'émission toute seule, comme une grande. Mais c'est plate de commencer l'émission toute seule, comme une grande. Merci, Andrea. Hey, vous avez manqué le gâteau. Est-ce que vous avez mangé un morceau de
1: pas
0: meringue,
1: encore,
0: vous?
1: Mais on m'en a parlé. Et puis,
0: oui.
1: Kamal Orkaba, notre amie, mm-hmm. m'a déposé une petite part de gâteau. Donc,
0: Donc là, c'est ce que vous allez aller faire quand
1: exactement.
0: Vous allez retrouver votre bureau, votre station de travail. Parce qu'aujourd'hui, en ce 11 mai, c'est l'anniversaire de notre réalisateur, Ramine Pezeshki. Bonne fête, Ramine.
2: Merci beaucoup.
0: Et grâce à Ramine, donc, on a pu manger une part. C'était pas un gâteau, c'était une meringue, un gâteau.
2: C'était
0: moi
2: merveilleux,
0: qui
2: en tout cas.
0: C'était vraiment, vraiment bon. Je pense que tout le monde, Andrea.
1: Ça a l'air très, très bon.
0: Oui, oui. Vous allez, vous allez absolument passer un bon moment, en tout cas, en compagnie de ce petit gâteau-là. Ça goûte le ciel, c'est comme un nuage. Il n'y a pas de calories là-dedans, c'est comme un nuage, c'est ça, hein?
2: Effectivement, ça c'est la bonne nouvelle.
0: Ça c'est la bonne nouvelle, d'accord. Mais en tout cas, bonne fête, Ramine. Ah, bon!
1: Wow!
0: L'attendais.
2: Merci. Faites rougir.
0: Vous savez qu'en franco-ontarien, on chante autre chose et surtout il y a quel âge as-tu, vieille tortue?
1: Ah bon?
0: Ah, vous n'avez jamais entendu ça?
2: Moi non plus.
0: S'il y a des parents qui nous écoutent en ce moment, ils ont peut-être déjà entendu leur enfant chanter. Donc, après le Bonne fête, bon. Après ça, ça se poursuit, en fait, en franco-ontarie. Et là, il y a tout le « Quel âge as-tu, vieille tortue qui pue dans la rue, tout nu dans la rue? Quel âge as-tu, vieille tortue
1: qui pue? » C'est gentil.
0: on taquine les gens qu'on aime seulement. Alors voilà, Ramine. Vous savez qu'on vous aime maintenant. Donc, je vais vous laisser tranquille. On va encore recommencer avec André. Bon, ben, il arrive. Finalement, le courseur parmi nous, Charles Le Bourgeois, qui lui aussi s'est régalé de cette meringue.
3: C'était tellement bon.
0: Oh, c'était vraiment très bon. Mais,
3: c'est pour ça que je suis en retard, en fait.
0: Ah, c'est pour ça que
3: je suis en retard. J'étais en train de manger les dernières miettes.
0: Ah, bon, d'accord. Alors là, toute l'équipe est complète. C'est Romain Cravignac derrière la console qui nous a fait la petite surprise. Puis vous avez manqué le joyeux anniversaire de Ramine Charles. C'est arrivé un peu trop tard. Il y a eu la chanson
3: dommage.
0: Pour joyeux anniversaire.
3: Mais précisons qu'on l'a chanté aussi tout à l'heure pour le dessert.
0: Mm-hmm, absolument.
3: C'est pas comme si je ne lui avais pas souhaité de joyeux anniversaire.
0: Non, c'est vrai. Et Kamal Orkaba qui est là à la recherche. Alors, l'équipe est complète et on commence avec Andrea. L'actualité du jour, on va en reparler, nous, à l'émission dans les prochaines minutes. Les pharmaciens de l'Ontario qui vont pouvoir administrer davantage de vaccins.
1: Oui, exactement. Donc, c'est dans le cadre des mesures prises par le gouvernement pour élargir leur champ d'activité. La ministre de la Santé, Sylvia Jones, affirme que cela permettra d'accéder plus rapidement aux soins de santé et d'alléger la pression sur les services de soins primaires et les services d'urgence. Donc, à partir de juillet prochain, les pharmaciens pourront, entre autres, administrer des vaccins contre, par exemple, le tétanos ou la coqueluche.
0: Bravo. Et toujours en santé, en fait, Andrea, il y a une personne qui est en isolement à Peel et qui fait l'objet d'une surveillance pour détecter d'éventuels symptômes du hantavirus.
1: Oui, exactement. Donc, on fait le point antivirus mm-hmm. du bulletin. Donc, selon la ministre de la Santé, toujours, la province et les services de santé publique surveillent la situation de près. Deux autres personnes, un couple, sont en isolement à Grey Bruce et en Ontario, après avoir voyagé sur un bateau de croisière. Mm-hmm. Donc, on en avait parlé avec des passagers infectés par le hantavirus.
0: Merci, Andrea.
1: Merci.
0: Tantôt, Charles Le Bourgeois.
3: Oui, Martine
0: oui.
3: Laberge.
0: Oui, ben, j'ai aucune note. Je ne sais pas absolument pas ce dont vous allez nous
3: allez
0: parler.
3: Voir le 16-25, vous verrez, c'est dedans.
0: Ben allez-y, non. Vous allez me parler de quoi aujourd'hui?
3: Je vais vous parler aujourd'hui d'une exposition d'œuvres d'art organisée par la maison de vente aux enchères Eiffel, donc située dans le quartier Yorkville, ici à Toronto. En fait, c'est une vente aux enchères c'est une exposition qui va précéder la vente aux enchères. Elle va commencer demain. Il y a toute une collection d'œuvres qui proviennent des œuvres d'art qui proviennent de la collection de Luc Plamondon. Vendôme notamment. Je me suis entretenu avec une des responsables de cette exposition qui nous explique pourquoi est-ce que celle-ci est une exposition unique, quel genre d'œuvres d'art on retrouve dans cette exposition. Elle nous partage son coup de cœur, elle nous dit aussi comment ça fonctionne à l'intérieur même des ventes aux enchères. Souvent ça attise beaucoup de curiosité.
0: Oui.
3: Vous
0: aviez de bonnes questions.
3: Comment ?
0: Vous aviez de bonnes questions à
3: poser. Comme toujours, de très bonnes questions
0: à poser.
3: Et ça vient souvent avec de bonnes réponses. Donc, c'est intéressant de savoir comment ça se passe de l'autre côté du rideau. Donc, je viendrai vous partager ça dans un premier temps autour de 15h45.
0: Merci, Charles. Oui, à tantôt. Et on y va du côté des sports avec M. Ramin, M. Lefeté, les Maple Leafs qui remercient leur conseiller spécial Shane Doan après 3 saisons. Parce que j'imagine qu'il n'a pas bien fait son travail.
2: Voilà, donc,
0: en tout cas, les résultats n'étaient pas là.
2: Cette saison, les Maple Leafs qui ont terminé dernier de leur division, on en a parlé suffisamment. Donc, en tout cas, ils ont touché le fond. Et ancien joueur de la Ligue nationale de hockey, il faut le dire, a quitté l'organisation ontarienne après 3 saisons en tant que conseiller spécial du directeur général. Le contrat de Dunn avec les Leafs devait arriver à échéance à la fin du mois de juin. Cependant, son retour en fait semblait peu probable après que les Maple Leafs de Toronto ont congédié le directeur général Brad Treliving au mois de mars dernier, alors que le club s'apprêtait à rater les séries éliminatoires pour la première fois en 10 ans. Les Toronto ont ensuite annoncé l'embauche de John Shaika pour le remplacer la semaine dernière. Je rappelle que Dunn a joué pendant 21 saisons pour l'équipe des Jets de Winnipeg, des Coyotes de l'Arizona, et c'était entre 1995 à 2007.
0: D'accord. Avant de devenir donc conseiller spécial.
2: Voilà, Shaika qui a été le directeur général des Coyotes de 2016 à 2020, y compris lors de la saison de Dunn dans le désert, c'est-à-dire en Arizona. Et Dunn, il a quand même, c'est un joueur confirmé, il a inscrit 402 buts en plus de 1500 matchs de saison régulière avec les Jets Coyotes. Et bref, il a représenté aussi le Canada à la Coupe du monde de hockey, c'était en 2004, aux Jeux olympiques de 2006 et à 6 éditions du championnat du monde de hockey. Voilà donc une page tournée chez les Maple Leafs de Toronto.
0: Merci Ramin, tantôt.

0: Et on commence cette émission par s'intéresser à un sujet qui, je pense, devient de plus en plus pertinent aujourd'hui en raison notamment du prix du panier d'épicerie et aussi l'état de notre planète de façon générale. Il y a donc cette étude qui a été publiée aujourd'hui par un organisme qui s'appelle Deuxième Récolte. C'est une étude qui jette la lumière sur le gaspillage alimentaire, particulièrement le gaspillage alimentaire qui est dû à l'étiquetage des produits que nous consommons. Dans son rapport de recherche, donc, cet organisme soulève qu'il y a près du quart du gaspillage qui se produit le long de la longue chaîne d'approvisionnement, qui serait entre autres dû à une mécompréhension des dates meilleures avant. Vous savez, ces dates-là qu'on consulte tous et toutes ou presque. Il y a une partie importante de ce gaspillage qui pourrait donc être évitée avec un système d'étiquetage qui serait plus transparent et si on avait, en fait, il y avait plus d'efforts concertés de la part peut-être de nos gouvernements pour nous aider à ce sujet-là. J'en parle tout de suite avec Marie-Josée Mastro-Monaco, qui est directrice des opérations nationales de l'organisme Deuxième Récolte, donc qui publie aujourd'hui ce rapport-là. Elle est spécialisée en récupération alimentaire ici au Canada. Bonjour!
1: Bonjour.
0: Merci d'être. Oui, je vais bien. Merci. Merci d'être là avec nous. Donc, essentiellement, c'est un rapport, quand on le consulte, qui explique que il y a une véritable incompréhension entre les dates meilleures avant et la date d'expiration. Parlez-nous de ça. Quelle différence est-ce que vous faites entre ces deux dates-là, meilleures avant et date d'expiration?
1: Bien, les dates meilleures avant qui sont imposées sur beaucoup de produits, malheureusement, ça concerne la qualité et non pas la sécurité alimentaire, la sécurité des aliments, c'est-à-dire l'innocuité. Des dates d'expiration, il y a seulement 5 produits, qu'on peut dire, qui sont touchés par ça, par des dates d'expiration. Puis on pense aux substituts de repas, les suppléments nutritionnels, la préparation pour les nourrissons, des régimes liquides formulés et puis les aliments aussi pour des régimes à faible teneur en calories. C'est catégorie-là d'aliments, eux ont une date d'expiration. Donc, on doit, une fois arrivé à cette date-là, on doit vraiment les détruire. Pour la simple et bonne raison qu'ils n'ont plus la valeur nutritive pour laquelle on les utilise. Donc, on pense pour de la préparation pour nourrissons, ben, on veut s'assurer que le petit bébé a toutes les bons nutriments, dont il a besoin pour être capable de grandir. Tandis que le meilleur avant, on s'en va vraiment à ce moment-là dans de la qualité. Donc, le produit est optimal s'il est consommé à cette date-là, mais ça ne veut pas dire qu'il n'est plus bon après. Mmh. Il est encore très bon. On pense au yogourt, je pense que c'est l'exemple qui me vient en tête. Un yogourt peut facilement être consommé jusqu'à 2 semaines avec de la date meilleure avant. Puis s'il est congelé, si on congèle, mais là, on ajoute 2-3 mois de plus pour pouvoir le consommer. Donc, au lieu de jeter le produit, ce que nous, on recommande vraiment, c'est l'utilisation de nos sens. Donc, autant l'odorat, c'est sûr que si on ouvre un produit, puis une odeur désagréable, une odeur de moisi, ben, on ne consomme pas le produit. On peut le regarder aussi, donc la vue, l'apparence. Si l'emballage est gonflé pour une conserve, ben, on n'utilise pas, on détruit le produit. Une décoloration de la viande qui est rendue brune, verdâtre, on l'utilise pas.
0: Ouais. Et surtout, elle sent mauvais aussi, là. Donc il y a vraiment cette odeur-là. Voilà.
1: Ouais. C'est ça. Il y a autant la texture aussi, puis bon, en dernier recours, ben, il y a le goût. Là. Tu sais, si ça goûte pas bon, mais si on a utilisé d'abord l'odeur, l'apparence, puis la texture, ben, on peut se rendre au goût à ce moment-là. De façon assez sécuritaire. Parce que c'est seulement depuis 1976 que les dates meilleures avant sont apparues sur nos produits pré-emballés.
0: D'accord. Donc, ma question est la suivante. Est-ce que c'est donc une incompréhension de notre part Ou est-ce qu'il y a aussi un problème au niveau de l'étiquetage? C'est-à-dire que il y a certains produits qui peuvent avoir la date d'expiration alors que vraiment, ça, on devrait y retrouver meilleur avant. Ou est-ce que ça, ça va? La réglementation tient et on peut se fier là-dessus?
1: Ben, il y a une incompréhension de notre part, des auditeurs, des consommateurs, tout simplement que on confond meilleur avant avec expiration. Donc, quand on voit une date, bon, on se dit, ben, après ça, il faut le jeter. Ce qui est tout à fait faux. Parce que la fameuse date meilleur avant, faut même penser que ça, c'est si le produit a pas du tout été ouvert ou altéré, mais si la chaîne de froid même a pas été conservée, la date meilleur avant ne tient plus. Parce que si le produit a été gardé sur le comptoir au lieu d'être au frigo, ben à ce moment-là, la date meilleure avant, il faut jeter le produit. Encore si on s'en retourne, si on y va avec nos sens, on va s'apercevoir tout de suite que le produit n'est plus bon pour la consommation.
0: D'accord.
1: Donc, c'est vraiment une incompréhension. Puis c'est un manque d'éducation publique qu'on doit faire. C'est le gouvernement qui devrait vraiment commencer à pouvoir mieux étiqueter, mieux des meilleurs codages de dates, mais aussi en même temps, parallèlement, de faire une éducation pour qu'on puisse mieux comprendre ces fameuses dates-là.
0: On y reviendra parce que c'est vrai que ça fait partie, en fait, des recommandations de votre rapport. Je voudrais comprendre, je donnais des chiffres tantôt, là, mais cette incompréhension-là ou cette méconnaissance de l'étiquetage, jusqu'à quel point est-ce que ça entraîne un gaspillage massif? Qu'est-ce que vous avez pu constater?
1: Ben, vous savez, c'est quand même 46%, probablement, 46,5% de tout ce qui est produit ici au Canada est gaspillé. Donc, c'est énorme. Là. C'est une valeur de 58 wow. milliards de dollars. C'est fou, cette quantité-là. Et puis, ce que l'étude démontre, c'est que 23% de ce gaspillage-là est dû aux dates meilleures avant. C'est énorme. C'est une valeur là, de plus de 12 milliards de dollars qu'on tout simplement on envoie dans des sites d'enfouissement. C'est de la nourriture qui est saine, qui est comestible, qui serait très bonne pour nous, autant dans la chaîne alimentaire que rendue à la maison, dans nos frigos ou sur nos étagères. On décide de jeter les produits parce qu'on pense tout simplement. On regarde cette date-là, on se dit bah, c'est plus bon, on jette.
0: Madame Mastro Monaco, comment est-ce que vous en êtes arrivée avec ces chiffres-là?
1: Ben, c'est d'autres études qu'on a faites justement pour être capable de comprendre. On a autant sondé les producteurs, les grandes bannières, puis pour s'assurer, pour voir justement la quantité de nourriture qui est gaspillée.
0: D'accord. Parce que c'est pas facile, en fait. La question m'est apparue comme étant, nécessaire, là, dans la mesure où c'est vrai que c'est pas facile à mesurer, là. Je veux dire, vous êtes pas dans les maisons de chaque personne. C'est quand même. Et aussi, souvent, en fait, si, puis j'imagine que je suis pas mal comme tout le monde. Je veux dire, je garde pas, je le sais pas, je l'écris pas là, quand je jette un yogourt ou quand je.
1: Non.
0: C'est quand même difficile à saisir là, en termes de.
1: Mais entre vous puis moi, est-ce que vous allez manger votre yogourt s'il est passé la date ou vous pouvez regarder la date puis vous allez. Vous, oui.
0: Oui, absolument. Mais parce que je me dis c'est du yogourt de toute façon.
1: Oui. Ouais. Mais le pain, on regarde le pain, on regarde du riz, du sel qui ont une date meilleure avant. Le sel, ça fait des milliards d'années qu'ils sont sur sa tête. On met une date de meilleure avant là-dessus. Du riz, ça n'a pas besoin de date de meilleure avant. C'est seulement que vraiment les produits qui ont 90 jours ou moins, qui devraient avoir une date. C'est ce que le Santé Canada demande, mais les transformateurs puis les producteurs, eux, appliquent cette date-là même pour le des produits qui sont qui ont une plus longue durée de vie.
0: Madame Mastro-Monaco, malheureusement, le temps file, il me reste peu de temps, mais je voudrais vous entendre sur, c'est vrai qu'une de vos recommandations, bon, c'est de revoir ça, évidemment, là, mais aussi, surtout, d'informer la population. Vous dites vraiment, c'est une incompréhension, il nous faudrait des campagnes d'information. Qu'est-ce que vous proposez comme campagne d'information? Qu'est-ce qui se fait ailleurs?
1: Ben, ça se fait, c'est en jumelant vraiment un meilleur libellé de consommer. L'Union européenne, eux, ils marquent à consommer de préférence avant pour le best before.
0: D'accord.
1: Ça, ça cible vraiment la qualité et à consommer jusqu'au, donc, use by, donc, pour la salubrité. Donc, c'est vraiment, là, d'être capable de rendre ça clair, nos informations qui sont sur nos produits, que ce soit des consignes claires, précises, et puis à ce moment-là, de vraiment aller vers une éducation à l'échelle nationale pour que les gens en soient informés, puis qu'il n'y a pas de confusion à ce niveau-là. Puis on demande aussi vraiment d'aller sur notre site Internet pour aller aussi écrire à nos députés pour que le gaspillage alimentaire soit vraiment entré dans la stratégie nationale de la sécurité alimentaire qu'ils sont en train d'élaborer, qui va voir le jour bientôt.
0: Parfait. Merci beaucoup d'avoir été des nôtres. Marie-Josée Mastro-Monaco, je rappelle que vous êtes, je rappelle aux auditeurs, aux auditrices que vous êtes directrice des opérations nationales à l'organisme. Donc, deuxième récolte, si vous voulez aller voir ce rapport-là, il est disponible sur le site Internet de deuxième récolte. Vous êtes spécialisée en récupération alimentaire au Canada. Grand merci. Je vous souhaite un bel après-midi.
1: Merci.
0: Au revoir.
1: Aussi.
0: Au revoir.

0: C'était Testify, cette pièce de Marilyn Léonard avec Mike Clay. 15h28 dans la mosaïque avec Raphaël Jacob. Bonjour Raphaël.
1: Bonjour.
0: Chercheur associé donc à la chaire Raoul Dandurand. C'est notre chroniqueur en politique américaine. Et on va se parler maintenant de ce fameux sommet attendu entre le président Donald Trump et son homologue chinois Xi Jinping à Pékin. Ça aura lieu cette semaine. Raphaël, qu'est-ce qu'on peut espérer d'une telle rencontre? Qu'on dit quand même que ça fait longtemps là, qu'ils ne se sont pas rencontrés là, ou qu'il n'y a pas eu ce genre de rencontre-là.
1: Effectivement, ça fait surtout longtemps que Donald Trump ou tout président américain ne s'est pas rendu en Chine parce que sauf erreur, M. Biden ne s'était pas permis, n'avait pas été invité, tout au moins n'avait pas participé à une visite de la sorte. Il fallait remonter au début du mandat de M. Trump. Ça, c'est une chose. Deuxièmement, les enjeux, évidemment, se sont accumulés. On parle d'intelligence artificielle, on parle des tensions commerciales, ce qui était vrai dans le premier mandat de M. Trump, l'est autant sinon plus dans le deuxième, c'est-à-dire très vif fond de tensions commerciales entre les deux plus grandes économies de la planète. Et bien sûr, surtout depuis les deux derniers mois et demi, toute la question, la problématique de la guerre en Iran. Sur ce dernier point, d'ailleurs, développement notoire dont, en ce qui me concerne, on n'a pas suffisamment parlé dans les derniers jours. Le fait que le gouvernement chinois ait ouvertement poussé les compagnies chinoises à désobéir aux sanctions américaines contre le pétrole iranien. Ce qui est intéressant, ce qui est notoire, surtout en ce qui me concerne, c'est ceci. C'est que oui, il y a la question de l'Iran, il y a la question du pétrole iranien. Il y a la question beaucoup plus large du pouvoir américain. Le pouvoir de coercition, le pouvoir, très franchement, d'intimidation, le pouvoir d'utiliser des sanctions pour faire fléchir à peu près n'importe qui à la grandeur de la planète. Ce que les États-Unis avaient comme pouvoir il y a 25, 30, 35 ans, dans la décennie, peut-être les deux décennies qui ont suivi immédiatement la chute du mur de Berlin, la fin de la guerre froide, lorsqu'ils étaient clairement le seul hégémon, la seule superpuissance incontestée et incontestable, cette ère-là, cette époque-là, elle est révolue. Parce que quand vous prenez la situation actuelle, vous la combinez aux sanctions américaines qui ont été imposées contre la Russie. Le pétrole russe, depuis l'invasion, bien sûr, de l'Ukraine de 2022. Ça, dans ce cas-là, ça ne fait pas deux mois que ça dure. Ça fait quatre ans qu'on a des sanctions. Ça fait quatre ans qu'on a des pays comme la Chine, comme l'Inde, qui se moquent de ces sanctions-là. Comme quoi, que ce soit un démocrate ou un républicain, que ce soit M. Biden ou M. Trump, qui soit aux commandes du pays, qui soit aux commandes de l'administration fédérale américaine, il y a quelque chose de beaucoup plus large qui se trame, c'est-à-dire qu'on n'est plus dans le monde dans lequel on était, on est dans un monde qui est beaucoup plus multipolaire, on le sait, on devrait le savoir depuis les dernières années. Donc ça, c'est une illustration immanquable depuis les derniers jours. Une fois que ça s'est dit, qu'on obtienne ou non des percées diplomatiques importantes cette fois-ci, ce ne sera presque assurément pas la seule ou la dernière visite entre les deux hommes. M. Xi est attendu aux États-Unis dans les prochaines semaines. Après coup, on devrait avoir un sommet de l'APEC en Asie. Et tu sais, il y a bien des choses auxquelles on s'est habitué depuis le début de l'ère Trump. Et là, je parle du premier mandat autant que du deuxième. Avoir des sommets internationaux majeurs qui sont menés sur un terrain de golf du président des États-Unis, ça devrait être considéré comme assez haut sur la liste. Mais devinez quoi, le prochain G20, il est prévu au terrain de golf de Donald Trump en Floride. Donc, tout ça pour vous dire que M. Trump et son homologue chinois vont se revoir tête à tête à plus d'une reprise après la rencontre ou les rencontres de la fin de cette semaine.
0: Intéressant, puis c'est clair qu'on va en entendre parler là, partout, sur toutes les tribunes. Raphaël, dans un autre ordre d'idée, on entend beaucoup d'histoires dernièrement par rapport au redécoupage des lignes électorales aux États-Unis. J'entendais un reportage, justement, un long reportage hier après-midi à la radio, justement, de Radio-Canada. Qu'en est-il au juste? On est à quoi? Moins de 6 mois des élections de mi-mandat?
1: On est à moins de 6 mois des élections de mi-mandat et ça me prendrait probablement plus de 6 mois pour répondre à la question de façon satisfaisante. Au moins satisfaisante pour mes critères. Parce que c'est, disons, je le dis de façon exagérée, mais où il y a un fond de vérité, c'est qu'il y a immensément de choses à dire. Et c'est qu'il y a plusieurs causes qui ont été portées devant les tribunaux dans les dernières semaines. On a eu des décisions majeures et souvent qui sont mêlées dans la couverture médiatique. Les gens peuvent facilement ne pas s'y retrouver. Donc, au lieu d'essayer de tout couvrir dans les, quoi, à peu près 3 minutes qui nous restent ensemble, ce que je ferais, c'est vraiment me concentrer sur une décision. La décision de la Cour suprême des États-Unis. Elle est tombée il y a à peu près 10 jours de cela, qui est venu, peut-être pas invalider, mais tout au moins limiter, très sérieusement limiter la portée de la loi phare de 1965 sur les droits de vote. Avant d'aller plus loin, il faut expliquer une chose que je vois très rarement expliquer, c'est-à-dire que depuis des générations aux États-Unis, il y a un énorme point de tension entre cette loi-là, qui est sans contredit une des lois les plus importantes du 20e siècle aux États-Unis, et la Constitution. tout au moins l'interprétation que plusieurs font de la Constitution américaine. C'est-à-dire que ce que la Constitution dit, notamment dans son 14e amendement, quand on paraphrase, c'est que tous les citoyens, toutes les citoyennes doivent être considérés comme étant égaux, doivent être traités comme étant égaux, peu importe, notamment, la couleur de leur peau, leur affiliation ethnique, raciale, etc. En même temps, ce que la loi sur les droits de vote de 1965 dit implicitement, c'est parce qu'il y a eu tellement de viols de ce principe constitutionnel-là au fil des générations aux États-Unis, surtout dans les États du Sud, qu'on va pousser les législateurs, les élus américains, surtout dans les États du Sud, qui sont appelés à redécouper les lignes électorales, on va les appeler donc à considérer la race des individus, la race des électeurs, lorsque vient le temps de redécouper les lignes. Le but étant qu'on s'assure qu'on ait un certain nombre plancher, un certain nombre minimum de circonscriptions dans lesquelles la majorité de l'électorat est afro-américain et issu des minorités ethniques. Ce que la Cour suprême vient de statuer, la Cour suprême des États-Unis, c'est que cette loi-là allait trop loin. Elle violait le principe constitutionnel comme quoi tout le monde était égal. Tout le monde devait être traité comme étant égal. Autrement dit, on ne devrait pas considérer de façon primaire, de façon foncière, l'affiliation raciale des électeurs lorsque vient le temps de déterminer à quoi vont ressembler les circonscriptions. Donc, ça a l'air épouvantablement, disons, peu excitant,
0: ouais, pointu
1: et complexe et pointu dit comme ça. Concrètement, c'est très, très lourd d'implication. Parce que dans les États du Sud, même en 2026, même 60 ans après le passage de cette loi-là, le vote, il est hyper polarisé selon la race, selon l'affiliation raciale. Ce qui fait en sorte que les élus, ou je vais dire les électeurs blancs, sont beaucoup plus susceptibles de voter républicain, les électeurs noirs beaucoup plus susceptibles de voter démocrate qu'ailleurs au pays. Ce qui fait en sorte que lorsque, par exemple, vous avez des circonscriptions dans lesquelles une majorité d'électeurs sont afro-américains, ces circonscriptions-là, presque automatiquement, votent démocrate. Mm-hmm. Donc, à partir du moment où vous diluez ces circonscriptions-là pour inclure, par exemple, des banlieues qui sont davantage blanches, ce que vous faites presque automatiquement, c'est aussi réduire le nombre d'élus démocrates au Congrès américain. Donc, on verra l'impact pour 2026. Il est tard là, dans le cycle électoral pour redécouper les lignes dans le milieu des États. Mais 2028-2030, cette décision-là, encore une fois, aussi peu excitante, aussi peu spectaculaire qu'elle peut avoir l'air à première vue quand on la lit, elle pourrait ratisser très large dans un pays, bien sûr, qui est déterminé ou qui est caractérisé depuis des générations maintenant par des élections qui sont très serrées, très compétitives, où 5, 10, 15 sièges d'un côté ou de l'autre, ça peut faire une différence qui est très appréciable.
0: Et je sais qu'on n'a plus de temps, mais ça se fait régulièrement. Donc, ce redécoupage-là, et c'est réellement les élus, si vous voulez, le parti élu, représentant, qui procède à ce découpage-là.
1: Oui, c'est-à-dire que ce qui se fait depuis, en fait, aussi longtemps qu'on est en vie, même bien avant ça, c'est que les deux partis font ça. Ce qui est nouveau depuis la dernière année, c'est que là, on a commencé à redécouper les lignes en plein milieu de la décennie, dans un état après l'autre. Et vous ajoutez à ça la décision de la Cour suprême dont je viens de vous parler. Ouais. Donc, vous mettez tout ça ensemble dès 2028, avant ce qui aurait été normalement le prochain redécoupage des lignes en 2032. On risque d'avoir des impacts de cette décision-là.
0: Grand merci encore une fois. Tu étais clair comme de l'eau de roche, comme disait mon père. Merci d'avoir été là. Oui, Raphaël Jacob, à la semaine prochaine.
1: Merci.
0: Au revoir.
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0: On va se reparler de politique, mais ici, dans notre cours, en fait, au niveau fédéral, c'est que on va faire un petit retour sur le projet de réforme environnementale du gouvernement fédéral. Ça a été annoncé. Je vous dirais, un peu en catimini, c'est ce qu'on dit vendredi après-midi par le gouvernement de Mark Carney. Si on dit un peu en catimini, c'est que habituellement, quand un gouvernement, puis ça vaut autant les gouvernements provinciaux que fédéraux, là, vraiment, quand un gouvernement veut faire parler de son projet de loi ou de sa nouvelle, quand c'est, bon, une bonne annonce pour lui, je vais le dire comme ça, mais bref, quand le gouvernement a envie d'avoir une bonne couverture médiatique, ils vont sortir évidemment les nouvelles pour que les journalistes, les émissions de radio, à des moments opportuns, si on veut, pour qu'on puisse en parler. Il y a aussi l'effet contraire qui est quand même bien connu dans l'espace médiatique, c'est-à-dire que quand on veut pas trop faire parler de telle ou telle chose, bon, un rapport, par exemple, d'une vérificatrice générale, ben ça, quoi que ça, c'est habituellement pendant la semaine, mais bref, quelque chose dont on veut pas trop parler, ben on va comme ça le glisser puis en parler un vendredi après-midi, par exemple, lors d'un long week-end. Ça va se faire à ce moment-là. C'est la raison pour laquelle on dit aujourd'hui que cette annonce-là, qui est survenue vendredi en après-midi par le gouvernement de Mark Carney, on voulait peu en parler ou en faire parler. Or, ça fait parler beaucoup. Je vous explique, le gouvernement fédéral dit que l'objectif de ce projet de réforme environnementale-là, c'est d'assouplir les règles environnementales qui sont actuellement en vigueur pour accélérer les grands travaux et la construction de pipelines, par exemple, de mines, de lignes à haute tension. Vous savez, on en avait parlé, on sait que le gouvernement de Mark Carney veut accélérer les grands travaux, la grande construction, les grands projets qu'il a nommés. Et une façon de faire ça, essentiellement, c'est de passer rapidement les règles environnementales, les assouplir. Bref, ce qu'on souhaite faire, c'est de faire passer les délais d'approbation environnementale qui sont actuellement de 2 à 5 ans à une année. Il y a des voix donc qui s'élèvent pour mettre en garde contre les conséquences d'un éventuel raccourci possible pour approuver les grands projets. C'est quand même un grand raccourci entre 5 à 2 ans d'études environnementales à 1 an, vous comprendrez. Et parmi ces voix, il y a celle de Stephen Guilbeault. Stephen Guilbeault, qui est ancien ministre de l'Identité et de la Culture canadienne de ce même gouvernement de Mark Carney, qui avait été ministre, dois-je vous le rappeler, de l'Environnement sous Justin Trudeau. Mon collègue Alec Castonguay l'a reçu, en a parlé avec Stephen Guilbeault, qui explique ce qu'il a pensé de ce projet de réforme qui est soumis donc à une consultation de 30 jours. Le voici.
3: Je dois dire que je partage cette vision-là, cette volonté-là du gouvernement de dire est-ce qu'on peut faire mieux en matière d'évaluation et d'approbation des projets, parce que si on veut, par exemple, atteindre des objectifs ambitieux de réduction des émissions de gaz à effet de serre, d'électrification, ben si ça prend 5-6 ans à chaque fois qu'il faut faire une mine pour les minéraux critiques, par exemple, ou un projet d'éolien, un projet de solaire, des lignes de transport d'électricité est-ouest, on n'en a pas beaucoup. Nos infrastructures sont surtout nord-sud vers les États-Unis. Alors, sur la vision, moi, j'achète. Là où j'ai des inquiétudes, c'est sur certains des moyens que l'on propose dans ce document de discussion-là. Donc, ce n'est pas un projet de loi. Ça deviendra peut-être un projet de loi parce que s'ils vont de l'avant avec certaines des choses qui sont prévues là-dedans, il va falloir faire des changements législatifs. On va très loin. Et je pense qu'on utilise une massue là où on a besoin d'un scalpel. Je pense qu'on peut faire mieux. Je pense que c'est tout à fait possible. Mais, par exemple, le gouvernement fédéral, dans cette vision-là, ne serait plus responsable que de l'évaluation des projets extra-côtiers, donc projets éoliens en mer, projets pétroliers en mer, projets interprovinciaux, pipelines, lignes d'interconnexion, projets nucléaires. Mais même à ça, dans le document, on propose de soustraire à l'évaluation environnementale les pipelines, qu'on va confier à la Régie de l'énergie, qui n'est pas une organisation qui fait de l'évaluation d'impact, qui est en mesure de dire ça va avoir tels impacts sur la santé humaine, sur l'environnement. Alors, tout le reste, on donne ça aux provinces. Et là encore, faut-il que les provinces aient des régimes. Le Québec a un régime, la Colombie-Britannique, mais en Ontario, on a sévèrement sabré dans ce régime-là, en Alberta également, en Saskatchewan. Donc, tous les projets miniers, par exemple, plus aucun projet minier qui ne serait évalué par le gouvernement fédéral. On propose de créer des zones économiques où les projets seraient préapprouvés, donc avant même d'en avoir fait l'étude. On propose de remettre en question un test qui est très important, qui est le fondement même de notre loi sur les espèces en péril, qui est le test suivant. Si un projet menace l'existence d'une espèce, on ne peut pas aller de l'avant. On ne peut pas permettre à ce projet-là d'anéantir une espèce animale ou végétale. Et là, dans le document, on dit ben le cabinet pourrait, dans certains cas, mais on ne sait pas en vertu de quels critères, soustraire le projet à ce test-là. C'est très inquiétant parce qu'on n'aurait plus la capacité d'être en mesure de dire bon ben le développement de tel projet ou de tel type de projet va avoir tel type d'impact sur la santé humaine, tel type d'impact sur l'environnement.
0: Stephen Guilbeault, donc, qui a même déclaré en fin de semaine que ce que le gouvernement de Mark Carney veut faire, ça va plus loin que ce que le gouvernement de Stephen Harper avait fait à l'époque. Voici comment il explique la situation.
3: Il y a des pressions énormes auxquelles nous faisons face au Canada, des pressions internationales, des pressions de notre voisin du Sud. Le monde a beaucoup changé et ça, je pense qu'on le reconnaît toutes et tous et il y a personne qui cherche à s'opposer à ça ou à nier ces évidences-là. Mais encore une fois, je pense que là, on est en train de jeter le bébé avec l'eau du bain. L'évaluation d'impact, c'est pas là pour achaler les entrepreneurs, les gens qui veulent mettre de l'avant des projets. Ça a été mis en place au fil des décennies sous une succession de gouvernements libéraux, conservateurs au niveau fédéral. On peut penser à Jean Charest, ministre de l'Environnement, à Lucien Bouchard, à l'époque du gouvernement Mulroney et bien d'autres, pour protéger la population canadienne, pour s'assurer qu'il y a des très bons projets qui sont mis de l'avant et il y a de très mauvais projets. Et là, on n'aura plus beaucoup d'outils pour être en mesure de déterminer quels seront les bons projets. On dit, on fait ça dans l'intérêt national. Or, la Cour suprême du Canada, dans la décision sur l'évaluation d'impact, il y a 2 ans, la Cour suprême a dit, vous ne pouvez pas justifier... À ce moment-là, on disait que le ministre de l'Environnement avait trop de pouvoir dans la loi sur l'évaluation d'impact parce que le ministre ou la ministre pouvait décider de ne pas donner suite à un projet, même s'il avait été recommandé par l'agence, au nom de l'intérêt national. La Cour suprême a dit... C'est pas défini, ça. C'est quoi l'intérêt national? Et là, on utilise ce même argument-là. Moi, ma crainte, c'est que la plupart des projets qui seraient soumis à ce régime-là vont tous se ramasser devant les tribunaux. Et là, dans certains cas, la loi, si on dépose un projet de loi, va se ramasser jusqu'en Cour suprême. Et on va se retrouver dans la même situation que celle où on avait été sous le premier ministre Harper, c'est-à-dire que presque tous les projets se sont ramassés devant les tribunaux et on a réussi à faire avancer très, très peu de choses. Et c'est pas l'objectif que personne poursuit.
0: C'était Stephen Guilbeault, ancien ministre de l'Identité et de la Culture canadienne au sein du gouvernement de Mark Carney. A aussi été ministre de l'Environnement sous Justin Trudeau. Il était donc au micro de mon collègue Alec Castonguay. On a lancé des appels pour tenter d'avoir un spécialiste en politique environnementale pour mieux comprendre donc les enjeux de ces récentes décisions de Mark Carney dans ce domaine-là. On verra si d'ici la fin de l'émission, on pourra avoir un retour en ce sens-là. Je voudrais vous entendre si c'est un dossier qui vous interpelle, qui vous intéresse, qu'est-ce que vous pensez de ça. Je vous le rappelle, hein, la bulle de conversation, elle est là pour vous dans l'application audio. Aussi, d'ailleurs, tantôt, je ne l'ai pas mentionné, mais quand on parlait de gaspillage alimentaire aussi, je voudrais vous entendre. Bref, allez faire un tour et envoyez-nous un petit mot via cette bulle de conversation. C'est toujours apprécié et c'est toujours très agréable de vous lire. Tôt en chanson avec Courage, tout de suite après, Charles Bourgeois revient en studio.

0: 15h40, c'est presque 49 minutes à cette émission et on va se parler de vente aux enchères, la maison en fait de vente aux enchères Eiffel qui organise une exposition d'œuvres d'art. C'est ouvert gratuitement au public. Des œuvres canadiennes et internationales de qualité muséale seront présentées dès demain à Yorkville. Ça a suscité l'attention ça de Charles Le Bourgeois. Ben d'abord, vous avez c'est vrai un intérêt certain pour les arts, je sais, vous avez un œil pour les arts, non?
1: Oui, semble, notamment, mais je suis d'abord très curieux donc j'aime bien savoir ce qui se passe un petit peu dans la ville en général. On avait déjà parlé à la maison Eiffel. C'est sûr que l'art, ça attire l'attention. Bon, la mienne, mais peut-être et d'abord, surtout, je sais, parmi ceux qui nous écoutent.
0: On parle d'art à cette émission, d'ailleurs.
1: Oui, absolument, avec une chroniqueuse régulièrement. Et là, vous l'avez dit, il y a une vente aux enchères qui sera organisée le 21 mai. Mais d'ici là, il y a l'exposition des œuvres qui sont offertes gratuitement à la vue du public. Ce sont des œuvres joyeuses, pour certaines lumineuses en tout cas, qui nous font voyager. Il y en a pour tous les goûts, mais je voudrais d'abord attirer l'attention sur quelques-unes d'entre elles. D'abord, un portrait du XVIIe siècle qui provient de la collection de la compagnie de la baie d'Hudson. C'est un portrait de Sir Peter Lely, une peinture des années 1660 qui aurait été offerte lors de la fondation de la compagnie. Donc, elle a une importance exceptionnelle historiquement en tout cas, et pour cause. Vous imaginez un petit peu combien cela peut coûter, ou peut-être que justement vous ne l'imaginez pas, Martine, entre 100 000 et 150 000 pour cette pièce.
0: Wow.
1: On peut souligner aussi la collection d'une des personnalités culturelles les plus influentes au Canada, Luc Plamondon, une collection qui s'est faite sur plusieurs décennies.
0: Je suis là en ce moment.
1: Vous êtes sur le site internet.
0: Je suis sur le site internet.
1: Vous pouvez voir et vous faire un petit peu une idée. C'est une collection qui met en valeur des artistes québécois, notamment Marcel Ferron et Claude Toussignan. Vous trouverez également une œuvre rare et importante de 1950 signée Jean-Paul Riopel. Il y a aussi un chef-d'œuvre d'Alex Colville. Bref, ça vous donne un petit peu une idée de l'importance de cette exposition. Allez voir sur Eiffel.com pour voir un petit peu tout ce que vous pourrez voir gratuitement dès demain.
0: Ne serait-ce que pour juste regarder, grincer l'œil.
1: Absolument. Si vous pouvez y aller, tant mieux. Sinon, allez voir sur le site web. Alors moi, j'y suis allé ce matin et j'ai parlé avec Marie-Jo Paquet, directrice du développement des affaires chez Eiffel. On peut l'écouter.
2: Je dirais qu'on est honoré toujours de représenter tous ces tableaux-là de collections privées et institutionnelles qui vont être en vente le 21 mai chez Eiffel à Toronto. C'est une collection qui est très joyeuse, surtout avec les tableaux provenant de la collection de Luc Plamondon, figure emblématique de la musique populaire francophone. La collection reflète son goût personnel, c'est très joyeux, c'est très lumineux, des grosses couleurs brillantes. Ça reflète vraiment sa sensibilité esthétique. C'est une collection qu'il a construite avec passion au fil des années. Et même lui-même, il m'a mentionné que plusieurs des tableaux phares de la collection, il a acheté dans des grands moments de succès pour lui. Alors, après Starmania, après avoir écrit des grands coups avec Céline Dion, il a acheté certaines des œuvres qui vont être disponibles en vente en direct le 21 mai. Mais aussi, on a une grosse session dédiée à la collection Luc Plamondon dans notre vente en ligne que vous pouvez voir sur notre site web Eiffel.com.
1: Pour bien comprendre de quoi est-ce qu'il s'agit, est-ce que vous pouvez peut-être nous parler de quelques-unes des pièces maîtresses de cette exposition?
2: Oui, bien sûr, mais je voulais vous parler un peu d'une histoire qui est quand même super intéressante du point de vue de l'histoire de l'art. C'est un tableau qui fait partie de la collection de la baie d'Hudson qu'on vend depuis l'automne dernier. Un tableau qui avait été attribué au studio de Van Dyck, alors un tableau ancien. Et c'est un de nos employés qui a remarqué pendant la recherche et le catalogage que ce tableau-là semblait être vraiment bien peint et de bonne qualité. Alors, on a décidé de faire plus de recherches. On a fait appel à un grand expert sur les maîtres anciens, M. David Franklin. Et finalement, on a été capable de réattribuer le tableau à un grand maître du 17e siècle de la peinture de portraits. et c'est un portrait de Prince Rupert par le grand maître Peter Lely. C'est vraiment fascinant le travail de recherche et d'expertise qu'on peut retrouver dans le monde de l'art et ses redécouvertes. C'est incroyable pour l'histoire de l'art, pour les collectionneurs et pour le public lui-même de venir voir quelque chose qui date de 1665. C'est impressionnant.
1: Pour faire un survol rapide de l'exposition, est-ce que vous pouvez nous dire peut-être d'où viennent ces œuvres?
2: Oui, les œuvres principalement viennent de collections privées et je voulais vous parler un peu de ce que vous allez retrouver dans la vente. Alors, on a un tableau de 1950 de Riopelle, il y a 4 Riopelle dans la vente, un tableau exquis de Marcel Ferrand, un E.J. Hughes, un peintre de la Colombie-Britannique, c'est vraiment sa pièce maîtresse. Il y a des tableaux de Emily Carr, de Casson, de Tom Thompson, vraiment de Maurice, des tableaux de tous les grands artistes canadiens du 20e siècle et même avant ça.
1: Est-ce que vous pouvez nous expliquer comment est-ce que ces œuvres d'art ont été sélectionnées, pourquoi les avoir choisies elles plus que d'autres?
2: Alors, on fait des ventes en ligne à chaque mois et des ventes en direct, on en fait une à chaque 6 mois. Alors, c'est monté vraiment avec beaucoup de curation. On fait attention à ne pas représenter d'avoir une belle diversité, mais aussi ce sont les tableaux vraiment de plus grande valeur, les tableaux les plus rares qui vont faire la cote pour les ventes en direct.
1: Qu'est-ce que vous souhaitez que le public retienne de cette exposition? Quelle expérience voulez-vous offrir?
2: C'est vraiment une opportunité unique de pouvoir venir voir des œuvres qui vont pas nécessairement être en exposition, qui vont changer de main, qui vont transiger le 21 mai dans la vente aux enchères. Puis ce sont vraiment des œuvres maîtresses de l'art canadien, avec quelques œuvres internationales aussi dans la vente. C'est une opportunité de venir, de s'approcher de l'art et de poser des questions, de voir des œuvres vraiment sublimes pour probablement la première et la dernière fois.
1: Est-ce que vous avez un coup de cœur que vous pourriez nous partager?
2: Moi, je suis vraiment une grande fan de Riopelle. Alors, le Riopelle de 1950, toute l'abstraction québécoise des années 50 et 60, j'ai été vraiment choyée avec la vente qui aura lieu le 21 mai, avec la collection de Luc Plamondon aussi, qui est principalement de l'abstraction québécoise. On est vraiment choyée. Ça vaut la peine de venir voir.
1: Sur la base de votre expérience, est-ce que vous pouvez nous dire comment est-ce que le marché de l'œuvre d'art a-t-il évolué au Canada dans les dernières années? Est-ce que vous observez des tendances?
2: Je dirais que c'est toujours la même chose. C'est les œuvres les plus rares, les œuvres de plus grande qualité qui vont aller chercher les plus grands prix. Mais on voit avec les ventes en ligne, à chaque saison, on a de plus en plus d'enchérisseurs, des gens qui étaient pas nécessairement, qui se voyaient pas comme collectionneurs. Et vous allez voir sur notre site web, que ce soit dans la vente en direct ou la vente en ligne, il y a des œuvres qui peuvent se vendre. Les enchères s'ouvrent à 50 $. Il y a des œuvres qui se vendent pour 3 millions de dollars. Alors, c'est vraiment diversifié et il y a quelque chose pour tout le monde.
1: Vous dites que ça va de 50 $ à 3 millions de dollars. Comment est-ce que on définit finalement le prix de vente d'une œuvre d'art? Sur quels critères est-ce que l'on se base?
2: Je dirais que c'est quand même assez simple. C'est ce que le marché va supporter pour chaque artiste. Alors, c'est ce que les gens sont prêts à payer.
0: Oui, ce que les gens sont prêts à payer, mais la question est excellente en fait, parce que c'est qu'on se pose toujours. Ouais,
1: vous écoutiez donc Marie-Jo Paquet, directrice du développement des affaires chez FL. Donc, vous pouvez le noter à vos agendas si vous avez les moyens.
0: Ben non, mais là, 50 $, elle disait que ça pouvait être quand même très peu.
1: Alors oui, c'est le début des enchères. Ça commence à 50, ça peut finir à 50 000, par exemple. C'est un petit peu la bagarre de celui qui en a le plus gros dans les poches pour acheter ce qu'il veut. En tout cas, la vente aux enchères, elle, ce sera le 21 mai. D'ici là, vous pouvez aller contempler les œuvres d'art.
0: Oui, moi, je disais quand même, mais je le note pour aller contempler.
1: Pour aller voir directement là-bas. Et ben, c'est dès demain que ça ouvre. Et donc, jusqu'au...
0: Dans Yorkville.
1: Dans Yorkville.

0: Mission, on parle de l'élargissement des pouvoirs des pharmaciens, qu'est-ce qu'ils pourront faire, qu'est-ce qu'ils ne pourront pas faire. On va se parler aussi de la traite des personnes, parce qu'il y a un organisme de protection contre la traite des personnes qui va en faire plus, en fait, d'ici le début de la FIFA dans la grande région de Toronto.
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6: Bonjour, ici Andrea Pozzo-Martinez à Toronto. Il est 16h, voici vos informations. À Toronto, l'aéroport Pearson lance un programme de modernisation de plusieurs milliards de dollars qui vise à augmenter le nombre de passagers. L'objectif est d'atteindre 65 millions de voyagers d'ici un an, le début des années 2030, ce qui représente une augmentation de plus d'un tiers du nombre de passagers actuels. Ce plan de revitalisation, dont la première phase coûtera 3 milliards de dollars, vise à améliorer les pistes d'atterrissage et d'agrandir les terminaux. Ces travaux interviennent au moment où le gouvernement songe à privatiser les aéroports fédéraux du Canada en raison, entre autres, de leurs coûts d'entretien importants. Puis, des délégués municipaux de 110 collectivités sont rassemblés à la conférence annuelle de la Fédération des municipalités du Nord de l'Ontario du 11 au 13 mai à Timmins. Sous le thème de la croissance et de la connectivité, l'événement rassemble la cohorte des élus pour discuter d'enjeux cruciaux dans la région. Nicolas Mongeon nous donne les détails.
7: La sécurité routière dans la région figure parmi les principaux sujets de discussion des élus municipaux. Il s'agit d'un enjeu qui a été abordé dès la première rencontre de cette cohorte de délégués en 2023. Selon Dave Plourde, président de la Fédération des municipalités du Nord de l'Ontario et maire de Kapuskasing, la collaboration entre les différents paliers de gouvernement est un enjeu prioritaire.
8: Bien, c'est vraiment de mettre en jeu une connexion entre le fédéral et la provinciale lors des discussions qui vont se rendre à Queen's Park et puis au fédéral.
7: Les élus souhaitent préparer le terrain pour la prochaine cohorte de délégués en soutenant certains dossiers d'envergure, notamment la sécurité des routes 11 et 17, comme l'explique Michel Boileau, maire de Timmins.
9: La question de la sécurité des autoroutes, tout ce qui est l'infrastructure de transportation, il faut continuer à l'améliorer, de renforcer nos systèmes de transportation dans le Nord.
7: Les délégués vont aussi aborder le nouveau service ferroviaire Ontario Northland, les enjeux de santé dans les communautés rurales ainsi que la fermeture de plusieurs cimetières. La conférence se déroule jusqu'à mercredi, se terminant avec un forum des ministres provinciaux et des séances d'information d'experts sectoriels. Ici Nicolas Mongeon, Radio-Canada, Sudbury.
6: En Espagne, une autre personne isolée en raison de l'éclosion d'antivirus sur un bateau de croisière vient d'être déclarée positive à la maladie. Une Française et un Américain qui ont été évacués du navire hier aux îles Canaries ont aussi été déclarés positifs. Pour leur part, les quatre Canadiens qui étaient à bord du bateau isolé en Colombie-Britannique se portent bien, selon les autorités de la province qui viennent de faire le point. Julie Landry a plus de détails.
10: La docteure Bonnie Henry, la médecin hygiéniste en chef de la Colombie-Britannique, a pu parler aux quatre Canadiens à leur arrivée. Ils étaient épuisés, mais très reconnaissants d'être retour au pays. Il y a un couple de 70 ans du Yukon qui va rester en Colombie-Britannique pour la période d'isolement parce que le Yukon n'aurait pas les moyens de les soigner si des symptômes se développaient. Ils sont dans un endroit fourni par les autorités sanitaires, tout comme une personne dans la cinquantaine qui est originaire de la Colombie-Britannique, mais qui habite à l'étranger. Une autre personne de 70 ans est de retour chez lui dans l'île de Vancouver où il habite seul. Ils sont tous dans un environnement contrôlé avec un contact quotidien avec les autorités sanitaires. La bonne nouvelle, c'est que les quatre Canadiens avaient des cabines dans le bateau de croisière loin du foyer d'infection. Dr. Henry se dit rassuré pour l'instant, mais dit « nous sommes toujours dans une phase critique de la période d'incubation ». Donc, pour l'instant, c'est 21 jours d'isolement minimum à partir de leur date d'arrivée, donc hier. S'ils

0: développe des symptômes et un protocole en place pour les déplacer et commencer les soins rapidement, sans risque pour le public, a assuré la docteure Henry. Elle a vraiment insisté pour dire que si l'antivirus est très sérieux pour ceux qui sont infectés, ça demeure très rare, c'est très difficilement transmissible et ça ne comporte pas de risque de pandémie. S'il y a un changement dans la condition des quatre Canadiens, une mise à jour sera fournie. Ici Julie Landry, Radio-Canada, Vancouver.
1: Et puis en terminant, la Fédération internationale de soccer peut-elle se priver d'un marché de près d'1,5 milliard d'habitants. À un mois du début de la Coupe du monde de soccer, la Chine n'a toujours pas acquis les droits de diffusion des matchs. Pékin refuse de payer le prix réclamé par la FIFA. Le reportage à Pékin de Sébastien Berriot.
2: Beijing face à Shanghai, c'est l'affiche ce soir au Stade des Travailleurs de Pékin. Grosse ambiance comme toujours dans les tribunes. Mais les supporters ont une préoccupation, le mondial approche et ils ne sont pas sûrs de pouvoir en profiter à la télévision chinoise. Je suis inquiète, explique cette pékinoise trentenaire. J'ai déjà prévu de regarder les rencontres avec mes amis. Il faut, ajoute-t-elle, une décision juste pour la Chine. Selon la presse chinoise, la FIFA a proposé des droits à hauteur de 250 millions de dollars, refusés net par la Chine, dur à encaisser pour les quelques 200 millions d'amateurs de foot que compte le pays et qui attendent l'événement avec grande impatience, même si l'équipe nationale n'est pas qualifiée. Ce supporter du club de Pékin nous explique que la Chine est un marché immense et que donc la FIFA doit appliquer une réduction. Inacceptable, ajoute ce jeune homme, il assure que dans tous les cas, il tentera, lui, de regarder les rencontres sur des applications parallèles. Les négociations entre la FIFA et la Chine se poursuivent. L'absence d'un accord reste possible, comme en 2024, lorsque la télévision chinoise avait refusé d'acquérir les droits lors des qualifications asiatiques pour la Coupe du Monde.
1: C'était le reportage de Sébastien Berriot. Voilà, c'est ce qui complète vos informations.

0: Rebonjour, bienvenue parmi nous, 16h06 dans la mosaïque, lundi 11 mai. Bon lundi, j'espère que vous passez un excellent lundi jusqu'à maintenant, la journée s'est bien passée. Je ne sais pas si vous êtes en ce moment en route, vous retournez à la maison. Est-ce que c'est le moment de justement où vous avez terminé votre journée de travail? Bref, si vous êtes enseignante, oui, j'imagine que c'est le cas. Merci d'être à l'écoute. Merci de nous choisir ici à l'équipe pour vous accompagner durant vos soirées, votre retour à la maison, vos après-midi. C'est apprécié. On aime vous savoir à l'écoute. D'ailleurs, si vous avez des propositions, des suggestions à nous faire, si vous voulez commenter sur ce que vous entendez à cette émission, vous savez, c'est toujours possible de le faire avec cette bulle de conversation, l'espèce de petit chat. Là, si vous allez sur l'application audio et que vous cliquez sur l'émission dans la mosaïque, évidemment, si vous nous écoutez de là. Sinon, si vous ne connaissez pas cette application, allez à télécharger. Je vous invite franchement à le faire parce que, oui, il y a notre émission, mais il y a l'ensemble des émissions qui sont diffusées à la radio de Radio-Canada qui sont disponibles sur l'application Audio. Audio, c'est O-H-D-I-O. Et vous voulez réentendre, réécouter l'ensemble de nos émissions. Ou encore, il y a des balados, il y a des sélections musicales. Bref, il y a plein de contenu sur cette application-là. Je vous invite à aller y faire un tour. Et en même temps, vous pourrez donc nous envoyer facilement un petit mot pour communiquer avec cette belle équipe dont fait partie Ramin Pezeshki. C'est pas... il est le grand Manitou de cette émission, réalisateur. En plus, c'est son anniversaire aujourd'hui. Le joueur des Blues, on lui a pas demandé. En fait, il n'a pas répondu à savoir combien de bougies il a soufflé aujourd'hui. Il veut pas nous le dire.
1: Ben, il y en avait deux bougies.
0: Il y en avait deux. Ah, okay. Parlez-nous de ce joueur des Blue Jays qui est Addison Barger, qui se retrouve encore une fois sur la liste des blessés.
1: Effectivement, et ce pour 10 jours en raison d'une inflammation au coude 3. Et ce sont les Blue Jays de Toronto qui ont été obligés d'inscrire ce nom sur leur liste de blessés, et c'est rétroactif à dimanche, c'est-à-dire à 24 heures après que le voltigeur des Blue Jays est revenu en fait au jeu. Il avait déjà raté 29 rencontres en raison d'une entorse à la cheville gauche. En tout cas, le gérant John Schneider a déclaré hier soir que le voltigeur s'était réveillé en ayant à peine à bouger son bras après avoir effectué un puissant relais du champ droit dans un match contre les Angels de Los Angeles la veille. Un match que les Jays avaient d'ailleurs gagné haut la main 14-1. En tout cas, les Blue Jays ont également désigné le gaucher Eric Lauer pour réaffectation après que ce joueur ait compilé une fiche de 1 victoire et 5 défaites avec une moyenne de points mérités de 6,70 jusqu'ici cette saison. Finalement, les Jays ont rappelé le voltigeur Yoandrick Pinango de leur club-école de Buffalo, et ils ont ajouté aussi le droitier Yariel Rodriguez à leur formation des ligues majeures. Donc, en ce début de saison, première partie du début de saison, il y a pas mal de blessés qui font des va-et-vient du banc.
0: Puis ça, c'est pas bon pour les Blue Jays.
1: Bah, pour l'instant, ils réussissent, les Jays, à se maintenir à la troisième place de leur division, juste devant les Red Sox et les Orioles. Mais ils commencent à être un peu distancés des Yankees et des Rays de Tampa Bay, qui ont 6 victoires devant eux. C'est pas dramatique, mais bon, espérons qu'ils pourront recoller au peloton.
0: Et un point peut-être sur les joueuses de tennis canadiennes. C'était à l'Omnium de tennis. On est en Italie, là.
1: En effet, la Russe Alexandra Panova et la Tchèque Marie Bouskova ont pris la mesure de l'Ontarienne Gabriela Dabrowski et de sa partenaire de jeu brésilienne Luisa Stefani en 3 manches très disputées. Et c'était en levée de rideau du tournoi du double féminin à l'Omnium de tennis d'Italie, vous l'avez souligné, donc à Rome, Dabrowski et Stéphanie, qui étaient les quatrièmes têtes de série de ce tournoi, ont plié les chines, si j'ose dire, au bout d'une heure et cinquante minutes, donc sur ce tournoi qui se déroule sur de la terre battue. Et la Québécoise, l'autre Canadienne, Leilani Fernandez et sa coéquipière, l'Italienne Elisabetta Cocciaretto vont entamer leur parcours en double féminin demain. Ils vont affronter le duo formé de l'Américaine Taylor Townsend et de la Tchèque Katerina Siniaková, qui sont, elles, deuxième tête de série dans ce tournoi.
0: Merci Ramin. Tantôt.

0: Oui, à compter du mois de juillet, le gouvernement de l'Ontario décide d'élargir et va élargir considérablement les pouvoirs des pharmaciens et des pharmaciennes en Ontario. C'est salué d'abord par la ministre de la Santé, Sylvia Jones, qui y voit une façon d'accélérer l'accès aux soins, alléger la pression aussi sur le système de santé de première ligne, les services d'urgence également. Concrètement, les pharmaciens vont pouvoir administrer 6 nouveaux vaccins, oui, dont celui contre le VRAS, le Zona et le tétanos. On va pouvoir évaluer 9 affections courantes supplémentaires comme les verrues, la teigne ou encore la congestion nasale. Qu'est-ce que ça change sur le terrain pour nous et pour les professionnels du secteur? J'en parle tout de suite avec Alexandre Mihaila, propriétaire de la pharmacie Mr. Pharmacist, pour nous en parler. Bonjour Alexandre Mihaila.
1: Bonjour, comment allez-vous?
0: Ça va bien, merci d'être là. Vous, vous attendiez cette annonce-là depuis un bout de temps. Vous vous réjouissez de cette annonce, j'imagine?
1: Écoutez, oui, parce que pour être honnête, ça fait déjà depuis 2023 qu'on a une expansion de notre champ de pratique.
0: Oui.
1: Rajouter encore plus de cas mineurs à notre ceinture, ça nous aide d'aider encore plus de patients.
0: Oui, absolument. Et comment vous voyez ça? Donc, vous dites, c'est vrai que ça a déjà été fait. Il y a déjà eu une première vague, on dirait, là, de nouveautés que vous pouvez administrer depuis un bout de temps. Là, maintenant, on vous en ajoute d'autres. Donc, tout ça s'en va dans le bon sens. Vous croyez qu'il y a encore beaucoup d'espace, beaucoup de choses que vous pourriez amener en plus, les pharmaciens et les pharmaciennes?
1: Oui, définitivement. Écoutez, notre but ultime, ce serait une harmonisation à travers toutes les provinces. Moi, j'aimerais voir une cohérence avec les autres provinces en termes de ce que le pharmacien peut faire. On a la même éducation à travers à travers le pays. Et les pharmaciens qui sortent maintenant ça fait depuis de nombreuses années, sortent avec un doctorat. Donc, on est docteur en pharmacie. Et le fait d'avoir une harmonisation, quand je prends comme exemple l'Alberta, parce que je trouve qu'en Ontario, on fait du rattrapage, les pharmaciens là-bas ont une autonomie, excusez-moi, complète de pouvoir prescrire des médicaments dans la cédule 1. Et je trouve que si on a une harmonisation, ça créerait moins de confusion à travers la population, parce que ça ne serait pas une question de « Ah oui, moi, je suis pharmacien en Alberta, je peux prescrire ce que tu veux » comparativement à un pharmacien en Ontario qui, on continue évidemment à augmenter notre champ de pratique, mais ça serait moins, il y aura moins de confusion éventuellement.
0: Oui, c'est vrai. Mais là, pouvez-vous me parler, vous avez dit la cédule 1, c'est quoi ça, ces médicaments-là?
1: Ah, c'est des produits sur prescription. Donc, c'est pas des produits qui ont pas de produits narcotiques, d'accord? Donc, ce serait des produits pour la pression artérielle, les antibiotiques. Donc, ce serait toute la gamme de produits qui sont sur prescription. Donc, pas contrôlés, pas narcotiques.
0: D'accord. Est-ce que vous avez peur que ça, par contre, que ça change un peu votre travail dans le sens où je pense à quoi, surmenage, une surcharge de travail pour les pharmaciens? Est-ce que tout ça fait partie des discussions également?
1: Notre but, écoutez, comme pharmacien, on est les premiers contacts dans ce qui concerne le triage dans le système de la santé. C'est ça que je vois les choses. La personne qui vient nous voir a toujours un problème mineur, d'accord? Qu'ils ont un problème de pellicule, un problème d'infection urinaire. Le fait d'avoir un champ pratique élargi, ça nous permet d'avoir plus d'impact dans nos recommandations avant qu'on puisse prescrire certains produits. On était toujours en train de dire avec un client, bon, je pense que vous avez une infection urinaire, mais je ne peux pas vous aider. Allez voir le médecin, allez à l'urgence. Donc, le fait qu'on puisse maintenant prendre en charge ces clients-là de l'évaluation à la prescription où on réfère, ça nous aide évidemment d'aider plus de patients d'une façon plus concrète Et ça change vraiment les choses.
0: Mais ça change les choses, oui. Je voulais en venir là parce que quand même, entre le pharmacien qui est derrière, qui prépare les médicaments, qui fait tout ça, c'est vrai que vous avez toute une équipe, là, mais en termes de réalité pratico-pratique, votre travail à vous, est-ce qu'il est donc appelé à changer? Est-ce que ça veut dire des pharmacies où, on a déjà souvent des cubicules là, de consultation, mais est-ce que ça voudrait dire, je ne sais pas, plus d'infrastructures pour accueillir des patients? Comment est-ce que vous voyez, en fait, la progression puis le futur des pharmaciens et des pharmaciennes en Ontario?
1: Donc, premièrement, l'éducation, évidemment, on a ça en charge. On a ça de notre côté. Excusez-moi, je vais boire un petit peu d'eau.
0: Oui, allez-y.
1: Du côté flow, d'accord, ça a toujours été une question d'un patient qui vient nous voir. On évalue, on prescrit si c'est possible, puis on refaire si on a un doute. Oui, on a besoin d'être sûr qu'on est capable de prendre ce surplus, d'accord, de clients. Encore une fois, depuis 2023, on continue d'élargir notre équipe, d'avoir de l'emplacement pour avoir des consultations privées et du côté technique, donc que ça soit une évaluation faite prime abord en ligne, d'accord, qu'on puisse, au moment qu'on voit le client, qu'on a toutes les informations, les données déjà devant nos yeux pour qu'on puisse avoir une évaluation plus complète et évidemment plus optimale, je devrais dire. C'est pas nouveau pour nous, ce côté-là. Nous, on de plus en plus, comme pharmacien, on veut éviter les tâches manuelles, donc compter les pilules, rentrer les données dans l'ordinateur. On a l'équipe pour ça. Donc, nous, comme pharmacien, on a notre éducation est là, côté clinique, donc rencontrer le client, avoir l'évaluation. Et maintenant, le fait qu'on puisse prescrire encore, comme on en parle, notre champ de pratique s'élargit. On est beaucoup plus utile aux soins de la santé qu'on l'était auparavant. Donc, on est content. Comme je vous dis, pour nous, le but, ce serait une harmonisation à travers le pays. Et on continue évidemment de voir où on peut mettre plus de personnes, d'une équipe pour nous supporter comme pharmaciens, pour qu'on puisse, encore une fois, avoir une évaluation clinique, rushée, là, on rush pas les choses, on prend notre temps. C'est plus une question, c'est pas l'idée qu'un client va rentrer dans la pharmacie qui dit « je veux cette crème » et qu'on va lui donner la crème sans avoir une évaluation complète, médicale, pharmacologique.
0: Mais ça prend du temps. Donc, est-ce qu'on peut s'imaginer dans le futur devoir payer pour ce genre de consultation-là? Parce que moi, je vous entends parler, là, je me dis, ça veut nécessairement dire, ou peut-être pas nécessairement, ça pourrait vouloir dire, en fait, que vous allez devoir, déjà avec les vaccins, vous allez devoir en avoir en garder. Donc, ça, c'est un coût supplémentaire. Vous allez faire encore plus de consultations. Ça prend du temps, on sait, c'est de l'argent. Est-ce que ça peut vouloir dire pour moi, par exemple, comme patiente, que ça pourrait me coûter plus cher éventuellement? Comment est-ce que vous voyez au niveau des coûts, ce que ça pourrait faire comme révolution ou en tout cas comme impact sur les pharmacies?
1: Bien, écoutez, pour l'instant, depuis 2023, on a eu 2,4 millions à ce que j'ai vu dans les données d'évaluation de commineurs en Ontario. Et le fait qu'on augmente notre champ de pratique, ça nous dit que le gouvernement voit ça comme des épargnes, d'accord, du système de la santé. Le fait que, je vous le dis, avoir une consultation en personne avec un pharmacien, ça coûte au gouvernement 19 $, d'accord, comparativement avec les médecins. Et un médecin pourrait peut-être nous dire c'est quoi les tarifs maintenant. Mais le fait que c'est plus que 19 $, ça je peux vous le dire d'avance. Mais le fait que quelqu'un vient me voir pour une allergie, d'accord, des allergies saisonnières, puis moi, avec en consultation, je les évalue, je leur prescris quelque chose. Évidemment, si je suis pas d'accord que c'est une allergie, je les réfère, et je charge l'Ontario 19 $. c'est des épargnes.
0: Ouais, vous voyez ça comme des épargnes. Donc, ben, on.
1: Et les choses du temps aux patients aussi, donc des épargnes, plus que juste du côté de la santé, des épargnes économiques, parce que le client ne va pas prendre une demi-journée pour aller voir son médecin. Plusieurs personnes n'ont pas de médecin de famille et on ne va pas engager le système, les salles d'urgence avec les commis. Donc, voilà. C'est des choses qu'on fait déjà de régulièrement comme pharmacien. Et encore une fois, c'est augmenter notre champ pratique, ça nous donne, ça nous donne des dents, d'accord? On est capable d'aider quelqu'un d'une façon plus concrète.
0: Oui, puis on verra parce que c'est ça, on sait également que la ministre de la Santé, Mme Jones, s'est déjà engagée à ce que en 2027, on va ajouter encore 5 autres affections courantes à la liste de ce que vous allez pouvoir traiter, évaluer. Est-ce que vous avez une idée de ce que ça pourrait être? Est-ce qu'on le sait déjà?
1: Non, je peux pas vous dire de façon concrète non plus. J'ai entendu peut-être le côté Zona, quelqu'un qui est avec une crise d'herpès zostère. Qu'on va être capable de donner des antiviraux sur le champ. Je vois ça comme une très bonne chose parce que ça m'arrive fréquemment que quelqu'un me vient avec un rash, donc sur le côté douloureux. Et je sais que c'est Zona, mais là, aller chez le médecin, le temps est critique dans ces cas-là. Donc, le plus rapidement qu'on va être capable de partir à quelqu'un sur des antiviraux, mieux ça va l'être. J'ai entendu parler de ça. Honnêtement, le fait qu'on, je veux pas me prononcer plus que là, on est déjà content, évidemment, qu'on ait nagé avec les six qui s'en viennent maintenant. Donc, on fera une autre entrevue à ce moment-là.
0: Ben, voilà. Merci. Avec grand plaisir, Alexandre Mihaila, donc propriétaire de la pharmacie Mr. Pharmacist. Merci beaucoup d'avoir été là, d'avoir pris ce moment-là pour nous. C'est apprécié.
1: C'est moi qui vous remercie. Bonne journée.
0: Bonne journée à vous. Jules, la pharmacie.

0: 16h29 minutes dans la mosaïque. On aime ça du rap, nous, dans la mosaïque.
1: Ouais.
0: Charles Bourgeois, vous aimez ça du rap?
1: Ouais, je vois surtout que vous êtes en train de vous dodiner en écoutant de la musique au studio, Martine.
0: Oui, tout le temps. Il faut être de bonne humeur pour animer une émission,
1: oui,
0: vous le savez.
1: Vous faites ça bien.
0: Donc, Toronto, Yorkville, on se transporte à la maison de vente aux enchères Eiffel qui fait rêver et qui organise une exposition d'œuvres d'art qui sera et qui est ouverte gratuitement au public à partir d'aujourd'hui.
1: De demain. En fait, aujourd'hui, c'était la journée consacrée aux médias.
0: Ah,
1: et demain, le public pourra rentrer jusqu'au 19 mai.
0: OK. Donc, à partir de demain, il y a plein d'œuvres que vous avez eu l'occasion de voir, en plus.
1: Mm-hmm.
0: Oui. Des œuvres canadiennes, des œuvres internationales, de qualité muséale, faut dire le rappeler, qui seront présentées à partir, comme vous dites, de demain. Rappelez-nous un peu ce qu'on... Ben on a parlé tantôt de ce qu'on retrouvait, plus particulièrement dans cette exposition.
1: Ouais, écoutez, des œuvres essentiellement issues de collections privées. Alors moi, j'avoue, Martine, que c'est surtout les peintures colorées qui attirent mon attention.
0: Vous me disiez ça. Vous aimez quoi, les paysages ou les... Est-ce que vous êtes plus dans l'abstrait?
1: Alors,
0: dans
1: pour tout vous dire, moi, j'aime beaucoup, j'aime beaucoup l'impressionnisme.
0: Ah bon?
1: Ouais, ça
0: c'est un vrai français.
1: Bah, oui, je suis un vrai français, mais je suis aussi vrai canadien depuis, depuis quelques années.
0: Ah oui, ben oui.
1: Mais non, j'avoue que j'ai un coup de cœur pour l'impressionnisme, ces scènes issues du réel dans lesquelles on peut se plonger, s'imaginer. Ça me parle. Mais là, vous trouverez vraiment donc, un petit peu tout, mais surtout les pièces maîtresses sur lesquelles on voudrait attirer l'attention, notamment une peinture du XVIIe siècle de la collection de la compagnie de la baie d'Hudson. C'est un portrait de Sir Peter Lely qui aurait été offerte lors de la fondation de la compagnie. Alors, c'est une pièce rare estimée à plus de 100 000 $. C'est pas pour tout le monde. Elle sera vendue aux enchères probablement à partir de ce prix-là. On verra à combien est-ce qu'elle partira. Mais on peut souligner aussi la collection d'une des personnalités culturelles les plus influentes au Canada, Luc Palmondon. C'est une collection qui s'est faite sur plusieurs décennies. Une collection qui met en valeur des artistes québécois. Vous trouverez également des œuvres signées Jean-Paul Riopel. Il y en a 4 dans cette exposition. On en parlait un petit peu plus tôt. Des œuvres également d'Alex Colville ou encore Émilie Carr. Alors, ces œuvres, je le disais, ce sont des œuvres essentiellement issues de collections privées. Elles seront vendues lors de la vente aux enchères le 21 mai. J'en ai parlé un petit peu plus tôt ce matin avec Marie-Jo Paquet que j'ai rencontrée sur place. Elle est directrice du développement des affaires chez Eiffel. Elle est dynamique, on peut l'écouter.
2: Je dirais qu'on a énormément de collectionneurs, d'acheteurs à l'international. Alors, les œuvres comme de Marcel Ferron, de Riopel vont aller chercher beaucoup, beaucoup d'enchérisseurs à l'international et de plus en plus, je dirais, beaucoup d'attraction envers les œuvres canadiennes.
1: Et parmi les artistes que vous exposez, quels sont ceux qui peut-être attirent le plus l'attention, qui attirent l'intérêt?
2: Ah, oh, c'est toujours les grands hits, c'est sûr. Riopel, Tom Thompson, Lauren Harris, J.W. Maurice, E.J. Hughes, Jean-Paul Lemieux. Alors les grandes stars de l'art canadien, mais aussi on a beaucoup de tableaux d'artistes indigènes maintenant qui vont chercher beaucoup de popularité, comme Alex Janvier, Daphne Ogig. C'est vraiment un survey de l'art canadien et ça vaut la peine de venir faire un tour à l'exposition.
1: Et donc cette exposition se terminera avec la vente aux enchères prévue le 21 mai. À quoi est-ce que vous vous attendez?
2: Alors, la vente aux enchères est toujours comblée. Alors, il faut vraiment s'enregistrer afin de pouvoir venir enchérir dans la vente. La vente débute à 17h le 21 mai. Elle se déroule normalement jusqu'à 21h. La salle est pleine, les téléphones sont pleins. On a des enchérisseurs qui laissent leur mise avec nous. Alors, c'est toujours beaucoup très excitant et il y a beaucoup de magie qui se déroule ce soir-là. Alors, ça peut être visionné en ligne sur Eiffel.com à partir de 16h30 le 21 mai. Alors, vous pouvez faire partie de l'action et miser en ligne aussi.
1: C'est pas tout le monde qui a participé déjà à une vente aux enchères. Peut-être que nos auditeurs sont curieux de savoir comment ça se passe à l'intérieur. Est-ce que vous pouvez nous partager l'ambiance, l'atmosphère d'une vente aux enchères? Comment ça se passe?
2: Alors, tout le monde arrive entre 16h et 17h. Les gens sont excités. Les gens savent sur quoi ils veulent miser. Tout le monde a leur stratégie différente. Et moi, j'encourage toujours nos collectionneurs de miser rapidement et sans hésitation parce que ça se passe vite avec les enchères téléphoniques, les enchères en ligne, les enchères en personne. Ça se déroule quand même assez rapidement. Alors, il faut se décider à l'avance. Je vous encourage toujours à demander des questions. On a des rapports de conditions sur chaque œuvre. C'est beaucoup de théâtre le soir de la vente avec nos commissaires friseurs qui ont beaucoup d'expérience, qui font ça avec beaucoup d'humour et beaucoup de professionnalisme.
1: Quel est le rôle d'une exposition comme celle-ci juste avant la vente aux enchères?
2: Ça donne l'opportunité aux acheteurs de venir voir les tableaux, mais c'est aussi quelque chose qu'on ouvre au public pour l'éducation, pour que les gens puissent venir voir ce qu'ils aiment. C'est une opportunité pour tout le monde de voir les œuvres avant qu'elles disparaissent dans leur prochaine collection.
1: Il y a donc cette vente aux enchères en direct, physique, mais il y a aussi, vous l'avez mentionné, une vente aux enchères en ligne. Et c'est peut-être ce qui devient de plus en plus fréquent. Comment est-ce que vous imaginez l'avenir des ventes aux enchères comme on les imagine et comme vous venez de le décrire avec le temps qui passe et la technologie qui s'invite dans notre réalité?
2: C'est une bonne question. J'imagine que la vente aux enchères en direct ne disparaîtra pas parce que les gens aiment ça. C'est vraiment une occasion de... C'est une sortie pour plusieurs personnes. C'est sûr qu'en disant ça, je dirais que le nombre d'enchérisseurs en ligne pendant la vente en direct, c'est incroyable. Alors, on a des gens partout à l'international. J'ai déjà eu un enchérisseur qui était en avion, qui enchérissait en ligne pendant la vente. Alors, c'est sûr que ça grandit, mais c'est pas qu'on veut... On va perdre la vente en direct, c'est plus qu'on a beaucoup plus de compétition. Ça l'ouvre ça à l'international et les gens sont dans le confort de leur maison en train d'enchérir sur des pièces qui peuvent valoir jusqu'à 5 millions de dollars. Alors c'est vraiment incroyable ce que la technologie nous offre comme outreach pour les ventes aux enchères.
1: Je ne sais pas si c'est une idée reçue, mais on a parfois le sentiment que les ventes aux enchères, c'est quelque chose de pas facilement accessible. C'est vrai que c'est parfois destiné à des collectionneurs, des œuvres d'art qui peuvent coûter cher. Est-ce que vous pouvez me dire s'il est possible aujourd'hui de découvrir des œuvres d'art à des prix accessibles?
2: Certainement, il y a des œuvres d'art à des prix accessibles. Même quand on regarde la collection de Monsieur Plamondon en ligne, et il y a des œuvres qui ouvrent, l'enchère ouvre vraiment à 400, 500 $. C'est sûr que ça va probablement monter, mais ça vous donne une idée. Aussi, avec les œuvres d'artistes moins connus ou des œuvres sur papier, des estampes, il y a vraiment quelque chose pour tout le monde. Je vous encourage vraiment d'aller sur FL.com pour voir ce qui est disponible. Parce que il y a quelque chose pour chaque budget. On regarde même les sessions de la baie du Tisson, c'était incroyable. Il y avait des enchères qui ouvraient à 25 $. Alors c'est permissible à tout le monde. Là. C'est pas quelque chose qui est exclusif.
1: J'ai conscience que ma question est difficile, mais c'est quoi pour vous une belle œuvre d'art?
2: C'est quelque chose qui vous touche, hein? C'est quelque chose avec qui vous voulez lever le matin et ça vous fait sourire et ça vous donne une émotion. Il y en a plusieurs dans la vente du 21 mai. Je dois vous dire, on est dans l'exposition en ce moment, c'est un rayon de soleil.
1: Un rayon de soleil.
0: Ah, c'est tellement vrai.
1: C'était Marie-Jo Paquet, donc la directrice du développement des affaires chez FL. Et pour vous, Martine, c'est quoi une belle œuvre d'art?
0: Ah, mais c'est vrai ce qu'elle vient de dire, en fait. C'est vrai qu'il faut que ça provoque un sentiment. Je pense que j'aime beaucoup l'art. J'ai des pièces que j'ai collectionnées. C'est pas des grandes pièces, je veux dire, on parle certainement pas d'un Riopel, clairement pas. Sauf que moi, pour vrai, j'ai j'ai des pièces qui me font du bien, qui me font plaisir. Mm-hmm. C'est vrai que naturellement, j'en ai beaucoup. J'ai beaucoup des pièces féminines en fait. J'ai très peu d'hommes dans mes collections. Okay. J'ai beaucoup. J'ai beaucoup d'artistes féminines.
1: On saura quoi vous offrir pour votre de...
0: Ouais, mais j'en ai une entre autres là, un grand format qui est jaune, un jaune pétant. C'est un immense format que j'adore. Mais ouais, c'est très personnel.
1: Vous aimez la couleur aussi alors?
0: Oui, j'aime la couleur.
1: Ouais. C'est ce qui attire aussi mon attention. Mm-hmm. En tout cas, voilà, la vente aux enchères aura lieu le jeudi 21 mai. C'est au 13 avenue Hazelton à la maison Eiffel, donc dans Yorkville à Toronto. Et d'ici là, donc dès demain et jusqu'au 19 mai, le public gratuitement est invité à contempler ces œuvres d'art au même endroit. Donc, et puis pour ceux qui ne peuvent pas s'y rendre mais qui sont curieux, toujours possible d'aller voir sur Eiffel.com les œuvres d'art qui sont exposées
0: pour
1: dans les 10 prochains jours.
0: Pour le plaisir. Et pour le bonheur des yeux et du cœur. Merci.
1: À bientôt.
0: Ciao. Oui.
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0: 16h40 à cette émission. Et là, on se parlait d'art, évidemment, mais il faut revenir quand même à des choses un peu plus sérieuses, quoique j'aime tellement ça parler d'art et de beauté du monde. Écoutez, on va revenir sur la Coupe du monde, vous savez, qui s'en vient de la FIFA 2026. On écoute à quoi environ un mois mes collègues masculins autour qui sont de grands fans du ballon rond peuvent me le dire. Je sais qu'ils ont déjà commencé à faire le décompte dans leur cœur. Mais voilà, on est à environ un mois du début de la Coupe du monde. Et c'est vrai que jusqu'à maintenant, on parle beaucoup de l'aspect sportif, de l'ampleur historique de cet événement-là. Ampleur historique parce que faut quand même le rappeler, hein, c'est organisé, cette FIFA, la Coupe du monde, par le Canada, les États-Unis et le Mexique. C'est la première fois que c'est organisé comme ça par trois pays. Derrière les stades et le spectacle, il y a donc beaucoup d'enjeux, beaucoup plus larges. On va s'intéresser aux inquiétudes entourant, notamment la traite des personnes dans les prochaines minutes avec une invitée. Mais avant, on s'intéresse à autre chose, c'est-à-dire que cette compétition-là qui soulève des questions importantes par rapport à la coordination entre les États et au niveau de la gestion des risques à grande échelle. Surtout dans cette période assez tendue avec les États-Unis. Mon collègue Nicolas Haddad en a parlé ce matin avec Adnan Kaab, analyste en stratégie internationale, géopolitique et défense. Il est également l'auteur d'un article publié sur le site Options politiques de l'Institut de recherche en politique publique. On va l'écouter.
4: C'est une première coupe qui va être organisée entre trois pays. La première qui a été organisée entre deux pays, ça remonte au Japon et à la Corée du Sud, en 2002. Mais cette fois-ci, ce qui change, c'est que ces trois pays, c'est 48 équipes au lieu de 32 et c'est 104 matchs au lieu de 64. Donc, on passe d'une co-organisation régionale vers une co-organisation continentale. Et ce qui change dans tout ça, ce n'est pas seulement sécuriser les stades, c'est une coordination entre plusieurs systèmes politiques, plusieurs cadres juridiques, plusieurs services frontaliers et plusieurs cultures sécuritaires. Et tout ça sur des milliers de kilomètres et pendant une période d'un mois. Donc, si vous voulez, on peut prendre un exemple, celui d'un Brésilien, par exemple, qui peut atterrir à Dallas pour un match, prendre ensuite un vol vers le Mexique, Guadalajara, et puis terminer son parcours à Toronto. En quelques jours, donc, il aura, comme vous avez compris, traversé trois pays, et plusieurs juridictions et plusieurs systèmes de sécurité. Et c'est ça la vraie nouveauté de 2026.
5: Alors, les choses sont différentes, mais on a peut-être quelques exemples du passé qui nous aident à comprendre là où on est aujourd'hui. Donc, dans votre article, vous êtes appuyé sur la Coupe d'Afrique des Nations, cette dernière édition au Maroc. Le tournoi qui n'a pas connu de crise majeure. Bon, il y a eu quand même beaucoup d'excitation rendue à la finale, mais bon, il y a eu une série de tensions et d'incidents qui ont mis les systèmes sous pression. Donc, quel genre de leçon peut-on en tirer pour cette Coupe du Monde nord-américaine?
4: Alors, vous avez mis le doigt sur le sujet, sur la chose qui fait mal. Donc, moi, ce que j'ai tiré comme analyse de la dernière CAN, c'est que les incidents les plus difficiles à gérer ne sont pas toujours ceux qui se passent physiquement sur le terrain. C'est les polémiques autour de l'arbitrage, certaines vidéos sorties de leur contexte, les tensions amplifiées sur les réseaux sociaux, tout ça a créé une pression médiatique beaucoup plus forte que les incidents eux-mêmes. Donc, la leçon à tirer pour moi pour 2026, ce serait, comme c'est une exposition mondiale sans précédent, ce serait prendre en considération la dimension numérique. Elle va devenir un enjeu sécuritaire à part entière. Finalement, la gestion de cet événement, ce ne serait pas uniquement de gérer les stades, il va falloir gérer ce que les gens pensent voir en temps réel sur leur téléphone. Et cette perception peut influencer rapidement les comportements de foule, les déplacements, et même remettre en cause la confiance dans l'organisation. Donc, pour revenir à votre question, oui, ça peut influencer, mais je reste serein et confiant que politiquement, c'est pas faisable de pouvoir interférer dans un événement avec une telle ampleur. Médiatiquement, ça peut être suicidaire. Et pratiquement, je pense que c'est gérable si on met tous les composants dedans et si on, surtout, on met l'accent sur la coordination.
0: Voilà, on vient d'entendre donc cet expert en fait en stratégie internationale, géopolitique et défense, Monsieur Adnan Kaab, au micro de mon collègue Nicolas Haddad ce matin à l'émission. Il n'y a pas deux matins, pareil. Vous l'avez entendu donc, qui revenait un peu sur les défis stratégiques d'assurer une sécurité lors de cette Coupe du Monde qui débute, encore une fois, je vous le répète, dans un mois environ, entre autres à Toronto. C'est une épreuve de sécurité importante pour l'Amérique du Nord. Si vous voulez entendre l'intégralité de cette entrevue, parce que là, vous avez entendu à peu près un extrait de 3 minutes, c'est disponible sur l'application audio. Vous allez à Il n'y a pas deux matins pareil. C'était ce matin, lundi 11 mai. On va reparler en fait de la Coupe du Monde, mais surtout en ce qui a trait aux difficultés puis aux dangers de la traite des personnes, parce qu'il y a un organisme de la région de Toronto qui s'y prépare. C'est le genre d'événement où vraiment les gens qui sont les plus vulnérables de notre société sont encore plus vulnérables et il y a un danger en termes de traite de la personne. On s'en parle tout de suite après cette chanson. C'est Ariane Roy avec Point de Mire.

0: Ouais, ce qu'on vient d'entendre, en fait, c'est Point de mire, cette chanson titre de une des chansons les plus connues en fait de l'album Aquanaut de Ariane Moffatt. Et il y a un album qui célébrait les 20 ans de cet album là qui est paru en 2022 de la part d'Ariane Roy. Donc, ce qu'on vient d'entendre essentiellement, c'est la version d'Ariane Roy et de Thierry Larose de la chanson Point de mire d'Ariane Moffatt. 16h50.
1: I came to Canada thinking that I'd be doing a summer job, and within 12 hours I was transformed into a stripper and a sex worker, and I was trafficked for 3 months. I kept in motels, I wasn't fed. The story you heard probably a million times.
0: Ouais, ce que vous venez d'entendre là, c'est le témoignage qu'on a entendu, entre autres, lors d'une conférence de presse qui avait lieu ce matin. Essentiellement, cette femme est en train de dire, quand je suis arrivée au Canada, c'était pour un emploi d'été. Et rapidement, je me suis retrouvée, en fait, on parle de trafic humain essentiellement. Elle s'est retrouvée à être prise en charge dans ce milieu-là. C'est que on en parle aujourd'hui particulièrement là, parce que cette Coupe du Monde, elle s'en vient dans un mois, dans la grande région de Toronto. Et la raison pour laquelle on a tenu à faire une sortie ce matin, c'est l'organisme N-Courage qui a décidé de faire une sortie pour dire, écoutez, il y a un risque bien, bien réel du trafic de personnes lors de la Coupe du Monde. On est dans la Semaine nationale des victimes et des survivants d'actes criminels, et N-Courage, qui est un service là, d'aide aux victimes d'exploitation sexuelle et traite de personnes dans la région de Peel, dans la grande région de Toronto, on a annoncé une expansion des services parce que, entre autres, les événements sportifs comme ceux de la Coupe du Monde, c'est des périodes de temps et des événements où il y a un danger encore plus grand. J'en parle tout de suite avec ma prochaine invitée, qui est travailleuse, oui, en protection de l'enfance, spécialisée en immigration à Peel Children Aid Society, Madame Lubna Zougari. Bonjour.
2: Bonjour.
0: Merci d'être avec nous aujourd'hui. Vous existez depuis 5 ans à peu près dans la région de Peel, le N-Courage, en tout cas. Parlez-moi de quotidiennement ou si vous pourriez me décrire ce qu'on retrouve ici dans la grande région de Toronto comme problématique environ la traite des entourant la traite des personnes. Ce serait quoi? Pourriez-vous me décrire ce que vous voyez comme et ce que vous entendez comme histoire?
2: Alors, les histoires, elles sont toutes uniques, hein, parce qu'on a toujours affaire à des personnes qui sont individuelles et qui ont leur propre histoire. Par contre, il y a une chose que beaucoup de personnes pensent, c'est que la majorité des personnes victimes de la traite humaine sont des immigrants ou des gens qui ne sont pas canadiens. Or, il s'avère qu'il y a 63% en fait des victimes qui sont canadiens, qui sont des citoyens canadiens. Nous, nous sommes mandatés plus spécialement sur les jeunes de 12 à 24 ans, et notre mandat est vraiment de les accompagner. On aimerait offrir un parcours intégré, donc du coup avec différentes ressources qui sont ensemble pour pouvoir éviter aux victimes de devoir relater de nouveau à chaque fois leur histoire et ce qui leur est arrivé. Donc voilà, c'est pour vous dire ce qu'on voit de manière quotidienne. Ce qu'on peut dire, ce qu'on a pu évaluer, c'est que en général, les jeunes qui sont impactés par ce problème-là, ce sont des jeunes qui sont déjà vulnérables, qui sont confrontés à l'isolement, qui ont des difficultés familiales ou une instabilité, qui peuvent les rendre plus susceptibles de tomber dans les griffes de ces prédateurs, tout en sachant que tout le monde peut être victime.
0: Ouais. Ben absolument. Et pourquoi, parlez-moi de grands événements. Là, on dit, bon, la FIFA, parce que c'est ce qui s'en vient. Là, on comprend que c'est un exemple parmi tant d'autres. Donc, de grands événements comme ceux-là, qu'est-ce qui fait en sorte que ça favorise la traite des personnes?
2: Mais quand on a des grands événements comme ça, on a une mobilité humaine qui est plus importante. Du coup, on a beaucoup de personnes qui viennent dans un pays qu'ils connaissent pas forcément et qui se retrouvent face à des personnes qui vont les trafiquants. C'est pas simplement on vient puis on vous kidnappe en pleine journée puis on va vous vendre ailleurs. C'est pas comme ça que ça se passe du tout. En général, c'est une relation qui se crée avec des cadeaux, avec des promesses, avec des belles choses qui sont dites. Et forcément, quand on a des grand mouvement comme ça de population, c'est là où on se retrouve, où il y a la fête, parce qu'on parle de la FIFA, donc forcément ça va être festif, ça doit être dans l'échange, dans la volonté de découvrir des choses. Et c'est dans ces moments-là que nous on pense qu'il y aura plus de victimes, qui risquent d'avoir plus de victimes. C'est pour ça qu'on a créé un office, un bureau qu'on va être disponible directement à l'aéroport, avec l'envie et puis la volonté de pouvoir réussir à intervenir en amont avant que ça devienne beaucoup trop grave, en fait.
0: Ah oui, donc carrément à l'aéroport. Vous pensez que c'est là,
2: Oui.
0: au lieu de dans les rues, au lieu de près des événements justement de la FIFA, vous pensez que c'est l'aéroport le meilleur endroit?
2: En fait, la chose qu'il faut savoir par rapport à ces trafiquants, à ces prédateurs, c'est que
0: Ouais.
2: ça se fait en douceur. Ça se fait pas dans la violence. Donc même si dans la rue on aurait des personnes qui participent à ce trafic d'êtres humains, on pourrait pas les identifier forcément directement parce que ça se voit pas. Ça se voit pas forcément. Une personne qui vous approche et qui vous dit comment vous êtes incroyable, oh mais vous savez, moi j'ai un super boulot à vous offrir, ou par exemple si tu me suis, ben tu vas avoir une vie de rêve, je vais m'assurer que tu vas avoir la meilleure vie, etc. Et c'est pour ça qu'il y a beaucoup de jeunes aussi qui tombent là-dedans, c'est qu'on vous vend du rêve. Et ça se fait pas dans la violence. En général, ça se fait dans la douceur, ça se fait dans le rêve. Et c'est quand la réalité nous rattrape, comme elle a bien pu en parler la personne ce matin qui a témoigné. C'est après qu'on se rend compte, ah mais attends, j'ai plus mon passeport, j'ai plus accès à rien, et puis voilà, me voilà que bah, j'ai plus du tout de liberté. En fait, je suis prisonnière.
0: Concrètement, parce qu'on va devoir se laisser, le Radio-Journal, malheureusement, va nous couper parce qu'on pourra en parler encore très, très longtemps. Mais concrètement, qu'est-ce que je peux faire, moi, comme simple Torontoise ou comme peu importe les personnes qui nous écoutent, qu'est-ce qu'on peut faire, nous, pour repérer, signaler une situation?
2: Alors, il n'y a pas un seul signe qui va vous dire, oh, ça se passe. C'est beaucoup de petits signes qui peuvent vous alerter, comme par exemple un changement soudain de comportement ou de groupe d'amis, un isolement vis-à-vis de la famille et des amis, une possession un peu plus de plusieurs téléphones portables, ou une personne qui est un peu surveillée, contrôlée par quelqu'un d'autre. Ça peut être, vous vous rendez compte que cette personne, elle commence à consommer de la drogue, de l'alcool, ce qui n'était pas le cas avant, ou une porte, vous avez pu voir qu'il y a des fausses pièces d'identité, ou alors des blessures physiques, des tatouages, des bijoux suspects. Toutes ces choses-là, ça peut être là. Enfin, il y a beaucoup de. Si vous voyez qu'il y a un changement chez quelqu'un et que ça vous. Vous avez la petite sonnette d'alerte qui se. Tout simplement, contactez-nous. Vous avez le numéro de téléphone, je ne sais pas si je peux le donner
0: Oui,
2: ici.
0: allez-y, allez-y.
2: Mais, voilà. C'est le 833. 900 10 10. Je répète, c'est le 1 833 900 10 10. Ça c'est la ligne pour lesquelles on appelle ça la ligne hotline pour les personnes qui sont victimes de human trafficking. Et puis sinon, vous pouvez toujours nous contacter à Entourage, Encourage. Et c'est pareil, là on pourra vraiment vous accompagner en cas de besoin. Je peux vous donner le numéro de téléphone si vous voulez bien.
0: Oui.
2: OK, 905 866-2831. Je répète, 905-866-2831. C'est la meilleure façon d'aider les personnes. Il est préférable que vous nous contactiez et qu'en fait, ce soit pas.

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4: Aujourd'hui au Radio Journal, éclosion d'antivirus, tous les Canadiens en quarantaine se portent bien, mais les autorités demeurent aux aguets.
5: All were and continue to be well and have no symptoms.
4: Les passagers du bateau ont maintenant tous été évacués. Dossier santé numérique au Québec.
6: Ça a bien été. Il y a eu des petits bugs informatiques, mais on s'y attendait.
4: Le milieu hospitalier est satisfait de son déploiement malgré quelques pépins. Et la volonté du gouvernement Carney d'accélérer l'évaluation des grands projets se heurte à des critiques au sein même des troupes libérales. Bonjour, ici Jean-Sébastien Bernatché. L'opération débarquement du navire touché par une éclosion d'antivirus est terminée. 122 personnes, soit les derniers passagers encore à bord et des membres d'équipage, ont quitté le MV Hondius hier et aujourd'hui aux îles Canaries pour être ultimement rapatriés dans leurs pays respectifs. Pendant ce temps, au moins deux nouveaux cas de contamination ont été confirmés aujourd'hui, l'un en Espagne et l'autre aux États-Unis. Et puis chez nous, les quatre Canadiens qui étaient à bord du bateau de croisière au moment où l'éclosion d'antivirus a été déclarée seront suivis quotidiennement pendant 42 jours. Leur période d'isolement complet sur l'île de Vancouver pourrait cependant se terminer dans 3 semaines. Julie Landry explique.
7: Les quatre Canadiens sont arrivés sans complications, épuisés, mais soulagés d'être de retour, comme l'a expliqué la médecin hygiéniste en chef de la Colombie-Britannique, Bonnie Henry. Ils sont maintenant isolés dans des logements dans l'île de Vancouver et ils vont bien. Il s'agit d'une personne septuagénaire qui est retournée dans son logement où elle habite seule, une autre dans la cinquantaine, originaire de la Colombie-Britannique mais qui habite à l'étranger, qui doit s'isoler dans un logement identifié par les autorités sanitaires. Il y a aussi un couple de septuagénaires yukonais qui va aussi rester sur l'île parce que le Yukon n'aurait pas les moyens d'intervenir si des symptômes se présentaient. La docteure Bonnie Henry s'est dite rassurée, surtout que les quatre Canadiens avaient une cabine loin du foyer du virus dans le bateau, mais elle demeure aux aguets.
5: We are in a very critical phase of the incubation period.
7: Parce que nous nous trouvons toujours dans une phase très critique de la période d'incubation. Pour l'instant, la période d'isolement complète est de 21 jours et les autorités vont la prolonger au besoin. Pendant ce temps, 3 Ontariens, dont 2 qui avaient quitté le bateau avant l'éclosion et 2 Albertains qui auraient pu être en contact avec quelqu'un à risque, sont isolés et suivis quotidiennement par les autorités. Toutefois, la personne du Québec qui était en isolement préventif à la suite d'un voyage à l'étranger n'aura pas à faire de quarantaine. Ici Julie Landry, Radio-Canada, Vancouver.
4: Au Québec, c'était jour de test pour le dossier santé numérique. Après un lancement sans accroc en fin de semaine, des problèmes ont été signalés ce matin dans certains CIUS. Des experts et des syndicats craignent d'autres défaillances possibles dans les semaines à venir, comme l'explique David Savoie.
6: Ça a bien été. Il y a eu des petits bugs informatiques, mais on s'y attendait, puis les techniciens informatiques qui nous répondent.
8: Cette travailleuse de la santé estime que les choses se sont assez bien passées avec ce nouvel outil numérique. Lundi, une panne a bloqué le système, un problème résolu en quelques heures. Le genre de souci appréhendé par les autorités. La ministre de la Santé, Sonia Bélanger.
9: Bien, il va y avoir des anomalies. Moi, j'appelle ça des anomalies. Puis, mes attentes comme ministre de la Santé, c'est qu'elles soient corrigées rapidement.
8: Mais au-delà des hoquets occasionnels du DSN, des syndiqués s'inquiètent des répercussions à plus long terme. Patrick Viennot de l'Alliance du personnel professionnel et technique de la santé et des services sociaux, la PTS, au CIUS du Nord de Montréal.
10: Ce qu'on craint, c'est tout le retard qu'on va accumuler là, avec parce que nos activités cliniques sont diminuées là, avec la mise en place du DSN. Il y a une courbe de croissance, on le sait, le temps que les gens se fassent la main avec ce nouvel outil de travail-là.
8: La docteure Samira Raimi s'occupe de la chaire de recherche du Canada en intelligence artificielle et en soins de santé primaire numérique avancée.
11: For such systems, it usually takes years.
8: Elle croit qu'il faudra des années avant que tous les intervenants du milieu de la santé maîtrisent bien ce nouvel outil et que la productivité puisse être bien évaluée. Ici David Savoie, Radio-Canada, Montréal.

0: Toujours au Québec, le gouvernement a annoncé des investissements de 250 millions de dollars pour mettre en place la stratégie nationale de prévention en santé annoncée en août dernier. Québec veut, entre autres, réduire la croissance des maladies évitables et diminuer l'écart de mortalité prématurée lié aux inégalités socio-économiques. La présidente de la Table québécoise pour un mode de vie physiquement actif, Sylvie Bernier, se réjouit que des mesures pour encourager les saines habitudes de vie sont incluses dans le plan.
1: La valorisation du plein air, l'accès aux parcs de proximité, on sait très bien que c'est bon pour la santé physique, la santé mentale, d'avoir accès, donc ça diminue l'anxiété, ça diminue le stress, la dépression, donc ça a un impact énorme sur les défis de santé mentale, en plus de nous permettre de bouger le jus libre et d'être plus actifs.
0: Par ailleurs, la ministre de la Santé, Sonia Bélanger, a annoncé que d'ici l'été, un tableau de bord qui présentera plusieurs indicateurs sur la santé de la population sera mis en ligne. Santé toujours, face à l'engorgement du système hospitalier ontarien, le gouvernement Ford donne plus de pouvoir aux pharmaciens. Ces professionnels pourront donc bientôt exercer 14 nouveaux actes médicaux dans le but d'augmenter l'accès aux soins de santé pour la population. Reportage de Catherine Brulotte.
2: Le pharmacien de Toronto, Alexandre Mihaila, croit que les nouveaux pouvoirs que lui octroie la province permettront à ses clients de se sentir mieux, plus rapidement.
3: Quand je fais une évaluation de leurs conditions, qu'on puisse être capable maintenant d'avoir accès à plus d'outils.
2: Des poux aux verrues plantaires, en passant par des maux de tête légers, les patients atteints de 9 affections mineures pourront, dès juillet, se présenter à leur pharmacie et y recevoir des médicaments sans avoir besoin de prescription.
3: Pour qu'on puisse aider plus adéquatement les patients.
2: Les pharmaciens seront aussi en mesure d'administrer 6 vaccins, déjà financés par le système public, mais qui doivent pour l'instant être donnés en clinique médicale. Des façons de réduire la pression sur l'ensemble du système de santé, selon la ministre Sylvia Jones.
4: We'll improve access to care and reduce pressure on the healthcare system.
2: Dans un communiqué, l'Association médicale ontarienne, qui représente les médecins, souligne que la délégation de responsabilité médicale à d'autres professionnels de la santé, comme les pharmaciens, nécessite une bonne coordination entre les fournisseurs afin d'éviter les erreurs.
5: We have nowhere centrally to track.
2: Une prise de risque que déplore Adil Samji, candidat au leadership pour l'opposition libérale à Queen's Park.
5: Especially if the people who are seeing these pharmacists don't have a family doctor of their own.
2: Il souligne que les patients à la recherche de soins n'ont souvent aucun accès à un médecin de famille qui pourrait coordonner les soins. Ici Catherine Brulotte, Radio-Canada, Toronto.
0: À Ottawa, des tensions font surface au sein du caucus libéral. Des ministres du gouvernement défendent l'approche du premier ministre après l'annonce de son vaste projet de réforme réglementaire pour accélérer les grands projets d'infrastructure. Mais l'ex-ministre de l'Environnement, Stephen Guilbeault, lui, a comparé l'orientation du gouvernement Carney aux années de Stephen Harper. Christian Noël nous en dit davantage.
6: Il sera contesté.
7: Une autre sonnette d'alarme tirée par l'ancien ministre de l'Environnement, Stephen Guilbeault.
6: Qui est proposé factuellement en termes de modifications aux différentes lois, va plus loin que ce que le premier ministre Harper avait proposé à l'époque.
7: La réforme majeure proposée par Ottawa va, selon lui, nuire à l'environnement, donner des passe-droits aux promoteurs et affaiblir la protection des espèces menacées.
6: L'évaluation d'impact, c'est pas là pour achaler les entrepreneurs.
7: Des critiques qui mettent au jour des frictions au sein de l'équipe de Mark Carney, les ministres Mark Miller et Mélanie Joly.
8: C'est ça qu'il faut qu'on accélère le pas, mais sans compromettre un de nos principes.
9: Je comprends cette tension-là, je la comprends.
8: Oui.
9: Mais en même temps, je le sais à quel point la géopolitique est en train de changer et je suis consciente qu'on ne peut pas être dépendant des Américains.
7: Des environnementalistes croient que le gouvernement fédéral fait fausse route. Marc-André Viau d'Équiterre.
10: Mais on ne pourra pas compenser les problèmes économiques avec un affaiblissement environnemental.
7: Mais des gens d'affaires, eux, se réjouissent. Marc Desormeaux du Conseil des affaires.
11: Ça donne plus de certitude, plus de confiance.
7: Stephen Guilbeault, lui, assure que son désaccord public ne mènera pas à un divorce politique, du moins pour le moment.
6: Je lance pas des grenades autour de moi. Je lance pas d'accusations à qui que ce soit.
7: Mark Carney fait le pari que les Canadiens se préoccupent davantage de croissance économique que d'environnement. Et au sein de son gouvernement, à part Stephen Guilbeault, les voix vertes se font discrètes. Ici Christian Noël, Radio-Canada, Ottawa.
0: Aux États-Unis.
12: It's unbelievably weak, I would say. I would call it the weakest right now.
0: Donald Trump a déclaré que le cessez-le-feu entre l'Iran et les États-Unis n'a jamais été aussi fragile que maintenant depuis son entrée en vigueur. Le président a fait cette déclaration après avoir rejeté le dernier plan de paix proposé par Téhéran. Le principal négociateur iranien a pour sa part affirmé que son pays était prêt à riposter en cas d'agression américaine. En terminant, le cinquième et ultime match qui devait avoir lieu ce soir à Laval entre la Victoire de Montréal et le Frost du Minnesota est reporté. Par voie de communiqué, la Ligue professionnelle de hockey féminin précise que le match a dû être annulé afin d'assurer la sécurité des joueuses en raison d'une maladie. Sans plus de précision, quoi qu'on ajoute, ce n'est pas cette situation liée à l'antivirus. Le match de ce soir devait déterminer qui affrontera la Charge d'Ottawa en grande finale, bien sûr. Il aura lieu plus tard. 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Bonne soirée de la part de toute l'équipe de la Salle des Nouvelles.

0: 17h10, bienvenue, rebonjour, contente de vous savoir là. C'est Martine Laberge qui vous parle jusqu'à 18h. Et c'est Jean-Loup Doudard qui est arrivé en studio pour nous parler, lui, du Téléjournal Ontario 18h. Bonjour Jean-Loup.
1: Bonjour Martine.
0: En remplacement donc de notre collègue M. Simard toute la semaine.
1: Qui a jugé bon de prendre des vacances, donc bon. Je suis là pour le remplacer.
0: Ben, tant mieux pour lui et tant mieux pour nous. Vous voici. Alors, contente de vous accueillir à ce micro. Jean-Loup, de quoi est-ce que vous allez nous parler ce soir au Téléjournal?
1: On a jugé bon de parler, de s'étendre un peu plus longtemps sur l'aéroport Billy Bishop. Donc, comme vous le savez, Doug Ford, le premier ministre ontarien, a de grandes ambitions pour l'aéroport des îles de Toronto. Il veut y faire atterrir des jets et quintupler l'achalandage dans ce petit aéroport. Et on a décidé avec notre correspondante parlementaire, Mina Djukic, de s'étendre un peu plus longtemps sur les questions qui entourent ce projet. Parce que bon, on en parle un peu tous les jours. Monsieur Ford a dit cela, son opposant politique a dit ceci. Mais qu'en est-il vraiment? À quelle distance doit-on étendre la piste d'atterrissage pour permettre l'atterrissage de ces avions? Est-ce qu'ils vont faire du bruit? C'est une question qui soulève
0: objectivement,
1: beaucoup.
0: Objectivement, possible.
1: Mais c'est difficile à dire, hein, parce qu'il faut aller chercher des experts qui s'y connaissent, mais aussi, c'est pas tous les experts qui s'accordent là-dessus.
0: J'en parlais avec notre collègue, parce que c'est Luna, j'imagine, Marchais qui vous propose ce reportage.
1: C'est Mirna Djukic.
0: Non, c'est Mirna Djukic.
1: Qui travaille là-dessus. Et écoutez, il y a plusieurs choses. Hein. Il y a l'aéroport lui-même, l'autorité aéroportuaire de Toronto, qui dit que c'est les jets d'aujourd'hui, de 2026, sont moins bruyants que les avions à turbopropulseurs, les Q400, qui sont déjà permis à cet aéroport-là. Mais d'autres experts disent oui, peut-être, mais en plein vol, mais quand on atterrit, quand on décolle, là, c'est là que ça devient plus bruyant. Donc,
0: voilà. Finalement, on en a 5 fois plus, je veux dire, il y a plus de bruit, nécessairement. Voilà. Ouais, non,
1: donc,
0: c'est
1: on se penche sur le bruit, on se penche sur l'impact sur l'écosystème, sur si vous avez vraiment besoin si vous n'avez pas suivi le dossier de l'aéroport de Billy Bishop, et vous vous dites, OK, là, c'est le jour où je me renseigne, ben,
0: Téléjournal Ontario.
1: Au Téléjournal Ontario, ce soir.
0: Parfait, c'est bien noté, Jean-Loup. Autre chose?
1: Oui, ben, on suit la situation du virus, le hantavirus,
0: oui,
1: bien entendu.
0: J'en parle dans les prochaines minutes là, avec un invité, justement.
1: 3 personnes en Ontario, une dans la région de Peel, pas très loin de Toronto, 2 à Owen Sound, 45 jours de quarantaine. Donc, on va suivre tout cela au Téléjournal également.
0: Merci beaucoup, Jean-Loup. Bon Téléjournal. Et regardons ensemble quelques détails de la météo pour quoi pas. J'ai pas encore parlé de météo aujourd'hui, en tout cas, durant cette émission. 12 degrés Celsius au moment où on se parle au centre-ville de Toronto. C'est généralement nuageux, mais avec des percées de soleil ici et là. Ce qu'on prévoit pour les prochains jours, demain, mardi, des possibilités d'averses, 40% de probabilité d'averses demain, quoique il y a aussi des possibilités de quelques percées de soleil. Mercredi, jeudi, nuageux complètement. Donc, ce sera gris avec des possibilités d'averses, 60% de probabilité d'averses pour mercredi. Juste des nuages pour la région la journée de jeudi. Au niveau des mercures, là, ça reste agréable. Donc, 14 à 15 degrés. En fin de semaine, on prévoit du temps quand même passablement agréable. 21 degrés jusqu'à 22 degrés. Donc, ça, c'est pour le week-end. Et là, je vous parlais de Toronto. Pour Windsor, 12 degrés en ce moment. Essentiellement, le même scénario au niveau de demain. Donc, 40% de probabilité d'averse de pluie avec quelques percées de soleil qui sont également possibles pour demain. Mercredi, ce sera la journée à oublier. Pluvieux, 16 degrés. À partir de jeudi, le soleil sera de retour avec des alternances de soleil et de nuages. Et encore une fois, des mercures qui sont très intéressantes, 17 jusqu'à 22, 25 degrés Celsius pour la belle région de Windsor samedi. Je vous reparlerai de météo tantôt pour les autres régions, si vous le voulez bien. 17h15 minutes.

0: vous en reparlerai parce que mon prochain invité, il est là. On revient en fait sur ce fameux virus, le hantavirus, qui a affecté 6 passagers du bateau de croisière MV Hondius, dont 3 en sont décédés, faut-il le rappeler. Ce navire-là contenait 147 passagers et membres d'équipage de 23 nationalités différentes, dont l'évacuation s'est terminée, soit dit en passant, aujourd'hui même. Là. Leur confinement, donc, de ces personnes dépend maintenant de leur pays d'origine. L'Organisation mondiale de la santé recommande un isolement de 42 jours pour les passagers évacués, mais chaque pays est libre d'établir ses propres règles sanitaires. Donc, ici, au Canada, les 4 Canadiens qui ont participé à cette croisière sont maintenant en isolement en Colombie-Britannique pour au moins 21 jours, mais leur confinement pourrait se prolonger jusqu'à 6 semaines. Pour y voir un peu plus clair dans tout ça, j'en discute avec Benoît Barbeau, qui est professeur en sciences biologiques à l'Université du Québec à Montréal. Il est expert en virologie et donc la personne idéale et toute désignée pour nous donner plus d'informations. Bonjour, M. Barbeau.
1: Bonjour.
0: Alors, qu'est-ce qui explique le fait que les règles de confinement varient d'un pays à l'autre?
1: C'est une très bonne question et en fait, c'est chaque pays, et j'aime beaucoup faire un parallèle avec, parce qu'on là, on s'en rappelle très bien, un parallèle avec ce qu'on a vécu avec durant la pandémie. Mm-hmm. Rappelez-vous que chaque pays avait une façon d'agir ou des comportements, ben pas des comportements, mais des mesures qui étaient différentes,
0: oui,
1: en fonction justement de l'infection, de la transmission avec ce début de pandémie. On sera plus comparer la Suède et même au niveau de l'Angleterre au tout début qui visait vraiment plus ce qu'on appelle l'immunité collective, l'atteinte de l'immunité collective. Alors, c'est certain que chaque pays, chaque organisme de santé publique vont évaluer les risques de transmission et peuvent l'évaluer différemment. En ce moment, on fait affaire avec un virus, un hantavirus, qui provient de celui qu'on appelle des Andes.
0: Les Andes, oui.
1: Qui est un des rares qui est transmissible humain-humain, qui drôlement complexifie la situation parce qu'habituellement, ces virus-là ne sont pas transmissibles d'humain-humain. Ce qui est aussi très important à se rappeler, en effet, c'est que ce virus-là cause des maladies qui sont relativement graves chez l'humain. Donc, il y a un taux de fatalité quand même qui est pas comparable par rapport au virus de la COVID-19 ou au virus de la grippe.
0: Non, qui est beaucoup plus élevé, là.
1: Oui, exactement. Oui. On parle de 10 à 30, parfois 60%. Ça ne veut pas dire nécessairement que en ce moment, il va y avoir un taux de 60% de fatalité par rapport aux gens qui sont infectés, mais n'empêche que c'est élevé par rapport à un virus comme le virus de la grippe ou de la COVID-19. Cependant, ce n'est pas un virus qui est un virus respiratoire. Il n'est pas transmissible par la même façon que ces fameux virus-là qu'on voit circuler particulièrement à l'automne, que les gens sont tous renfermés. Puis là évidemment, avec les aérosols et les gouttelettes, on a plus de transmission. Alors ça, d'une certaine façon, c'est rassurant. Mais cependant, c'est pas un virus qui est très présent chez l'humain. Alors, il est certain que chaque pays, en tout cas, tous les experts en santé publique vont évaluer les données qui sont présentes et aussi déterminer le temps d'incubation. Donc, on parle de quelques semaines. Dans les cas extrêmes, on parle de même jusqu'à 8 semaines. Mais habituellement, le taux le plus élevé, ou la durée d'incubation la plus élevée, c'est 6 semaines. Et ils vont évaluer justement le temps d'incubation. Évidemment, sans pour autant avoir beaucoup de données, parce qu'étant donné que ce virus-là n'est pas très prévalent au niveau à l'échelle mondiale, peu de données. Donc, on va évaluer quand même la possibilité qu'une personne ou certains des personnes qui ont été rapatriées, qui étaient sur le bateau, qui auraient été possiblement ou non en contact avec les personnes infectées, puissent rapporter le virus et en fonction du temps d'incubation, se dire est-ce que après 21 jours, après 5 semaines, cette personne-là, si elle n'a pas de symptômes et si elle n'a pas de test positif en PCR pour le virus en question dans leurs échantillons sanguins, est-ce que cette personne-là, on peut déterminer qu'elle est à peu près, somme toute, non infectée? Et ça, évidemment, on a une science vraiment exacte, mais à savoir comment qu'ils déterminent si oui ou non la personne peut arrêter son confinement, eh bien là, c'est certain que ça va varier d'un pays à l'autre, puis chacun va évaluer le risque pour la communauté. Mais même si cette personne-là si malheureusement elle est relâchée, ou relâchée, c'est pas le bon terme, mais du moins, on arrête le confinement et elle a soudainement des symptômes et qu'elle est positive, ça ne veut pas dire pour autant que vous allez avoir automatiquement un taux de transmission qui est comparable au virus. Mais non, mais on veut autant, évidemment, éviter cette situation-là. Et chaque pays va gérer, jauger le risque à sa façon. Et c'est pour ça, justement, compte tenu qu'on ne connaît pas beaucoup, on n'a pas autant d'informations qu'on voudrait avoir sur ce virus, mais chaque pays et chaque organisme va agir selon les risques et selon leur estimation à quel moment qu'on peut vraiment arrêter le niveau de confinement de ces personnes.
0: En sachant que l'Organisation mondiale de la santé recommande un isolement de 42 jours, mais que au Canada, là, ces personnes qui sont revenues, on nous dit qu'ils vont eux avoir en fait l'isolement en Colombie-Britannique, là, on nous dit au moins 21 jours. Donc le minimum est de 21 jours.
1: Oui.
0: Est-ce que pour vous, le Canada, est-ce qu'on est suffisamment prudent ou est-ce qu'on fait preuve, on manque de prudence dans ce cas-ci?
1: Je crois quand même que les experts en santé publique, les gens qui connaissent un peu mieux l'antivirus que moi, vont certainement être mieux placés pour répondre à votre question. C'est certain qu'on ne veut absolument pas que ce virus commence à être transmis au niveau de la population, à cause principalement justement des risques au niveau de la santé. Mais ils vont certainement regarder un peu ce qui se passe au niveau mondial, au niveau des différents passagers. Ils vont certainement aussi s'informer à savoir si ces gens-là ont été possiblement en contact avec les personnes qui ont été infectées et donc qui auraient eu la probabilité d'être contagieuses. Donc, en regardant un peu ce qui se passe auprès des différents passagers, à quel point justement certains pourraient sortir positifs ou versus les autres qui sont non positifs. Et en faisant ce suivi très serré, c'est certain qu'on ne parle pas juste de confiner la personne et de la laisser à un endroit bien particulier, puis de regarder, puis après ça...
0: Regarder ailleurs, là, c'est ça, non. On regarde, on surveille.
1: On ne se débarrasse pas de personne. Mais on doit très bien suivre justement ces symptômes, mais aussi regarder l'évolution de sa situation au niveau de ses échantillons sanguins. On a des outils extrêmement sensibles pour pouvoir détecter le virus et on l'a vécu à travers la pandémie. Ce qu'on appelle les tests PCR, c'est des tests justement qui nous permettent de détecter le bagage génétique de ces virus de façon extrêmement sensible. Alors, on va faire ce suivi-là, on sait c'est quel virus, on a exactement le kit nécessaire avec le bon matériel à utiliser pour détecter le virus en question de façon extrêmement sensible. Alors, pendant toutes ces semaines-là, on parle donc en ce moment de 20 quelques jours, on va suivre de près et après coup, la santé publique prendra une décision en fonction, comme je l'ai mentionné, qu'est-ce qui se passe à travers ou quelle est la situation des autres passagers du bateau? Est-ce que certains sont devenus positifs? Et quelle est la réalité de chaque passager en fonction de la probabilité qu'ils ont été en contact avec les personnes qui ont été infectées et qui auraient donc été contagieuses? Si vraiment on se limite à 6 à quelques personnes ou un peu plus de personnes qui sont infectées, puis le reste des passagers pendant toutes ces semaines-là ne semble pas avoir de symptômes ou de signaux positifs, je pense qu'on est quand même relativement confiant. Ça ne veut pas dire qu'après 21 jours, on va demander à ces personnes-là de se pointer justement dans une foule ou d'être en contact nécessairement ou que vous peut-être un peu plus de risque. On va peut-être aussi y aller de façon progressive, mais c'est certain qu'on va être rigoureux et on va être plus strict que pas assez.
0: Bon, ben, on suit ça de près, évidemment. Merci beaucoup, Benoît Barbeau. Je rappelle aux auditeurs, aux auditrices que vous êtes professeur en sciences biologiques à l'Université du Québec à Montréal. Vous êtes expert, donc, en virologie. Grand merci à vous pour de nous avoir éclairés à ce sujet. Bon après-midi.
1: Avec plaisir. Bonne fin de journée. Bonne fin de journée. Au revoir.

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0: C'était Laurent Balin, une magnifique chanson, mais quand même, hein, qui se termine d'une assez drôle de façon avec les cuis, cuis, cuis, cuis. Bref, qui nous chantait cette pièce qui s'intitule tout simplement Oiseaux. En cette journée mondiale des oiseaux migrateurs, entre autres, c'est la raison pour laquelle on faisait jouer cette magnifique chanson. C'est une chanson, c'est une journée en fait qui est nommée par l'ONU. C'est célébré chaque année le deuxième samedi de mai. Alors, c'était cette fin de semaine. Cette année, le thème choisi est « Chaque oiseau compte. Vos observations sont importantes. » je vous rappelle que Charles, la semaine dernière, nous parlait de cette activité d'identification des oiseaux organisée dans le parc d'Annesville à Toronto. Mais vous savez, on peut observer les oiseaux absolument partout. Et cette journée mondiale des oiseaux migrateurs nous rappelle que c'est important, en fait, de les observer pour les connaître. Parce que pour les protéger, ces oiseaux et ces voyageurs extraordinaires, il faut les connaître et donc il faut les observer. Ce sont des voyageurs qui sont fragiles. Il faut leur faire attention. Pensons notamment à la perte d'habitat, le dérèglement climatique, des choses qui les impactent et les menacent beaucoup. Donc voilà, pensons aux oiseaux aujourd'hui. 17h31 à cette émission. Et là, des oiseaux, on va s'intéresser à complètement autre chose, les biocarburants. Mais peut-être que le lien à faire ici, c'est qu'on parle de la planète et de l'importance de la conserver. C'est que, je vous explique, la semaine dernière, le gouvernement d'Ontario a envoyé, vous savez, des communiqués de presse, on en a tout le temps, tout le temps, tout le temps. Et on en a envoyé un, entre autres, par rapport à un investissement d'environ 5 millions de dollars. C'est pas énorme, 5 millions, mais vous allez voir, c'est quand même assez intéressant au niveau de ce qu'on veut faire. C'est essentiellement pour soutenir le développement de nouveaux marchés qui sont liés aux biocarburants. C'est un investissement qui va profiter à Greenwater Technology dans le nord de la province. Essentiellement, ce qu'on va vouloir faire, c'est de produire du diesel renouvelable et du carburant d'aviation durable à partir de sous-produits des usines du secteur forestier. De là, donc, le nord de l'Ontario. La province dit vouloir accélérer la transition énergétique, réduire la dépendance aux énergies fossiles, notamment dans les secteurs comme, justement, l'aviation. Pour mieux comprendre les enjeux, je fais le point avec Georgiana Bailey. Elle est spécialiste en bioraffinage à CanMet Energy. C'est un centre de recherche de ressources naturelles Canada. Bonjour, Mme Bailey.
1: Bonjour, vous allez bien?
0: Je vais bien, merci. Merci d'être là pour nous parler de cet investissement-là. Comme je disais, 5 millions de dollars, c'est pas énorme là, quand on voit toutes sortes d'annonces du gouvernement passer comme ça, sauf que c'est un domaine qui est très, très, très particulier. Je le disais, donc, c'est pour développer du diesel renouvelable et du carburant d'aviation durable. Là, pourquoi ces biocarburants-là en particulier? Là, parce que c'est très ciblé.
1: En fait, quand on regarde les différents secteurs où est-ce qu'on a le plus d'émissions, parce que l'objectif, c'est de réduire nos émissions. Donc, quand on regarde vraiment les secteurs qui sont les plus touchés ou qui ont les plus grandes émissions, on pense souvent au secteur automobile, on peut penser au secteur du transport lourd où le diesel est utilisé et bien sûr, on pense à l'aviation. Donc, c'est pourquoi on veut justement essayer de réduire notre dépendance aux carburants fossiles en les remplaçant justement par des carburants renouvelables comme le diesel renouvelable et les carburants d'aviation.
0: D'accord. Donc, on va expliquer peut-être pour les auditeurs auditrices qui connaissent peut-être pas le secteur forestier. Essentiellement, ce qu'on veut là, puis ce qu'on veut utiliser là, ce sont des déchets. Donc, quand une industrie forestière, par exemple, va en forêt et là va couper des arbres pour, par exemple, soit pour une scierie ou encore pour une papetière, mais dans ce cas-ci, c'est surtout pour des scieries. Il va y avoir des résidus, c'est-à-dire que quand on prend une scie, par exemple, pour être très, très concrète, là, on prend une scie, on coupe un arbre et donc il y a du brin de scie qui tombe. Il va avoir tout plein de branches qu'on n'utilisera pas et donc qui vont rester comme ça sur le sol dans la forêt. On parle donc de récupérer, si j'ai bien compris, ces substances-là, ces matières-là qui sont organiques et donc de les utiliser pour en faire des biocarburants. Est-ce que tout est clair? C'est ça?
1: Oui.
0: J'ai bien expliqué?
1: Oui, c'est exactement ça. Oui, c'est exactement ça. Donc, c'est vraiment les résidus, comme vous avez dit, les résidus forestiers qui ne vont pas être utilisés. Donc, on va profiter pour les utiliser pour faire une certaine circularité de la matière première. Donc, réutiliser ces résidus-là qui, de toute manière, ils ne pourront pas être utilisés pour fabriquer autre chose, pour justement, à travers un procédé et un procédé de production de carburant de diesel ou de carburant d'aviation, on pourra arriver à le produire. Souvent, ce qu'on fait avec les résidus forestiers, c'est qu'il faut justement les sécher parce que comme ils sont en forêt, le taux de teneur en eau est assez élevé. Mm-hmm. Donc, on va venir les sécher et ensuite, on va passer, si je pense, au procédé de gazéification. On va venir les envoyer dans un réacteur qui fonctionne à peu près à 800 degrés Celsius, qui est très, très élevé, pour justement obtenir un gaz, un syngaz, ce qu'on appelle, qui va un gaz de synthèse, qui va nous permettre par la suite de obtenir nos carburants renouvelables.
0: D'accord. Donc, je voudrais qu'on parle des avancées par rapport là, au développement comme tel des biocarburants, mais je veux revenir à ce que je viens de décrire, donc ce processus-là d'aller chercher en forêt traditionnellement, parce que des biocarburants, ça fait longtemps qu'on connaît ça, il y en a, c'est utilisé dans certains secteurs. Il y a des usines comme ça qu'on appelle de cogénération, donc qui utilisent des déchets, des résidus forestiers. La problématique semble toujours la même, c'est-à-dire comment récupérer ces déchets-là sans que ça coûte trop cher, d'une part, et aussi sans qu'on doive justement prendre des fossiles, donc du carburant pour justement le dépenser pour aller les chercher, les récupérer en forêt. Est-ce que ça, c'est en train de changer ou est-ce que ces défis-là sont encore là?
1: Je vous dirais, c'est en train de changer tranquillement. Donc, un des éléments qu'il faut regarder, c'est justement pour le transport des résidus forestiers. Donc, nous, dans notre équipe, quand on regarde les emplacements, l'emplacement des usines qui vont produire les carburants renouvelables, on regarde toujours qu'on soit assez proche d'un endroit où on va trouver des résidus forestiers. Ou sinon, il y a un autre élément qu'on regarde également, c'est comment est-ce qu'on peut venir construire l'usine qui va produire donc le carburant renouvelable, venir l'intégrer à une usine déjà existante. Par exemple, comme une usine de pâte et papier, ça peut être aussi une scierie. Donc, comment venir vraiment construire l'usine, construire le procédé qui va nous permettre d'obtenir les carburants renouvelables sur le même site. Ça nous permet d'économiser en coût d'investissement pour la production de carburant. Et en même temps, on réduit justement les coûts de transport et ce défi-là qui est le transport de la matière première.
0: Ah oui, donc les nouvelles technologies, en ce sens-là, j'imagine, ça devient intéressant. Là. Donc, on peut construire à peut-être plus petit coût, ce genre d'installation, ou les ajouter, comme vous le disiez, à des usines qui sont déjà opérationnelles, où la matière est déjà envoyée. Donc, d'accord, donc on réduit beaucoup de ces obstacles-là. Parlez-moi du développement, les avancées peut-être les plus prometteuses là, dans le développement de ces biocarburants-là, et aussi ceux qui s'en viennent.
1: OK. Je vous dirais que les avancées sont assez bonnes parce qu'on sait, on a été capable de démontrer justement que de côté environnemental, on est capable, dans nos études, ce qu'on regarde, on est capable de réduire jusqu'à 95% nos émissions, donc vraiment versus les carburants fossiles. Et aussi, lorsqu'on regarde un peu les objectifs à long terme, donc par exemple, si on regarde pour le diesel renouvelable, on a une forte croissance progressive pour justement substituer le diesel dans le transport lourd. Et en parallèle, quand on regarde le carburant d'aviation durable, au Canada, il y a une roadmap, donc il y a une collectivité CISAF qui a développé un objectif pour le Canada de produire 1 milliard de litres de carburant d'aviation durable d'ici 2030. D'accord. Et lorsque ça, c'est à court terme. Et lorsqu'on regarde à court terme, l'Association internationale de l'aviation, elle vise la carboneutralité donc de l'aviation d'ici 2050. Donc, vraiment avoir zéro émission dans l'aviation d'ici 2050. Ça fait en sorte que ça donne vraiment une motivation pour justement venir développer ces procédés-là, les amener à grande échelle pour pouvoir atteindre ces différents objectifs.
0: Est-ce que, parce que moi, je n'ai pas de mesure vraiment, quand vous me disiez, là, je pense à mentionner 1 milliard. milliards, ou ça veut dire quoi en termes de pourcentage? On pourrait s'imaginer que cette industrie-là ou que les biocarburants pourraient remplacer, par exemple, le diesel, quoi que ce soit dans l'aviation ou au niveau commercial, comme vous disiez, là, les gros, le camionnage. Ça pourrait représenter quoi comme pourcentage? Qu'est-ce qu'on pourrait venir combler?
1: En fait, d'ici 2030, on vise peut-être à utiliser 10% de carburant durable en comparant avec les fossiles. Donc, on vise vraiment à remplacer 10% du fossile et dans l'objectif de vraiment en 2050 atteindre le 100%.
0: D'accord. Et pour l'aviation?
1: Ça, c'était pour l'aviation.
0: Ah,
1: oh,
0: c'était, pardon.
1: Oui, désolé. Pour le diesel, il n'y a pas vraiment de chiffre qui a été développé. C'est sûr qu'on veut aller petit à petit dans l'objectif de vraiment remplacer le diesel qui est utilisé pour les transports lourds. Il n'y a pas d'objectif en tant que tel au Canada pour le diesel renouvelable, mais pour les carburants d'aviation durable, c'est vraiment 10% d'ici 2030 dans l'objectif d'atteindre la carboneutralité d'ici 2050.
0: D'accord. Donc, il y a cet investissement-là, 5 millions de dollars. Ça va permettre quoi très exactement? Est-ce que vous savez?
1: Bon, en tant que spécialiste, malheureusement, je ne peux pas m'avancer là-dessus, mais je pense qu'il y a un élément qui est important de mettre de l'avant, c'est que il faut avoir une meilleure cohérence entre les différentes approches provinciales et fédérales pour vraiment contribuer à un environnement plus prévisible dans les investissements, pour vraiment favoriser le développement d'une industrie canadienne compétitive.
0: D'accord. Oui, il y a peut-être ça qui manque. Donc, parce que j'allais vous demander qu'est-ce qui manque encore au Canada pour que ce soit une industrie qui se développe bien, encore plus rapidement, pour que justement qu'il y ait des chaînes d'approvisionnement, parce que c'est de ça aussi dont on parle. Il faut avoir une matière première. Donc, c'est vraiment de mieux se coordonner. Est-ce que vous savez si c'est dans les plans? Qu'est-ce qui se fait à ce niveau-là?
1: Mais je vous dirais que le défi, n'est plus seulement technologique, mais c'est vraiment industriel et au niveau structurel. Donc, il faut vraiment créer toutes les conditions favorables pour avoir cette production-là de biocarburant à une échelle industrielle et pouvoir vraiment atteindre ces objectifs-là.
0: Ouais. Est-ce que vous sentez une volonté politique, une volonté aussi de la part des entreprises? Parce que l'industrie forestière, elle est gérée non pas par des gouvernements, mais par des entreprises.
1: Encore une fois, comme scientifique, mon rôle est vraiment plus d'évaluer les technologies et leur potentiel, mais je vous dirais que de manière générale, c'est sûr que les investissements dans les biocarburants peuvent contribuer à vraiment accélérer les développements des solutions à faible empreinte carbone.
0: D'accord. Merci. Oui, désolée, c'est vrai pour les questions. Là, c'est parce que je trouve ça fascinant, en fait, parce que je parle de ce genre d'initiative-là depuis des années. Je viens moi-même du nord de l'Ontario. J'ai été journaliste pendant une quinzaine d'années dans le Nord. Donc, j'ai fait souvent des reportages par rapport aux biocarburants, toutes sortes d'initiatives, notamment là dans ce cas-ci, on parle de Thunder Bay. Donc, je trouve que c'est un dossier intéressant, mais il me semble que depuis que moi j'en parle, il manque des éléments en place pour que ça devienne réellement... réellement rentable et que ça se fasse pour... Mais comme vous me disiez, donc d'ici 2030, il y a quand même, il me semble, des objectifs qui ont été fixés qui sont sérieux, là, qui me semblent sérieux. Donc, vous avez espoir que ça va se faire?
1: Oui.
0: Oui?
1: Oui, nous avons espoir, oui.
0: Parfait. Mais merci beaucoup d'avoir pris ce moment pour nous en parler. Je rappelle, Madame Bellé, que vous êtes spécialiste en bioraffinage à CanMet Énergie. CanMet Énergie, c'est un centre de recherche de ressources naturelles Canada, c'est ça?
1: Oui, exactement.
0: Parfait. Georgiana Bellé, grand merci à vous. À la prochaine.
1: Merci beaucoup.
0: Au revoir.
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0: 17h44 à cette émission à compter du mois de juillet. Le gouvernement de l'Ontario va élargir considérablement les pouvoirs des pharmaciens et des pharmaciennes. On en a parlé aujourd'hui, c'est une des actualités du jour. La ministre de la Santé, Sylvia Jones, dit que ça pourrait permettre aux personnes d'accélérer ou d'accéder en fait plus rapidement aux soins, d'alléger la pression aussi sur les services de santé primaire, les médecins et sur les services d'urgence. Donc, les pharmaciens pharmaciens et les pharmaciennes vont pouvoir administrer 6 nouveaux vaccins, dont le VRS, le tétanos. Ils vont pouvoir traiter 9 affections courantes supplémentaires, comme par exemple la sécheresse oculaire ou encore les verrues. Qu'est-ce que ça change concrètement pour les professionnels du secteur? J'en ai parlé un peu plus tôt avec un pharmacien de la région de Windsor, Alexandre Mihaila. Il est propriétaire de la pharmacie Mr. Pharmacist. On l'écoute.
3: Écoutez, oui, parce que pour être honnête, ça fait déjà depuis 2023 qu'on a une expansion de notre champ de pratique.
0: Oui.
3: Rajouter encore plus de cas mineurs à notre ceinture, ça nous aide d'aider encore plus de patients.
0: Oui, absolument. Et comment vous voyez ça? Donc, vous dites, c'est vrai que ça a déjà été fait. Il y a déjà eu une première vague, on dirait, là, de nouveautés que vous pouvez administrer depuis un bout de temps. Là, maintenant, on vous en ajoute d'autres. Donc, tout ça s'en va dans le bon sens. Vous croyez qu'il y a encore beaucoup d'espace, beaucoup de choses que vous pourriez amener en plus, les pharmaciens et les pharmaciennes?
3: Oui, définitivement. Écoutez, notre but ultime, ce serait une harmonisation à travers toutes les provinces. Moi, j'aimerais voir une cohérence avec les autres provinces en termes de ce que le pharmacien peut faire. On a la même éducation à travers à travers le pays. Et les pharmaciens qui sont maintenant ça fait depuis de nombreuses années, sont avec un doctorat. Donc, on est docteur en pharmacie. Et le fait d'avoir une harmonisation quand je prends comme exemple l'Alberta, parce que je trouve que quand on fait du rattrapage, les pharmaciens là-bas ont une autonomie, excusez-moi, complète de pouvoir prescrire des médicaments dans la cédule 1. Et je trouve que si on a une harmonisation, ça créerait moins de confusion à travers la population, parce que ça serait pas une question de « Ah oui, moi, je suis pharmacien en Alberta, je peux prescrire ce que tu veux », comparativement à un pharmacien en Ontario qui, on continue évidemment à augmenter notre champ de pratique, mais ça serait moins, il y aura moins de confusion éventuellement.
0: Et vous avez dit la cédule 1, c'est quoi ça, ces médicaments-là?
3: C'est des produits sur prescription. Donc, c'est pas des produits qui ont, pas de produits narcotiques, d'accord? Donc, ce serait des produits pour la pression artérielle, les antibiotiques. Donc, ce serait toute la gamme de produits qui sont sur prescription. Donc, pas contrôlés, pas narcotiques.
0: D'accord. Est-ce que vous avez peur que ça, par contre, que ça change un peu votre travail dans le sens où je pense à quoi, surmenage, une surcharge de travail pour les pharmaciens? Est-ce que tout ça fait partie des discussions également?
3: Notre but, écoutez, comme pharmacien, on est les premiers contacts en ce qui concerne le triage dans le système de la santé. C'est ça que je vois les choses. La personne qui vient nous voir ont toujours un problème mineur, d'accord? Qu'ils ont un problème de pellicule, un problème d'infection urinaire. Le fait d'avoir un champ pratique élargi, ça nous permet d'avoir plus d'impact dans nos recommandations avant qu'on puisse prescrire certains produits. On était toujours en train de dire avec un client, bon, je pense que vous avez une infection urinaire, mais je ne peux pas vous aider. Allez voir le médecin, allez à l'urgence. Donc, le fait qu'on puisse maintenant prendre en charge ces clients-là de l'évaluation à la prescription où on réfère, ça nous aide évidemment d'aider plus de patients d'une façon plus concrète. Ça change vraiment les choses.
0: C'était Alexandre Mihaila, propriétaire de la pharmacie Mr. Pharmacist à Windsor. L'entrevue au complet se retrouve sur notre site web dans la mosaïque ou encore sur l'application audio. Et vous réécoutez donc cette entrevue d'un peu plus tôt aujourd'hui. En chanson, on va écouter Michel Faubert, qui est un chantonnier, un chanteur bien connu, bien établi au Québec, qui a, en 2006, a fait paraître un album qui s'appelait La fin du monde. Et sur cet album-là, il y avait, entre autres, quelques pièces en langue autochtone. Pour tout vous dire, c'était en fait en langue Inu-Aimum. Et c'est une de ces pièces-là qu'on va entendre. C'est très, très beau. En français, ça veut dire « Voilà ce que je suis » et en Inu Aimium. Et donc, pardonnez-moi mon Inu, mais c'est « Ukwan Eteni Takukchwan ». En gros, c'est ça. Voici donc Michel Faubert.

0: On va aller écouter ensemble le bulletin d'information. C'est avec Andrea Pozzo-Martinez.
1: Merci beaucoup, Martine. En politique provinciale, le gouvernement Ford donne plus de pouvoir aux pharmaciens. Ces professionnels pourront donc bientôt exercer 14 nouveaux actes médicaux dans le but d'augmenter l'accès aux soins de santé pour la population. Le reportage de Catherine Brulotte.
2: Le pharmacien de Toronto, Alexandre Mihaila, croit que les nouveaux pouvoirs que lui octroie la province permettront à ses clients de se sentir mieux, plus rapidement.
3: Quand je fais une évaluation de leurs conditions, qu'on puisse être capable maintenant d'avoir accès à plus d'outils.
2: Des poux aux verrues plantaires, en passant par des maux de tête légers, les patients atteints de 9 affections mineures pourront, dès juillet, se présenter à leur pharmacie et y recevoir des médicaments sans avoir besoin de prescription.
3: Pour qu'on puisse aider plus adéquatement les patients.
2: Les pharmaciens seront aussi en mesure d'administrer 6 vaccins, déjà financés par le système public, mais qui doivent pour l'instant être donnés en clinique médicale. Des façons de réduire la pression sur l'ensemble du système de santé, selon la ministre Sylvia Jones.
4: We'll improve access to care and reduce pressure on the healthcare system.
2: Dans un communiqué, l'Association médicale ontarienne, qui représente les médecins, souligne que la délégation de responsabilité médicale à d'autres professionnels de la santé, comme les pharmaciens, nécessite une bonne coordination entre les fournisseurs afin d'éviter les erreurs.
5: We have nowhere centrally to track.
2: Une prise de risque que déplore Adil Samji, candidat au leadership pour l'opposition libérale à Queen's Park.
5: Especially if the people who are seeing these pharmacists don't have a family doctor of their own.
2: Il souligne que les patients à la recherche de soins n'ont souvent aucun accès à un médecin de famille qui pourrait coordonner les soins. Ici Catherine Brulotte, Radio-Canada, Toronto.
1: Puis l'équipe de campagne de Nate Erskine-Smith réfléchit aux prochaines étapes après sa défaite dans la course à l'investiture libérale dans Scarborough Sud-Ouest. Il avait suggéré aux journalistes qu'il pourrait contester les résultats. Mirna Djukic.
6: Hassan Al-Hafiz s'est présenté aux côtés du chef par intérim du Parti libéral John Fraser lundi à Queen's Park. C'est lui qui a été élu en bonne et due forme pour représenter le parti lors de l'élection partielle à venir dans Scarborough Sud-Ouest, affirme M. Fraser. Le processus était juste, ouvert et transparent, dit-il. Mais Nate Erskine-Smith, qui a perdu l'investiture de justesse, a évoqué la possibilité de contester les résultats. Dans une brève interaction avec les médias filmée par un journaliste du Trillium samedi, il a dit que des membres de son équipe ont observé des irrégularités pendant le vote, comme des gens qui seraient venus voter sans les pièces d'identité appropriées. Nate Erskine-Smith, député fédéral de la circonscription voisine de Beaches East York, avait lui-même présenté son investiture dans Scarborough Sud-Ouest comme la première étape de son parcours pour remplacer Bonnie Crombie à la tête du parti provincial. Le politologue de l'université McMaster, Peter Grafe, estime que ses commentaires pourraient lui nuire davantage que sa défaite.
7: Ça renforce l'idée que M. Erskine-Smith est quelqu'un qui cherche son propre avantage et ce n'est pas un joueur d'équipe.
6: Nate Erskine-Smith a jusqu'à mardi soir pour faire appel des résultats. L'élection partielle doit être déclenchée au plus tard le 5 août. Ici Mirna Djukic, Radio-Canada. Toronto.
1: En terminant à Toronto, nouveau témoignage compromettant au procès d'un couple accusé d'avoir tué le réalisateur Riaz Habib en juin 2023 dans le quartier de Liberty Village. Coatran est accusé de meurtre non prémédité et sa femme de complicité après les faits et d'outrage à un cadavre. Jean-Philippe Nadeau assiste au procès devant jury.
8: Le corps de Riaz Habib a été retrouvé dans le compacteur à déchets de son complexe d'habitation 2 jours après la disparition du réalisateur. La victime et les accusés habitaient le même bloc à condo et le réalisateur se plaignait souvent de la fumée du barbecue sur le balcon du couple. Le procès a montré que les 3 locataires avaient tenté de trouver un terrain d'entente. Coatran envoyait à la victime à l'avance un message qu'il comptait utiliser son barbecue, mais rien n'y fit. Une ancienne voisine explique qu'elle a entendu des cris dans la nuit 2 jours avant la découverte du cadavre. Quelqu'un criait à l'aide, raconte Janine Koutsaris, mais je me suis rendormie. Janine Koutsaris ajoute qu'elle a ensuite entendu son conjoint parler à l'accusé au téléphone au sujet de la présence policière. Elle se rappelle que Coatran a dit à son mari qu'il avait entendu quelqu'un débouler dans les escaliers cette nuit-là. Elle explique qu'il lui a ensuite raconté qu'il espérait que les policiers ne lui reprochent rien au sujet de la mort du réalisateur. Plus tôt dans la journée, un pathologiste a été incapable de déterminer la cause de la mort de la victime parce que son corps était en décomposition, mais il a suggéré que le réalisateur avait été battu et possiblement étranglé. Ici Jean-Philippe Nadeau, Radio-Canada, Toronto.
1: Voilà Martine, c'est ce qui complète les informations.
0: Merci Andrea.
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0: Il me reste quelques instants à cette émission pour vous inviter à être de la partie demain matin à partir de 6 heures, si vous êtes des lève-tôt, évidemment, pour écouter mes collègues, soit de Toronto ou de Windsor. Et si vous êtes dans la grande région de Windsor, c'est Charles Lévesque, évidemment, qui sera des vôtres à Matin sans frontières. Entre autres, il y aura la chronique internationale avec Yann Simon, que vous connaissez. En entrevue, les orthophonistes qui s'inquiètent du temps à l'écran des tout-petits. Si ça vous inquiète, vous en saurez davantage demain. On va parler des nouvelles espèces de tiques aussi au Canada et Transit Windsor qui va recevoir 4,4 millions de dollars. C'est un financement provincial. Charles va recevoir le conseil municipal du quartier 9 à Windsor, Kieran McKenzie, à ce sujet-là. Il n'y a pas deux matins pareil avec Nicolas Haddad. Demain matin, on parle, est-ce qu'il y a trop de chiens à Toronto? Non, non. Moi qui est maman d'un chien, je dis non, mais bref. On va en parler avec un docteur Jean Gauvin, président au sein du groupe consultatif des communautés ou des communications de l'Association canadienne des médecins vétérinaires, consultants vétérinaires. Bref, j'ai hâte d'entendre cette entrevue-là demain matin. Et on va parler du marketing autour de la FIFA. De plus en plus, on va en parler de la FIFA. Hein? Ça s'en vient dans un mois à peu près dans la ville de Rennes. Bref, soyez là dès demain matin, 6 heures, pour écouter mes collègues. Et demain après-midi, on va se retrouver, vous et nous. Sinon, je vous souhaite une très, très belle fin de soirée. Merci d'être à l'équipe. Merci à toute cette équipe. Merci d'être à l'écoute. Merci à l'équipe. Bonne soirée. À demain.

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Oh, ça se termine comme ça. C'est Daoud, trompettiste français. Ça avait pas mal de mordant, ce morceau qui s'appelle Plagiat. C'est tellement courtois en direct sur ICI Musique. Toujours Alexandre, bien sûr, avec vous. Et c'est reparti pour un tour. Je vous parlais tout à l'heure de la grande finale des Francouvertes. C'est un concours, c'est ce soir. C'est à 19h30 au Club Soda à Montréal. Ou encore en ligne sur le site des Francouvertes. On peut regarder la soirée en ligne. Donc, on a déjà entendu deux des trois finalistes. Tout à l'heure, on a entendu Louane Larobina. Fior, j'ai dit Fioré tout à l'heure, mais je pense que c'est juste Fior au final. Et celui qu'on va entendre maintenant, c'est Irden Exantus. C'est un comédien qui donne aussi dans la musique. Et les porte-paroles de cette 30e édition des Francouvertes seront sur scène ce soir, c'est-à-dire Ariane Roy et Stéphanie Boulay. Elles ont toutes les deux remporté donc le concours. Il y a plein d'artistes que vous connaissez qui sont devenus des grands artistes de chez nous qui sont passés par les Francouvertes. Irden Exantus qu'on va entendre ici avec Danger.

0: J'aime ça, ce morceau-là. C'est très, très bon. Ça s'appelle Danger. C'est donc Irden Exantus. C'est un des finalistes aux Francouvertes qui ont lieu ce soir au Club Soda à 19h30. Mais je reviens pour vous en parler parce que Irden sera un animateur cet été sur Ici Musique. Il va animer le Jardin d'Irden. Ce sera tous les samedis entre 14h et 16h dès le 27 juin. Il va nous présenter donc son univers musical aux notes R&B, hip-hop, soul, pop, un peu de chansons francophones. Très hâte d'entendre cette nouvelle émission. On connaît déjà Irden comme comédien. On sait qu'il est musicien, on vient d'entendre, mais on va le découvrir comme animateur cet été sur nos ondes Ici Musique.
1: Génial.

Bugat avec des Nieve Ide Frio. Laura Chambry, elle vient d'annoncer la sortie de son premier mini-album. Si vous écoutez souvent Tellement Courtois, vous savez qu'on suit de près la carrière de cette jeune autrice, compositrice, interprète de la ville de Québec. Elle a seulement deux chansons, mais on les adore, alors on a hâte d'entendre la suite. Ça va sortir le 22 mai prochain. Le mini-disque s'appelle Tout inclus. Et dans le communiqué de presse, on dit « Imaginez l'enfant improbable de Philippe Catherine et Dalida. » Donc on mélange ça et ça fait Laura Chambry. Elle a remporté l'an passé le concours Chante en français et également, elle a fait bien sûr l'émission de télévision Quel talent! Vous l'avez peut-être vu parce qu'elle a passé plusieurs étapes. Elle s'est rendue jusqu'en demi-finale de cette émission. Elle a fait depuis des premières parties d'artistes comme Fred ou encore les Hey Babies. Et on va l'entendre avec sa toute nouvelle chanson. Ça s'appelle Les Muguets. Alors c'est autour d'une fleur du printemps. Chanson qui évoque les grandes ballades d'Elton John. Écrite ce titre-là pour une amie de Laura à la suite d'une rupture amoureuse. Elle sera le 21 mai prochain au Ping Pong Club, oui, Ping Pong Club à Montréal et le 23 au studio TELUS du Grand Théâtre de Québec. Laura Chambry qu'on va entendre avec Les Muguets.

Sharif Megharbaneh. Je voulais vous parler rapidement de Serge Bouchard parce que son héritage reste bien vivant à travers des récits, des propos qui seront mis en lumière, et ça toute la semaine sur Ici Première. Alors, c'est une semaine spéciale. Vous savez, ça fait 5 ans que Serge Bouchard est décédé, grand anthropologue, animateur de radio également. 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Allons-y, sans plus attendre, maintenant à Tellement Courtois avec Rodina, Trust in This Life.

C'est un groupe de Moncton au Nouveau-Brunswick, Umlab, et j'en profite pour saluer tous nos auditeurs qui sont du Nouveau-Brunswick. C'est le grand retour d'un trompettiste légendaire, il est cubain, il s'appelle Arturo Sandoval, aussi chef d'orchestre, c'est un compositeur, c'est vraiment un des plus grands trompettistes de la planète, on peut le dire, icône de la musique latine et du jazz, il a gagné de nombreux Grammy Awards. Aujourd'hui, donc, il a 76 ans, il a un parcours fou, alors son mentor, c'était Dizzy Gillespie. Il a collaboré avec Stevie Wonder, avec la reine de la salsa, Celia Cruz. Et là, il nous propose, en ce printemps 2026, son 49e album studio. Et l'album s'appelle Sangu. Et là, je trouvais ça drôle parce que je me mets à chercher dans un traducteur qu'est-ce que ça veut dire, S-A-N-G-U. Je trouve rien. Puis là, je commence à lire sur l'album. En fait, il a fait son disque avec son fils donc et sa belle-fille. Ils sont jeunes et ils lui ont dit « Arturo, papa, tu devrais renouveler ton répertoire. » Ben oui, fait que là, ils font l'album ensemble. Ils composent des trucs plus contemporains et franchement, c'est très bon. Et après la première prise, le premier morceau, Arturo Sandoval dit « It sounds good », mais comme son anglais est pas très, très bon, ça sonne « Sangu! Sangu! » Et tout le monde part à rire en studio de l'autre côté de la vitre et tout le monde rit et dit « Mais qu'est-ce qui se passe? Pourquoi vous riez comme ça? » Parce que les gens lui disent « Donc, on a l'impression que tu dis « Sangu », on n'a pas l'impression que tu dis « Sounds good ». Et c'est devenu donc une blague et c'est devenu finalement le titre de son nouveau disque. Je vous en propose un extrait et laissez-moi vous dire que « Sangu », c'est-à-dire « Ça sounds good », c'est Arturo Sandoval.

Arturo Sandoval avec deux extraits de son tout nouveau disque Sangu. C'était ici Azulito et tout juste avant El Rio Suena. Nouvel album pour ce grand trompettiste qui a 76 ans. Ça se poursuit de plus belle à Tellement Courtois, toujours avec vous, oui, Alexandre. C'est Thérèse Boncalme qu'on va entendre maintenant avec Step Out.

Out of This World, c'est le Torontois Harrison. Vous écoutez Tellement Courtois sur Ici Musique. Poursuivons avec un vibraphoniste qu'on aime bien. Il vient du Nouveau-Brunswick, Jérémy Carrier, qu'on va entendre avec New Waves.

0: Et Silan avec Amanacer. À venir à Tellement Courtois, le trompettiste Ibrahim Malouf, bientôt à Toronto, Montréal et Ottawa pour nous présenter un nouveau disque. Et on aura le Québécois Flore Laurentienne avec un morceau autour d'une fleur.
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C'est une Brésilienne, Dora Moralembaum, avec Naomi Convem. On aime beaucoup cette musicienne qui flirte avec le jazz. Justement, parlant jazz, allons-y avec Ibrahim Malouf, grand trompettiste, qui s'en vient. Il sera chez nous, donc, en juin, pour nous présenter son tout nouveau disque. Alors, l'album s'appelle Trumpets of Michel-Ange, volume 2. Ça fait suite au volume 1 sorti il y a quelques mois, quoi. Un an, quelque chose comme ça, un an, deux ans. Bref, le disque va sortir le 12 juin prochain. Il sera à Toronto le 27 juin, à Ottawa le 28 et à Montréal le 1er juillet dans le cadre du Festival international de jazz de Montréal. Il nous promet un album aux influences à la fois donc du Moyen-Orient et du jazz et de la musique contemporaine, un mélange comme on le connaît bien sûr, musique du monde, pop et tradition orientale, tout ça dans un beau disque. D'ailleurs, Ibrahim Malouf veut fêter son 20 ans de carrière l'an prochain en compagnie de 40 000 personnes avec un objectif fou. Ça va se passer le 10 avril 2027, donc à Paris. Il veut créer la plus grande improvisation collective de l'histoire de la musique. Il paraît d'ailleurs que le livre des records Guinness sera là pour valider la prestation. Bref, allez le voir en spectacle chez nous bientôt pour entendre ses nouveaux morceaux. En voici un nouveau morceau, ça s'appelle Las Trompetas de Nael Ibrahim Malouf.

Gabriella Olivo, il y a quelque chose de gros qui s'en vient pour la musicienne québécoise. Elle sera au MTELUS le 25 juin prochain, en première partie de Lila Downs. C'est un grand concert dans le cadre du Festival international de jazz de Montréal. Allons-y avec Mélissa Laveau. Elle a lancé il y a quelques semaines un nouveau disque. C'est son 5e, si ma mémoire est bonne. Ça s'appelle « At My Softest, I Am Most Dangerous ». Donc, quand je suis la plus douce, je suis la plus dangereuse. Un album très personnel où, comme son nom l'indique, la fragilité devient une forme de force. L'autrice, compositrice, interprète canadienne d'origine haïtienne habite en France depuis quelques années et elle a donné récemment une entrevue à Télérama, donc journal magazine français, où elle explique que sa sclérose en plaques, diagnostiquée il y a 3 ans, a renforcé son rapport à la mort, au corps et à la vulnérabilité. Elle parle aussi de son identité queer, du rejet familial au moment de son coming out, de sa sortie, et de la façon dont elle a dû se reconstruire. En fait, elle a construit d'autres familles avec des amis et d'autres modèles. Chanter pour elle, c'est un engagement. On va l'entendre ici avec « Do As I Say ». C'est pour elle une manière de reprendre le contrôle du récit. Mélissa Laveau.

Ezra Collective, c'est un groupe anglais, c'était Shaking Body. On s'en va maintenant d'un autre trompettiste, il s'appelle Peter Somois. On va l'entendre avec Bruce Rhodes.

Wolfman, c'est un Américain, c'était The Mantra. La fanfare pourpoure, c'est une fanfare montréalaise qui va jouer bientôt à Victoriaville dans le cadre du Festival de musique actuelle de Victo. Ce sera le 17 mai prochain, c'est à 13h et c'est gratuit. Allez les voir. On va entendre ici la fanfare pourpoure avec Étrange période.

Max Beasley et ses iVibes. Le morceau s'appelle We'll Always Have Yesterday. On aura toujours hier. C'est vrai, on aura toujours un hier si on veut. Fleur Laurentienne maintenant de retour chez nous avec ce compositeur et orchestrateur québécois. Il vient de lancer il n'y a pas si longtemps son troisième album, volume 3. Il revient célébrer la magnificence du fleuve Saint-Laurent et ses alentours floraux et sylvestres, les forêts, les fleurs, tout ça. C'est au cœur de ce nouveau disque où on retrouve sa signature très singulière, c'est-à-dire ce dialogue entre un quatuor à cordes et des synthétiseurs analogiques. On va l'entendre avec Fleur, le premier morceau donc de ce nouvel album qui donne le ton. Il explique que cette pièce représente le voyage d'une fleur sur terre, donc elle germe, elle pousse, elle atteint son plein épanouissement, puis elle retourne à la terre. Et d'ailleurs, tout récemment, il a mis en ligne un clip d'animation très très joli à voir, où justement on voit plusieurs fleurs, le cycle de fleurs, et c'est tout ça fait en papier, donc c'est tout délicat, c'est très beau, et on voit le cycle du début à la fin. Les dessins qui ont été faits et animés par Cindre Ulvik Pelado, donc très beau clip à voir. Voici Flore Laurentienne avec Fleur.

Andy Cregan avec Judith. Demain, tellement courtois, on va aller en Colombie, entre autres, avec Monsieur Périné. C'est un groupe qui vient de lancer un très bon nouveau disque. On aura également le Brésilien Momo. Alors, je suis tombé sur un nouveau morceau de Momo qui est vraiment, vraiment très intéressant. Et on va aller en Allemagne avec le Jazz Rauch Big Band, qui est un big band qui mélange la musique électronique et le jazz. Et franchement, c'est un big band très original. En terminant, je vous rappelle que toutes nos émissions sont en rattrapage sur Radio-Canada Audio. Une seule destination, toutes nos émissions. Je vous redonne notre adresse courriel également si vous avez envie de m'écrire tellement@radio-canada.ca. Sur ce, restez là, c'est Marie-Christine Trottier qui s'en vient avec toute une musique, bien évidemment. C'est Alexandre Courteau, je vous souhaite une très bonne soirée. Merci de nous écouter. On se retrouve demain à 17h ou 18h dans les Maritimes.

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5: Bonsoir, c'est l'heure de toute une musique au microphone de votre radio musicale Marie-Christine Trottier. J'espère que vous allez bien. Bienvenue à ces deux heures de belle musique qui nous accueillent avec Anne Dell.